Waving Flag de Kenan. Le drapeau flottant est à l'origine un morceau engagé sur la guerre civile en Somalie et il a été réécrit à des fins festives pour le premier mondial en terre africaine en 2010. Le titre est devenu un outil éducatif mondial traduit dans des dizaines de langues pour enseigner la paix, la tolérance et la solidarité internationale aux enfants. Et il s'est accaparé la première place des classements dans plus de 20 pays l'année de sa sortie. Une véritable leçon d'humanité. Merci Kenan. Allez, on remonte vers le Maroc pour le prochain titre avec une connexion entre Achafar, MRD et Illy qui nous servent Plata au plomo. Des titres pleins, des spontanes, à chaque fois, c'est pas à la dîner rentrant.

0: Plomo, sorti en 2025, qui fait référence à la célèbre expression de choix radical entre l'argent ou le plomb. Et il utilise les codes de la drill marocaine pour chanter la rage de vaincre des lions de l'Atlas. Ce titre, il a enflammé les charts de la région MENA, et oui, il s'est imposé auprès de la jeunesse connectée comme l'hymne des défis personnels et de la persévérance. Allez, on enchaîne directement avec le grand maître des célébrations sportives. Direction Kinshasa, RDC avec Félix Wazekwa et son redoutable Fimbu.
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Vous avez compris le message ou pas? Oui, c'est ça, hein? Fimbu, Fimbu, Fimbu, Fimbu, chicote. Eh oui, Fimbu signifie la chicote ou le fouet en lingala. Et Félix Wazekwa a créé ce concept en 2017 et il faut dire que le morceau est devenu l'hymne des célébrations officielles des Léopards de la RDC, repris ensuite par les supporters du monde entier, y compris dans le championnat français. Vous avez certainement dû entendre Fimbu lors des victoires du PSG ou de l'OM. Allez, derrière la danse, c'est une métaphore de la correction sportive infligée à l'adversaire. Allez, il est entré directement au panthéon de la culture populaire congolaise. C'était Fimbu, de l'homme qu'on appelle Félix Wazekwa. À présent, on met le cap sur l'archipel du Cap Vert avec la bande son officielle des requins bleus, Nos Ora Jachiga. Je l'ai bien dit cette fois-ci, Nos Ora Jachiga.

Zachiga, que vous pouvez traduire par « Notre heure est arrivée » en créole capverdien. C'est l'hymne officiel de l'année 2026 pour porter les requins bleus durant cette Coupe du Monde. Oui, les requins bleus, c'est le nom de l'équipe du Cap Vert et ça a été choisi par la Fédération Nationale de Football. Alors, c'est une production qui sent bon. La fierté des îles, numéro 1 des ondes à Praia en ce moment. Il est aussi diffusé à Mindelo et dans tout l'archipel du Cap Vert. Et c'est un véritable ciment pour la diaspora capverdienne éparpillée partout dans le monde. Allez, on boucle cette première mi-temps en retournant en Haïti pour un cri de résistance culturelle. Voici la chanteuse Haïti, Boukman Expérience et Paul Beaubrun pour Haïti.

passage à Itinan Bataille. Ça veut dire Haïti dans la bataille. Et on retrouve la nouvelle génération associée à Boukman Expérience et Paul Beaubrun. Donc la nouvelle génération, c'est Haïti. Et ce morceau utilise le rythme traditionnel pour éduquer à la mémoire collective et donner du courage aux grenadiers face à l'adversité. Et oui, je le dis encore ici, tous derrière Haïti pour le mondial. C'est carrément historique. Oui, je suis un peu chauvin. Allez, puisqu'on est dans la célébration, on va écouter l'hymne officiel de 2014, signé Pitbull, Jennifer Lopez et Claudia Leite. On était au Brésil. Le titre c'est We Are One. Olé, hola. Écoute ça, Pitbull.

C'était l'hymne officiel, We Are One, la rencontre explosive entre les stars latino de Miami et le Brésil pour la Coupe du Monde 2014. Un concentré de pop mondial et de batucada, ouais, qui s'est classé numéro 1 dans de nombreux pays européens et sud-américains, rappelant que sur le terrain, nous ne formons qu'un. Allez, on est toujours dans l'Afro Club qui célèbre aujourd'hui l'ouverture de la Coupe du Monde avec une sélection particulièrement fédératrice. On continue d'ambiancer votre soirée avec les titres que vous pourrez rajouter à votre sélection durant les soirées de match. Et on commence par le regretté roi du soukous, Orlus Mabele, qui posait un embargo en 1991. Souvenez-vous, ça c'est pour les anciens.

et son groupe Loketo qui a fait vibrer les scènes du monde, de Brazzaville à Washington évidemment, et il nous a quittés malheureusement en 2020, mais son œuvre elle continue d'exister. C'était Embargo, sorti en 1991, un morceau qui reste une machine infatigable à faire danser. D'ailleurs, fallait me voir en studio ici. Ouais, elle est parfaite pour célébrer les troisièmes mi-temps. Allez, on débarque immédiatement au Nigeria avec l'African Giant Burna Boy et son titre percutant Jara. Oui, ça se prononce Jara, mais ça s'écrit

et Jara signifie sois sage ou ouvre les yeux en Yoruba. Et Burna Boy fait du Burna Boy tout simplement, c'est-à-dire que la chanson est idéale pour calmer la pression d'avant-match et vous me remercierez plus tard. Allez, place à un autre niveau de célébration venu tout droit de France cette fois-ci. Voici Jesse Matador avec Allez Ola.

0: Alors le son de l'année, je ne sais pas, mais c'était Allé Ola Olé, le titre qui a représenté la France à l'Eurovision en 2010. Et Jesse Matador est devenu le tube de l'été dans la foulée, avec sa chanson qui a atteint la première place des ventes en France cette année-là. Ouais, un concentré de ndombolo, de coupé décalé et de pop caribéenne qui fait lever les stades instantanément. On peut encore l'écouter aujourd'hui, oui. On reste dans le groove du continent avec le prochain titre, Sauce Ndolé. C'est l'incontournable Franco, que dis-je, l'indomptable Franco qui nous demande de coller la petite. Ouais, coller la petite, c'est ça qu'on dit.
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Allez, le raz-de-marée de l'année 2015, c'était bien ça. Coller la pétite de Franco. On l'entendait vraiment partout, surtout dans les vestiaires des équipes de football. Et on avait pu voir Didier Drogba lui-même danser avec ses coéquipiers de l'Impact de Montréal. C'est l'équipe où il a terminé sa carrière professionnelle. Et ce morceau de Franco a brisé tous les records du rap camerounais à l'international, devenant un hymne de club absolu, malgré les débats sociétaux qu'il a suscité. Allez, on repasse par la Côte d'Ivoire, Vintage de 2005 avec le regretté Babli et son mythique Sous les cocotiers. Vous l'entendez partout, dans les soirées afro, sauf dans l'Afro Club. Mais là, on a rectifié le tir. Oui, c'est parti.

Allez, vous la connaissez très bien maintenant. La chanson se répète comme ça jusqu'à la fin. Et Babi avait mis tout le monde d'accord avec ce coupé décalé teinté de mélodie estivale. Ouais, c'est une chanson sans paroles et vraiment parfaite pour les vacances. Et vous pouvez encore l'apprécier aujourd'hui, surtout en cas de victoire de votre équipe. Oui, ça c'est ma recommandation spéciale. Et pour la touche disco pop américaine, place à la reine absolue, Diana Ross avec Upside Down. Le titre est sorti en 1980. Ça c'est pour Arthur Bon. Monte le son.

produite par le légendaire Nile Rodgers du groupe Chic. Upside Down a trôné à la première place du Billboard américain et ce morceau intemporel remet la tête à l'envers et il est idéal pour fêter un retournement de situation sur le terrain. Voilà. Si vous êtes férus de son latini, de son latino, ce duo entre Major Lazer et J Balvin va vous convaincre. Voici Que Calor. Il fait tellement chaud que je ne sais plus lire. Allez, monte le son, mon cher Arthur. On est sur RFI, c'est l'Info Club. Et oui, on s'en jaille.

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Le laboratoire de diplôme Major Lazer s'associe à la fureur de J Balvin pour littéralement mettre le feu et augmenter la température. Oui, ce titre de 2019 est calibré pour les échauffements des plus grands athlètes. Peut-être qu'ils l'écoutent avant d'entrer sur le terrain. Allez, on revient au club de France avec Bob Sinclair et l'homme qu'on appelle Big Ali pour le cultissime Rock This Party. Il faut l'entendre, Arthur, bon le dire. Allez, demande.

Factory revisité à la sauce house et raga hip-hop par le king des ambiances Big Ali sur une production de Bob Sinclair. Oui, c'est le morceau obligatoire pour faire sauter dans les tribunes de l'Hexagone. Allez, on change complètement d'ambiance et on s'offre une pause émotion avec la voix d'or britannique d'Emily Sandé sur cette chanson Read All About It. On en parle juste après.

reste ce chef-d'œuvre d'Emily Sandé qui a ému la planète entière lors de la performance mémorable de la chanteuse aux Jeux Olympiques de Londres, c'était en 2012. Et c'est un hymne à la prise de parole et au courage qui a célébré les athlètes du monde entier cette année-là. Et pour clore cette émission de Titan, il ne pouvait y avoir qu'un seul choix possible. C'est l'hymne absolu de toutes les victoires de l'histoire du sport. Voici Queen et l'éternel We Are The Champions, enregistré en 1977.

0: Freddie Mercury et sa bande ont écrit l'hymne des championnes du monde. We are the champions, un morceau qui n'appartient plus à la musique, mais à l'histoire de l'humanité sportive tout entière. Et c'est ici que l'Info Club referme ses portes pour ce jeudi de gala, une émission arbitrée de main de maître par Arthur Bon qui range ses cartons jaunes et rouges. Et notre chef d'orchestre Yasmine Boulan, le journal revient dans une minute sur RFI. Prenez grand soin de vous et passez de bons moments devant les matchs et surtout, faites du sport. Salut!
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6: À la une, Donald Trump parle d'un très bon accord conclu avec l'Iran pour mettre fin à la guerre. Un son de cloche différent à Téhéran où l'on assure ne pas avoir encore pris de décision définitive. Des tractations après 2 nuits marquées par des échanges de tirs au Moyen-Orient. Des nouvelles de l'épidémie d'Ebola en République démocratique du Congo. Dans l'est du pays, la riposte médicale se heurte, vous l'entendrez, à la méfiance de la population. L'entrée en vigueur ce vendredi en Europe du pacte asile et immigration. Explication à suivre. Et puis en France, le monde du sport et de la voile pleure l'un de ses héros, le vainqueur du Vendée Globe 2025, Charlie Dalin, s'est éteint à l'âge de 42 ans des suites d'un cancer. Ce nouveau revirement de Donald Trump, il annonce avoir trouvé un accord de paix avec l'Iran. Ne manque plus que la signature des deux camps, d'après le président américain. Un virage à 180 degrés, alors qu'il menaçait quelques heures auparavant de lancer une nouvelle vague d'attaques. Daniel Valo.
8: Donald Trump assurait vouloir bombarder de nouveau l'Iran et il annonce quelques heures plus tard qu'un accord a été conclu. Selon le président américain, une signature devrait avoir lieu dans les prochains jours, peut-être en Europe. Lui-même ne sera pas présent, mais il assure que la signature aura lieu en présence de son vice-président J.D. Vance. Donald Trump, qui évoque un accord très solide, il aurait même été validé, selon lui, par le guide suprême iranien Mojtaba Khamenei. Cependant, du côté iranien, les premières réactions officielles sont peu concluantes et bien moins optimistes. Le porte-parole du ministère iranien des Affaires étrangères déclare ainsi que rien n'a été finalisé à ce stade et parle de spéculation concernant un éventuel accord. Le porte-parole cité par l'agence Tasnim accuse les Américains, je cite, de changer constamment de position, ajoutant que les actions des États-Unis dans la région affectent le processus diplomatique. Nous ne céderons pas sur les lignes rouges de l'Iran, ajoute ce porte-parole, qui est donc bien loin de confirmer officiellement la conclusion d'un accord.
6: Daniel Valo. Et du côté de Téhéran, c'est le temps de la réflexion. L'Iran n'a pas encore pris de décision définitive, dit le ministère des Affaires étrangères. Le premier ministre israélien Benjamin Netanyahou assure pour sa part que l'un des points de cet accord prévoit l'élimination des stocks iraniens d'uranium enrichi. Direction maintenant l'est de la République démocratique du Congo, où le virus Ebola continue de faire rage dans la province de l'Ituri, à proximité de la capitale régionale. Bunia, Rwampara est l'une de ces zones les plus durement touchées par l'épidémie. Sur place, la riposte médicale se heurte depuis le début à la méfiance de la population. En début de semaine, plusieurs soignants ont été de nouveau pris à partie. C'est également dans cette zone de santé que vivent des milliers de déplacés qui ont fui les violences armées dans la province. Au camp de Tséré, déjà confronté à un lourd déficit d'infrastructures sanitaires, se protéger d'Ebola est un défi quotidien. Sur place, le reportage de Coralie Pierre.
9: Sous le regard timide de quelques enfants, les humanitaires de l'ONG Solidarité Internationale installent une station de lavage de mains. Car pour se protéger d'Ebola, l'eau est essentielle. Sans eau, impossible de préparer les solutions chlorées nécessaires à la désinfection. Or, dans ce camp, qui accueille plus de 8000 personnes, il n'y a qu'un seul point d'eau. Alors, chaque jour, Ralessi, 64 ans, est contrainte de sortir du site trois fois par jour pour acheter des bidons pour l'hygiène de base.
10: Les conditions d'hygiène ? Non, ici, ça ne se passe pas bien. On vit comme on peut, mais c'est difficile. Nous manquons d'installations sanitaires. Ici, il n'y a pas de douche et il n'y a pas assez de toilettes.
9: À quelques mètres, des ouvriers de Solidarité Internationale installent un impluvium. Stéphane Kanyama est responsable programme eau, hygiène et assainissement pour l'ONG.
11: Donc ça, c'est un dispositif qu'on a mis en place qui va permettre à ce qu'on puisse collecter les eaux des pays et les stocker, afin que ça puisse aider pour les travaux de décontamination, de l'hygiène des surfaces.
9: L'initiative est saluée par les autorités médicales locales, mais reste rare. Sur les 19 fers de santé que compte Rwampara, seuls 4 à ce jour sont appuyés par des ONG. Coralie Pierret, de retour de Rwampara, RFI.
6: Et c'est dans ce contexte d'épidémie d'Ebola que la sélection congolaise est bien arrivée aux États-Unis. Son quartier général, installé à Houston, au Texas, joueurs et staff de la RDC avaient dû avant cela s'isoler pendant 21 jours, condition imposée par les autorités américaines. La Coupe du Monde de football et ce match d'ouverture hier soir remporté par le Mexique 2-0 sur l'Afrique du Sud. Dans moins d'une heure, le coup d'envoi du deuxième match du groupe A, Corée du Sud, République tchèque. RFI 3h05 à Bruxelles, 11 ans après la crise migratoire liée à l'arrivée massive de réfugiés syriens en Europe. Le pacte asile et immigration qui avait été proposé à l'époque et négocié depuis 8 ans entre enfin en application ce vendredi. Un édifice législatif complexe qui couvre plusieurs domaines, du fichier des empreintes digitales aux procédures d'expulsion en passant par les règles d'accueil ou d'examen des demandeurs d'asile. En fin de compte, après des années de tensions entre pays de l'UE, les Européens ont donné un sévère tour de vis sécuritaire pour l'entrée des migrants en contrepartie d'une solidarité entre États pour se répartir leur accueil. Pierre Benazé.
12: D'ici la fin de l'année, 21 000 demandeurs d'asile devront être répartis entre les 27 pays de l'Union européenne. À défaut, les États réfractaires devront verser à un fonds de solidarité 20 000 euros par personne refusée. L'eurodéputé Alessandro Ciriani, du parti de la première ministre italienne Giorgia Meloni, a participé à l'établissement de la liste des pays classés comme sûrs et dont les ressortissants seront moins éligibles à l'asile.
13: La politique d'ouverture n'a pas atteint l'objectif qu'elle s'était fixé, à savoir permettre à ceux qui quittaient leur pays d'accéder à une ascension sociale, à un horizon de vie et à des perspectives d'aventure prometteuses. Au contraire, elle les a souvent condamnés à la pauvreté culturelle, à la pauvreté économique et parfois même à sombrer dans la criminalité.
12: L'eurodéputée socialiste allemande Birgit Zippel a participé à l'établissement des filtrages qui doivent avoir lieu dans les 48 heures après l'arrivée en Europe.
10: Qui sont réellement ceux qui demandent l'asile ? Qui sont ceux qui ont peut-être perdu leurs papiers ? Qui sont ceux qui sont prêts à venir simplement parce qu'ils recherchent un avenir meilleur et souhaitent travailler ? Il est très important de le déterminer dès les premières étapes de la procédure.
12: Plusieurs pays sont cependant loin d'être entièrement prêts à appliquer ce durcissement des procédures. Pierre Benazet, Bruxelles. RFI.
6: Au Royaume-Uni, la démission surprise du ministre de la Défense, John Healey, claque la porte du gouvernement Starmer sur fond de désaccord quant au budget alloué aux armées. Il est remplacé par Dan Jarvis, un ancien officier qui occupait jusqu'ici le poste de secrétaire d'État à la sécurité. Ce départ marque un nouveau revers pour le premier ministre britannique, fragilisé ces derniers mois par plusieurs départs de membres de l'exécutif, et ce à une semaine d'une élection législative partielle cruciale au Royaume-Uni. El Niño fait son grand retour. Ce phénomène climatique à l'origine de températures records, de sécheresses et d'inondations a officiellement débuté. Il pourrait cette année devenir l'un des épisodes les plus intenses jamais enregistrés selon des scientifiques de l'Agence américaine d'observation océanique et atmosphérique. Et puis en France, le monde du sport et de la voile endeuillé après la disparition de Charlie Dalin. À 42 ans, il était l'un des navigateurs les plus brillants de sa génération, vainqueur et détombeur du record du Vendée Globe l'année dernière. La mythique course autour du monde en solitaire. Atteint d'un cancer de l'estomac, il se sera battu jusqu'au bout contre la maladie. Un symbole de résilience et de persévérance, Baptiste Leduc.
14: Il faut une sacrée dose de courage pour se lancer dans un tour du monde à la voile en solitaire. Un mental à toute épreuve pour accomplir ce qui relèverait de la folie pour la plupart des gens. Charlie Dalin avait tout cela et bien plus encore. Navigateur hors pair, fasciné par la mer depuis son enfance entre la Normandie et la Bretagne en France, son destin aurait pu basculer une première fois en 2021. Pour sa première tentative sur le Vendée Globe, Charlie Dalin franchit la ligne d'arrivée en premier. Mais c'est Yannick Bestaven qui est désigné vainqueur après avoir bénéficié d'une bonification. Cette déception l'a profondément marqué. Il était écrit que rien ne pourrait priver Charlie Dalin de sa revanche sur l'Everest des mers. Pas même une tumeur à l'estomac diagnostiquée en 2023. Alors le 10 novembre 2024, il prend donc une nouvelle fois le départ du Vendée Globe. Ni la maladie, ni une violente tempête dans l'océan Indien n'empêcheront Charlie Dalin de s'imposer 64 jours et 19 heures plus tard, en pulvérisant le précédent record de 10 jours et en inscrivant définitivement son nom dans la légende de la navigation.
6: Et des hommages seront rendus à Charlie Dalin dans les prochains jours, c'est ce qu'a annoncé sa femme, qui appelle dans le même temps à respecter l'intimité de l'entourage du navigateur. 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Tout de suite sur notre antenne, Priorité Santé.
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1: Bonjour, bienvenue dans Priorité Santé. La Coupe du Monde de football 2026, c'est parti. 5 semaines de compétition, 48 équipes en lice, 104 matchs, 3 pays hôtes, les États-Unis, le Mexique et le Canada. Priorité Santé se met au diapason avec un focus aujourd'hui sur la préparation mentale des sportifs de haut niveau. Pendant très longtemps, on a formé des champions musclés, rapides, endurants. On s'occupait de la technique et de la tactique, mais on oubliait le stress, les doutes, les blocages, la pression qui pouvait ronger en silence les sportifs. Aujourd'hui, le sujet n'est plus tabou, au contraire. On sait à quel point le mental joue un rôle déterminant dans les performances sportives. Alors comment les athlètes se préparent-ils mentalement à la compétition? Comment apprennent-ils à gérer la pression, à rebondir après un échec, à garder confiance en eux, à rester motivés tout en prenant du plaisir? On en parle avec nos invités. En duplex de Nice, docteur Jérôme Palazzolo, bonjour.
2: Bonjour.
1: Vous êtes psychiatre, psychothérapeute, professeur des universités en psychologie clinique et médicale et auteur du livre « La préparation mentale du sportif de haut niveau, mieux se connaître, mieux performer, mieux s'épanouir » aux éditions Hermann. Tout à l'heure, nous recueillerons le témoignage de Rodrigo Capo Ortega, ancien rugbyman professionnel. Nous irons au Sénégal retrouver le docteur Nala Sosefal, enseignant-chercheur à l'université Gaston Berger de Saint-Louis, directeur du CNEPS, le Centre National d'Éducation Populaire et Sportive de Thiès, et maître de conférence titulaire en psychosociologie du sport. Et puis, vous le savez, si vous nous écoutez depuis ce matin, RFI vous propose toute la journée un tour du monde des 48 pays sélectionnés pour les mondiales. Priorité Santé fera étape au Japon. Nous aurons en ligne Bruno Duval, correspondant de RFI à Tokyo, qui nous racontera comment, au Japon, le culte de la performance est poussé jusqu'à l'extrême.
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1: Docteur Jérôme Palazzolo, on dit souvent qu'un niveau physique égal, c'est le mental qui fait la différence. Mais selon vous, dans quelle proportion le mental intervient-il dans la performance? Certains avancent 50%, d'autres 80%. Qu'est-ce que vous en pensez? Quel est votre avis?
2: Alors c'est difficile de donner un chiffre, mais effectivement, je pense qu'on est aux alentours de 50%. Comme vous le disiez très bien, une équipe qui performe aussi bien qu'une autre équipe ou un athlète qui performe aussi bien que notre athlète sur le plan physique, ce qui va vraiment faire la différence, ben justement, c'est le mental. Et ce mental, ben finalement, on s'aperçoit que il ne s'improvise pas. C'est quelque chose qui se prépare bien en amont de la compétition.
1: Vous-même êtes un sportif de haut niveau, vous pratiquez les arts martiaux, vous êtes instructeur de Krav Maga, de Nunchaku, de combat, de survival fighting, et vous avez remporté en 2023 les championnats du monde de traction sur barre fixe. Est-ce que vous avez eu un préparateur mental pour cette épreuve, ou est-ce que vous vous êtes préparé mentalement tout seul?
2: Alors, je me suis préparé tout seul par rapport à ça. Bon, c'est parti en fait d'un pari, hein, c'est-à-dire c'était pendant le Covid, pendant le confinement, j'ai commencé à me mettre à faire des tractions, et puis il y a eu un championnat de France qui s'est fait en visio, donc j'ai participé et je l'ai remporté, et ensuite j'ai été sélectionné pour ces compétitions, et puis ensuite on se met dans le jeu, on rentre dans la dynamique de compétition, et on se prépare physiquement et mentalement. Mais par exemple, vous parliez des tractions sur barre fixe, là je peux en témoigner, ce qui fait vraiment la différence, c'est la préparation mentale. Parce que quand j'ai remporté les championnats du monde, j'avais 53 ans, le plus âgé en face de moi en avait 37. Donc l'objectif, c'était vraiment de se préparer dans la tête et pas nécessairement physiquement.
1: Et est-ce que la préparation mentale est plus importante dans les sports individuels que dans les sports collectifs?
2: Alors, elle n'est pas plus importante, elle est différente. C'est-à-dire qu'après, ça va dépendre aussi beaucoup du profil de la personne. C'est-à-dire qu'il y a des athlètes qui sont très calibrés, on va dire, pour des sports individuels. Et puis d'autres qui ont plutôt une dynamique de sport d'équipe. Donc en fait, le but, c'est pas uniquement de préparer l'individu lui-même, mais d'essayer de le préparer en fonction de son profil de personnalité, de son profil personnel de réflexion. Et c'est vrai que lors, par exemple, d'une préparation d'une équipe, ben, il y a une autre dynamique qui rentre en ligne de compte. C'est-à-dire qu'il faut préparer chaque athlète en individuel, mais également dans la dynamique de groupe. Donc, c'est un travail qui est complètement différent.
1: Oui, parce que vous écrivez que dans un sport collectif, l'interconnexion avec l'entraîneur, avec les équipiers, les coéquipiers, peut générer un fort sentiment d'appartenance, mais qu'elle peut aussi être source de tension, de comparaison ou de frustration. Et vous citez l'exemple d'un milieu de terrain professionnel que vous appelez Frédéric.
2: Exactement, c'est-à-dire que globalement, ben, à partir du moment où il y a une dynamique de groupe, ben, cette dynamique de groupe, elle peut être positive à certains moments, négative dans d'autres, mais c'est quelque chose qu'on va retrouver dans le sport, mais idem au niveau professionnel par exemple. Vous pouvez très bien avoir une équipe qui est contente de travailler ensemble et qui arrive à valider des challenges, et puis des équipes qui ben, travaillent pas bien ensemble, il y a des difficultés, il y a des conflits, et automatiquement ça peut même être handicapant. Donc là, l'exemple que je cite, dans le milieu du rugby, ben c'est exactement ça, c'est-à-dire que soit la personne, elle le fait corps avec l'équipe et puis on avance et on va tous ensemble et on va vers la victoire, soit s'il y a des tensions, ben on la ressent tout de suite dans le jeu.
1: Mais Frédéric, lui, il supportait mal les comparaisons apparemment. Dans un cas comme ça, quel est le rôle du préparateur mental ?
2: Ben, le rôle du préparateur mental, c'est, comme on l'évoquait, à la fois de travailler sur l'aspect individuel, c'est-à-dire essayer d'amener la personne à éviter de se comparer aux autres et éviter de dire ben, « lui, il a fait mieux que moi » ou « l'autre, elle a fait moins bien que moi », mais arriver aussi à mettre en place une dynamique de groupe pour dire « on est ensemble, on avance ensemble » et c'est pas, en fait, une addition d'individualité, une équipe. C'est un groupe, une cohésion. Et ça, c'est tout le rôle de l'entraîneur sportif et puis de l'entraîneur mental.
1: Est-ce que certains sports exigent plus de mental que d'autres ? Je pense au tennis, par exemple.
2: Ben, c'est pas tant de plus de mental que d'autres, c'est là encore un travail différent. C'est-à-dire que vous allez prendre par exemple une épreuve qui va durer quelques minutes, ben on va pas préparer l'athlète de la même manière qu'une épreuve qui va durer sur le long cours. Un match de tennis, il faut tenir sur le long terme, il faut travailler la fatigue, le cardio, les baisses de morale, etc. Un sport comme, je sais pas moi, le tir à l'arc par exemple, c'est complètement différent. Donc le but, c'est vraiment de coller à l'activité et de coller à la mentalité du sportif et de l'athlète. Et on s'aperçoit aussi que, alors à moins de faire du sport comme ça pour se faire plaisir, mais quand on va vraiment dans des niveaux qui sont très élevés, des athlètes de très haut niveau, on s'aperçoit que ben ils vont être très bons dans un sport et pas nécessairement dans d'autres. C'est-à-dire qu'on est un peu profilé par rapport au sport qu'on va pratiquer.
1: Alors, elle est encore un peu floue, l'image du préparateur mental. On imagine parfois une sorte de gourou jaloux de ses secrets et qui veillerait à préserver sa relation ultra privilégiée avec le sportif dont il s'occupe. Tout ça, c'est faux? Ce sont des clichés, des idées préconçues?
2: Ben, ça fait partie un peu des fausses croyances. C'est-à-dire que l'objectif, surtout, c'est que le préparateur mental soit bien formé au départ. C'est-à-dire que quelque part, si vous avez quelqu'un qui s'intitule préparateur mental, et ça, vous en retrouvez plein sur les réseaux sociaux, là, c'est assez problématique. Maintenant, quelqu'un qui a été vraiment formé à la psychologie du sport, quelqu'un qui a été formé à la physiologie, quelqu'un qui a été formé à la nutrition, ben, ça peut être très intéressant de travailler avec cette personne. Donc je pense que l'objectif, c'est justement de voir un petit peu quel est le parcours de la personne et exiger dans ce cas-là un parcours universitaire.
1: Parce que le métier de préparateur mental n'est toujours pas réglementé en France, n'importe qui peut s'en réclamer et ce vide juridique est problématique.
2: Et je vais vous dire, on a eu la même problématique dans le cadre de la psychothérapie, c'est-à-dire que pendant des années, le titre de psychothérapeute n'était pas légiféré. Bon, ça a été validé il y a à peine quelques années, mais voilà, après il y a d'autres titres, hein. Ça peut être le titre de coach, le titre de psychopraticien. Ça veut pas du tout dire que les personnes qui font ça sont pas bonnes. Ça veut dire que quelque part, eh ben, leur formation peut être très éclectique. Donc je pense que comme dans tout, il faut vraiment se renseigner sur le profil du préparateur auquel vous faites appel et d'essayer de voir ben, par où il est passé, quel diplôme il a eu, est-ce que ce sont des diplômes validés, avec qui il a travaillé, ben, surtout par rapport à une préparation dans le cadre d'une compétition importante.
1: Alors quand on parle de préparation mentale, on pense aussi parfois au discours de motivation des entraîneurs. On les voit dans les vestiaires avant ou à la mi-temps d'un match. La préparation mentale, c'est bien plus que cela. Tout se passe en amont. Alors, quelle différence entre le travail d'un préparateur mental, celui d'un psychologue du sport et celui de l'entraîneur ?
2: Alors, un psychologue du sport peut tout à fait être préparateur mental dans ce cadre-là, et c'est même validé, et ce serait une bonne chose. Après, l'entraîneur, c'est un peu différent. C'est-à-dire que l'entraîneur, ça va être le jour J, il va falloir qu'il aille chercher un petit peu dans les tripes de ses joueurs pour les motiver au dernier moment. Mais globalement, ce travail-là, comme vous le disiez, c'est un travail qui est fait en amont. C'est-à-dire que le but, c'est d'essayer de tirer le meilleur de l'athlète, et il faut faire très attention dans ce cadre-là, parce que quand on voit certains discours motivants dans ce contexte, ben il faut voir ce qu'on va chercher à motiver. Ça, on touche vraiment à la psychologie en général, c'est-à-dire que ce qui fonctionne le mieux, c'est ce qu'on appelle du renforcement positif, c'est-à-dire vous mettez en place quelque chose, vous avez un retour positif par rapport à ce que vous avez mis en place, ben vous aurez naturellement tendance à remettre en place le même type de comportement. Par contre, la punition ne marche pas. C'est-à-dire qu'en gros, engueuler un sportif parce qu'il n'a pas atteint les objectifs qu'il devait atteindre, c'est quelque chose qui ne fonctionne absolument pas. Je vous donne un exemple rapide dans la vie de tous les jours. Vous conduisez sur l'autoroute, vous dépassez la limite autorisée, vous vous faites arrêter par la police vous dit « Voilà madame, vous avez dépassé de temps, vous avez une amende et vous perdez tant de points ». Donc vous allez pas être bien et vous allez maintenir une limite de vitesse. Allez, on va dire quoi, pendant un mois. Et puis au bout d'un mois, vous allez recommencer à rouler trop vite sur l'autoroute. Ça, c'est la punition. Ça ne marche pas. Au bout de quelques temps, il y a un épuisement qui se fait, ce qu'on appelle un mécanisme d'extinction. Prenons un autre exemple. Vous roulez à bonne vitesse sur l'autoroute, vous vous faites arrêter par la police, et la police vous dit « Madame, c'est très bien, on vous félicite, vous avez bien roulé sur l'autoroute, voilà un chèque de 100 euros ». Eh bien, je vous assure que vous allez continuer à rouler à bonne vitesse sur l'autoroute jusqu'à la fin du fait que vous rouliez. Donc, obligatoirement, ce renforcement positif, lui, n'a pas de phénomène d'extinction. Donc, dans le domaine du sport, ben, c'est là-dessus qu'il faut fonctionner. C'est-à-dire que tu obtiens de bons résultats, comment tu as fait ? L'objectif, c'est d'essayer de continuer dans ce registre. Par contre, tu as loupé ta compétition, tu es nul, tu n'y arriveras pas. Ça, on sait que ça ne fonctionne pas.
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1: Je vous propose à présent d'écouter le témoignage d'un homme extrêmement concerné par la préparation mentale des sportifs de haut niveau. Bonjour Rodrigo Capo Ortega.
6: Bonjour Chantal, comment ça va ?
1: Très très bien, et vous-même ?
6: Ça va très bien, merci beaucoup.
1: Vous êtes ancien rugbyman professionnel, vous avez 405 matchs à votre actif. Après avoir été rugbyman pendant 18 ans, c'est-à-dire 18 saisons, vous avez arrêté de jouer il y a 6 ans. Est-ce que votre club disposait d'un préparateur mental pour les joueurs ?
6: Et oui, en fait, on a toujours eu un préparateur mental. Mais voilà, c'était pas une obligation et c'était en fait sur la demande. En fait, on pouvait aller le voir. Moi, j'étais allé voir dans certains moments de ma carrière où voilà, ça m'a vachement apporté. Surtout en fait dans des moments de ma carrière où voilà, j'étais confronté à avoir certaines blessures ou à jouer moins. Et dans un match, quand je faisais une mauvaise action, et voilà, il y avait les câbles qui s'est touchés, donc en fait, voilà, j'ai sorti totalement du match, en fait, justement, voilà, pour pouvoir mettre tout ça dans l'ordre et que mon niveau, en fait, il baisse pas.
1: Donc, vous lui faisiez confiance, contrairement à certains de vos coéquipiers. Vous n'aviez pas peur qu'il aille répéter à l'entraîneur vos failles, vos inquiétudes, vos faiblesses éventuelles que vous lui auriez confiées?
6: Non, pas du tout, pas du tout. Après, moi, je pense que c'est comme pour tout, hein. Et avant tout, il faut créer, en fait, ces liens de confiance. Et c'est très important. S'il n'y a pas la confiance, c'est très compliqué de pouvoir avancer et pouvoir justement aider à la personne.
1: Alors, vécu de l'intérieur, pouvez-vous nous raconter en quoi consiste la préparation mentale d'un athlète ?
6: La préparation mentale d'un athlète, en fait, déjà, ça permet justement de vous préparer et quand vous allez être face à une échéance. Ok, por ejemplo, yo me un ejemplo simple. Una finale à jouer, ok, souvent en fait il y a énormément de pression en fait qui monte en fait, et c'est justement en fait travailler en faisant de la visualisation en fait de revoir en fait certaines actions, certaines choses qu'on va faire pendant les matchs, qui ça nous permet en fait les jours J en fait de pouvoir les faire plus naturellement, ok, et à l'ayant déjà vécu. Après aussi la pression et souvent on le voit comme quelque chose de positif, et voilà, d'aller voir en prépa mental ça nous permet de le voir comme quelque chose de positif en fait. Et pourquoi en fait moi et souvent de l'avoir travaillé en fait, il m'a permis de me rendre compte que si j'étais là et face à cette chance-là, c'est parce que voilà, j'avais travaillé dur et j'ai mérité d'être là. Donc en fait, il fallait le voir comme quelque chose de positif et essayer en fait de profiter.

0: voilà, ça peut permettre à certains moments de nous faire gagner du temps en termes de relations. Si c'est pour remplacer des relations réelles, c'est pas forcément très intéressant. Le but, c'est pouvoir entretenir en fait un lien, maintenir un lien d'une manière beaucoup plus riche, mais sans forcément substituer le reste de nos liens.
1: Laurent François, à propos des réseaux sociaux, vous parlez d'un quatrième lieu de socialisation. Expliquez-nous un peu cette notion.
2: Oui, ce qu'on constate en ligne, c'est que, et ce qu'on voit avec les témoignages d'ailleurs, c'est que beaucoup d'individus, tout d'un coup, se rencontrent autour d'une affinité, autour d'une plateforme de jeux vidéo, peuvent finalement expérimenter leurs propres identités, et puis engagent la conversation avec des gens. Là où ça devient de plus en plus intéressant, et ce qu'on constate à peu près partout sur Terre, notamment auprès des plus jeunes, c'est le besoin de réel, le besoin de se rencontrer dans la vraie vie. Mmh. Et donc, c'est ce qu'on appelle les quatrièmes lieux, c'est-à-dire le premier lieu, c'était en gros la famille, le second lieu, c'était le travail, le troisième, c'était les cafés. Et bien, le quatrième lieu, c'est des espèces d'espaces qui naissent de la rencontre en ligne, autour d'un centre d'intérêt, et qui se prolongent dans la vie réelle, parce que les gens ont besoin finalement de tout le non-dit. Ils ont besoin de se voir, de se rencontrer. Il y a plein d'exemples. Je pense notamment aux watch parties pendant les Fashion Week, où vous avez des centaines de jeunes et moins jeunes qui se retrouvent derrière un écran pour débattre, commenter le défilé de leur créateur préféré. Mmh. Vous avez des clubs de lecture qui désormais s'organisent à travers les réseaux sociaux. Et puis vous avez pareil des milliers de gens qui se retrouvent dans la vie réelle pour passer une heure, deux heures à lire tous ensemble dans des parcs. Donc il y a cette espèce de volonté de rencontre.
1: Donc des centres.
2: Ça, c'est quelque chose.
1: Pardon.
2: Oui, pardon.
1: Donc des centres d'intérêt, excusez-moi, des centres d'intérêt en commun qu'on partage, mais finalement, est-ce qu'on finit pas par se rencontrer que des gens qui nous ressemblent?
2: Ben, c'est probablement un des grands défis des réseaux sociaux et même de l'animation du lien social tout court. C'est qu'on a peut-être tendance à miniaturiser nos identités en ligne. Ce que je veux dire par là, c'est que quand vous avez à peu près 50 à 60% des jeunes qui souhaitent se faire des amis en ligne, d'après les différentes études, le compte Instagram, le compte TikTok, ça devient quasiment une carte de visite dans laquelle vous devez véhiculer très très rapidement un nombre conséquent d'informations sur vos orientations politiques, vos centres d'intérêt, ce que vous aimez faire. Donc le souci, notamment dans des réseaux sociaux qui sont de plus en plus, on va dire, inspirés et influencés par les algorithmes, c'est de vous plonger dans des bulles, parce que les plateformes ont déplacé d'une certaine façon le centre de gravité. On est passé de réseaux organisés autour des personnes que l'on connaissait à des flux organisés autour de contenus qui retiennent l'attention. Donc effectivement, le risque, il est assez important. Ça pose aussi la question de la littératie, c'est-à-dire des compétences numériques que les gens doivent développer pour pouvoir justement avoir une conversation nuancée. Ça nécessite énormément, énormément de travail, en réalité, de gérer tout ça.
1: Il faut s'approprier les codes, oui, bien sûr. Mmh.
2: Alors, s'approprier les codes, et vous en parliez tout à l'heure, mais on a en moyenne à peu près 7 comptes qu'on doit gérer sur différentes plateformes numériques. C'est absolument monstrueux. Ça veut dire que je dois maîtriser les codes d'Instagram, de Snapchat, je dois pouvoir être dans une capacité de séduction peut-être sur des applications de rencontre, je dois avoir un profil professionnel correct, donc c'est quand même une maintenance assez monstrueuse dans laquelle les utilisateurs, peut-être par réaction, ont tendance à vouloir simplifier la façon dont ils se présentent en ligne aussi.
1: Alors du coup ça donne peut-être des relations aussi qui sont un petit peu plus lisses si on est amené à rencontrer des gens qui nous ressemblent plus. C'est le cas aussi notamment dans les applications de rencontres, hein, ça se vérifie. Qu'est-ce que vous notez, Vanessa Lalo, comme modification dans la façon qu'on a d'approcher son ou sa future partenaire?
0: Il y a beaucoup de choses à dire sur tout ça. Si on n'avait pas besoin des applications de rencontres, elles n'auraient pas non plus fonctionné autant. Mm-hmm. C'est-à-dire que dans la vraie vie, on a plus de mal à se rencontrer pour plein de raisons, parce qu'on n'a pas le temps, parce que aujourd'hui, on cloisonne aussi énormément quand on va avec nos copains dans un bar. On est là pour être avec nos copains, pas pour aller rencontrer quelqu'un. Mm-hmm. Donc il y a aussi toutes ces choses-là qui sont devenues assez complexes et qui font que les sites de rencontres sont devenus

0: le lieu unique pour se rencontrer. Le problème derrière, c'est que ça crée des nouvelles formes d'exigence, puisque aujourd'hui, on va créer un tableau parfait de la personne parfaite. On va demander à ce qu'elle mesure telle taille, qu'elle ait fait tant d'études, qu'elle
1: soit à tel endroit. Préciser la musique. Qu'on
0: on peut
1: aime.
0: Préciser énormément de choses, quelles sont leurs odeurs préférées, est-ce que c'est celle après la pluie, enfin des choses qui sont plus ou moins ridicules mais qui nous permettent de rentrer en lien. Et effectivement, ça peut rendre les choses extrêmement lisses, puisque derrière notre écran, finalement, on crée une image mentale de la personne, et en fait finalement elle ne correspond jamais à cette réalité-là. Et donc, à l'inverse de quand on rencontre quelqu'un avec le corps en présence et finalement la discussion arrive dans un second temps, là, on a déjà plein d'éléments qui sont extrêmement carrés et cadrés par l'application et on doit trouver notre place à partir de là. Mais on risque de retomber tout le temps sur les mêmes schémas.
1: Mais le problème, c'est que c'est quand même aussi intéressant de rencontrer des gens différents. On peut être complémentaire. On passe à côté de cette dimension-là quand même.
0: Alors, par rapport à ce qui était dit juste avant, dans la vraie vie, on ne rencontre pas de personnes différentes de soi, en fait. Les réseaux viennent juste amplifier, et nos réseaux de rencontres aussi, ils viennent simplifier finalement toutes ces rencontres-là. Mais dans la réalité des faits, en fonction de l'endroit où on habite, on ne croise pas des personnes riches ou pauvres. En fonction du travail que l'on a, on rencontrera pas non plus des personnes qui sont pas dans notre classe sociale. Enfin, je crois qu'on se fourvoie aussi en parlant en permanence de ces bulles de filtre, etc. Quand on lit uniquement le Figaro, on n'est pas en train de lire Le Monde. Si on écoute RFI, on n'est pas en train d'écouter Europe 1. Enfin, il y a aussi ces réalités-là qu'il faut bien prendre en compte, sauf qu'on accepte quelque part de s'enfermer à travers effectivement aussi ces algorithmes qui sont considérés comme nous connaissant mieux que nous-mêmes. Et c'est un peu ça le problème pour moi.
1: D'ailleurs, on a tous autour de nous des couples qui se sont rencontrés sur les réseaux et qui fonctionnent, comme quoi ça peut marcher. Un voisin nous a laissé un message.
2: Bonjour, 8 milliards de voisins et voisines. Je m'appelle Benoît Hertel, j'ai 29 ans, je suis burundais. Le numérique, pour nous, en famille, on le vit très mal parce que ça nous a coupé les uns des autres. Et je me rappelle quand on a commencé à avoir les smartphones, c'est nous les enfants, donc la fratrie, qui avons commencé à avoir des smartphones. Les parents n'en avaient pas. Notre père nous a acheté des smartphones dans le but d'étudier. Encore, notre père était prêt à tout sacrifier pour que ses enfants puissent étudier bien dans de bonnes conditions. Pour lui, l'éducation, c'était vraiment la plus importante de tout. Et mais ce qui semblait nous être utile à la base a basculé dans la distraction, voire addiction. Donc, on a essayé d'y remédier un petit peu, mais on n'est pas arrivé vraiment au pas dessus de bonnes bases. Actuellement, je suis en Mozambique. Je me sens toujours coupé, évidemment, de ma famille. Donc, c'est pas évident pour moi de rétablir cette connexion. Donc, le numérique nous a affectés.
1: Une réaction à ce témoignage, Laurent François. On voit bien que l'utilisation paradoxale du téléphone. Il est censé permettre de communiquer entre les gens. Et puis finalement, dans l'exemple de Benny Aurel, c'est tout le contraire qui se passe.
3: Oui, je crois que ça exacerbe en bien ou en mal nos relations sociales. Mais ce qui est sûr, c'est que le smartphone introduit un tiers permanent, au sens où chaque fois qu'on a le téléphone sur la table, tout d'un coup il vibre, il nous envoie des notifications, il est toujours présent. Quand on voit les conversations qu'on peut avoir en famille, tout d'un coup on va l'utiliser pour montrer une ressource, une vidéo, pour venir étayer un propos. Moi, je pense que ce qui est assez problématique, notamment par rapport à ce que disait la personne qui a témoigné, c'est cette logique de comparaison, de comparaison sociale ou de comparaison permanente, au sens où on va toujours être quand même dans une logique presque performative par rapport à ce que nous pensons réellement. Certains réseaux vont nous inciter à prendre position de manière exacerbée très très rapidement, ce qui a tendance peut-être à caricaturer le dialogue, ou au contraire, pour des gens, à abandonner leurs réseaux sociaux ou à ne plus vouloir communiquer via le smartphone parce que ça leur apporte trop d'anxiété, de fatigue, et qu'en fait, ils n'ont pas nécessairement envie à chaque fois d'aborder les sujets qui fâchent. Donc ça, c'est quand même quelque chose qui est assez complexe, parce que dans un univers où réussir à avoir une conversation qui se prolonge, Et ben on se rend compte que c'est pas nécessairement toujours le cas, notamment quand on va exprimer une position et que les commentaires qu'on va pouvoir laisser sous un post Instagram ou un post TikTok deviennent des réceptacles à parfois une certaine haine, une certaine mauvaise compréhension de ce qu'on voulait réellement dire. Donc oui, ça ajoute de la pression peut-être à nos interactions.
1: Vanessa Lalo, Benny Aurel dit que son père est devenu accro à son portable. Est-ce qu'on peut parler véritablement d'addiction au téléphone et au réseau ?
0: Non. Voilà, on peut s'arrêter là.
1: Non, vous voulez dire que cliniquement, ça n'existe pas ?
0: Scientifiquement, médicalement, ça n'existe pas. Il n'y a pas de classification internationale qui viendrait parler d'addiction au smartphone, au numérique, aux réseaux sociaux.
1: Mais pourtant, on voit tous les jours des gens dans la rue qui ont le nez collé sur leur téléphone, qui manquent de vous rentrer dedans quand ils marchent dans la rue parce qu'ils n'arrivent pas à décoller leur nez.
0: Alors, ils n'arrivent pas, non, ils n'ont pas envie, c'est encore autre chose. On passe énormément de temps sur nos outils, mais c'est des outils, c'est-à-dire qu'avec cet outil, à la fois on travaille, on envoie des mails, on est en lien avec nos amis, à la fois on se tient au courant de l'esprit, de l'actualité, on développe notre esprit critique.
1: C'est pas une façon de ne pas être dans le présent ?
0: Non.
1: Non, avec son parce entourage.
0: Que, au même titre que quand on prend le métro et qu'on voyait avant tous ceux qui avaient un Walkman sur les oreilles, enfermés avec leurs bouquins, en fait, c'est exactement pareil. On n'a pas forcément envie d'être toujours en lien les uns avec les autres, surtout quand on est dans des grosses villes. On a besoin d'anonymat et on n'en a pas, en fait, dans nos transports et dans nos vies quotidiennes. Par contre, voilà, la notion d'addiction, c'est important d'arrêter de parler de accro, addict, dépendant, parce que ça ne veut absolument rien dire. Ou alors, on est dépendant à nos smartphones au même titre qu'on est dépendant à l'électricité. C'est-à-dire que oui, on en a besoin.
1: D'accord.
0: Parce que ça nous sert à absolument tout. On note nos courses, on note tout. Par contre, on peut parler de pratiques excessives. On peut parler de nos compulsions. Et tout à l'heure, Laurent François parlait d'anxiété. Moi, je dis attention. L'anxiété, elle est d'abord présente. C'est pas les smartphones et notre rapport au numérique qui crée l'anxiété. C'est nous sommes très anxieux depuis pas mal de temps et ça sert extrêmement bien à combler nos anxiétés. C'est-à-dire qu'on se rend même pas compte qu'on est anxieux. Paf, on sort notre portable. Paf, on scrolle, on fait des choses.
1: Ça permet de redescendre
0: immédiatement les choses dans notre corps et ensuite on ne prend pas conscience qu'on est anxieux. Donc finalement, c'est peut-être là où il faudrait aller un peu plus consulter ou redescendre un peu autrement qu'en allant brandir son portable.
1: Un autre auditeur nous a laissé un message, on l'écoute.
4: Bonjour les voisins et les voisines. Je suis Patrick de la province du Kasaï central à Kananga, RDC. Quand je faisais mes études universitaires, j'ai habité chez ma tante maternelle. Les soirs, tout le monde était concentré sur son téléphone. Personne ne parlait à l'autre et il n'y avait même pas les conseils familiales. À ce temps, j'ai quitté le village vers la ville. Aujourd'hui, c'est ma femme qui me cause des problèmes car à mon tour, je suis tout le temps sur mon téléphone. Alors, ma préoccupation est la suivante. Comment revenir à une situation normale. Merci.
1: Vanessa Lalo, la question de Patrick, comment revenir à une situation normale ? Qu'est-ce que vous pouvez lui dire ?
0: De venir consulter. Non, au-delà de la blague, l'écran, il fait toujours écran à quelque chose. Donc, quelque part, quand on sort notre portable en permanence, au détriment de la relation qu'on est en train d'entretenir avec une personne en face de nous, c'est qu'il y a quelque chose qui est en train de se passer. Donc, soit on n'a pas envie d'interaction, soit on fuit le conflit, soit on n'est pas bien et en fait,
1: soit on
0: est dans un refuge. Oui, on fuit l'autre, on fuit la discussion, on fuit le conflit, mais on se fuit soi-même également. Donc, ça peut être vraiment un refuge. Moi, ce que j'essaie de faire la promotion du collectif, de remettre en collectif, parce que finalement le problème c'est pas nos écrans, c'est que chacun effectivement a une expérience très différente sur des outils différents avec des contenus différents et finalement on n'a plus rien à se dire à la fin parce qu'on n'a pas vécu d'expérience en commun. Donc un des points qui peut faire redescendre aussi ce type de problème, c'est de mettre nos écrans en commun, de discuter ensemble d'une vidéo, de quelque chose qu'on a vu pour remettre du lien, pour recréer une discussion un peu plus neutre. Parce qu'encore une fois, l'écran, il va faire écran à nos différentes problématiques. Et on s'en sert jamais pour rien, en fait. Donc la question, c'est comment, pourquoi, quelle fonction vient à ce moment-là représenter notre téléphone ?
1: Oui, parce que c'est vrai que parfois, quand on est avec un ami, on est beaucoup sollicité, il y a des notifications, on peut recevoir des SMS, ça peut avoir un effet délétère sur nos relations.
0: Bien sûr, ça s'appelle le phobing d'ailleurs, le phone snobbing, on snob l'autre à travers notre écran. Ça, on s'en rend pas forcément compte, notre société, elle a évolué très très vite, on a tous un smartphone, on ne sait pas comment ni pourquoi c'est arriver dans nos poches. Et ça demande qu'on se réinterroge aussi sur nos pratiques, sur ce qu'est nos relations. On peut aussi se mettre en mode ne pas les ranger. On peut aussi enlever toutes nos notifications qui ne servent à rien. Parce qu'aujourd'hui, un des gros problèmes, c'est qu'on ne priorise pas, on ne discrimine pas. Et notre cerveau, il est assez faible. Quand il entend une notification, il peut pas s'empêcher de se dire c'était quoi, c'était qui, c'était urgent, c'était quoi, c'était qui, c'était urgent. Et donc, il devient un peu fou. Donc, soit on regarde pour respecter l'autre et ne pas avoir cette espèce de petite musique qui sonne dans notre tête, soit on dit à l'autre, bah écoute, voilà, désolé, je t'écoute, mais c'est important, j'ai besoin de, ou alors on enlève les notifications. Mais on a plein d'outils entre guillemets à notre disposition en réfléchissant à nos pratiques.
1: Direction Ouagadougou maintenant, donc Burkina Faso avec Marie-Jo. Bonjour Marie-Jo.
5: Bonjour, Emilia Devazin.
1: Alors, pour vous, le numérique, ça vous rapproche des gens et ça vous éloigne aussi. C'est un peu les deux, hein?
5: C'est ça, tout à fait.
1: Racontez-nous, pourquoi?
5: Par exemple, j'arrive à faire des rencontres, très faciles en ligne. En l'occurrence, des amis, que ce soit homme, que ce soit femme. Et côté famille, c'est un chaos total. C'est une famille hyper connectée, c'est pas les moyens qui manquent, mais bon, on peut facilement passer toute l'année sans avoir de nouvelles. Et moi étant fatiguée de tout le temps courir, après j'ai fini par abandonner tout simplement. Voilà.
1: Laurent François, une réaction à ce témoignage de Marie-Jo. Merci Marie-Jo.
5: Je vous en prie.
3: Ah non, je crois que Marie-Jo a tout résumé. Alors, je me permettrai de nuancer ce qui vient d'être dit tout à l'heure. Alors, je tiens pas absolument aux addictions. Ce qui m'intéresse, c'est l'expérience vécue. Mais quand l'objet devient difficile à poser, quand il fragmente la présence, quand il concurrence le sommeil, la conversation, l'ennui, le silence, en fait, même sans diagnostic clinique, il y a quand même un problème relationnel et attentionnel que souligne Marie-Jo. Donc c'est pas addictif comme une substance, mais certaines applications sont conçues pour capter, retenir et relancer l'attention. Enfin, je veux dire, c'est quand même le business model de TikTok, c'est le business model d'un nombre assez considérable de d'applications. On est sur des logiques de scroll infini, on est sur des logiques de récompense sociale. Vous allez sur Snapchat, si vous êtes rentré dans ce qu'on appelle des strikes, c'est-à-dire des envois de Snap à vos petits copains régulièrement, tous les jours, vous êtes en fait remercié et récompensé par la plateforme. Donc il y a quand même, on va dire, un design persuasif des applications qui peut être assez dangereux. En revanche, et c'est ça que je trouve super intéressant, c'est que le citoyen, l'humain, il refuse bien évidemment ce que lui imposent les plateformes. Et donc, par exemple, chez les plus jeunes, mais pas que, vous avez toute une grammaire sociale, toute une espèce d'architecture qui construit un accès à nos intimes hyper sophistiqué. Ce que je veux dire par là, c'est que concrètement, vous avez votre compte Instagram, ouais, je veux dire accessible à tout à chacun. Mmh. Et puis, vous avez de plus en plus ouverture de comptes secondaires, que l'on appelle les Finsta, par exemple, qui sont des comptes beaucoup plus privés, beaucoup plus protégés. Et en fait, vous révélez l'existence de ces noms d'utilisateurs, de ces comptes-là beaucoup plus secrets, uniquement aux gens à qui vous avez donné le droit d'avoir accès à votre intime. Et là, il se passe des choses du coup super intéressantes, c'est que le citoyen, d'une certaine manière, se rebelle contre les plateformes en s'appropriant l'outil et en le détournant de son usage initial. Et c'est là qu'on a des conversations qui peuvent être super intéressantes. Alors, ouais, les anglo-saxons parlent beaucoup de conversations heart to heart, cœur à cœur. Ou pardon.
1: Non, non, allez-y, je vous en prie, il faut conclure, mais allez-y, juste une petite phrase pour conclure.
3: Et donc c'est là où c'est intéressant, c'est que on s'affranchit des espaces publics pour recréer de l'intime, mais du coup derrière des espaces beaucoup plus maîtrisés par l'utilisateur, et c'est là généralement que les conversations comptent.
1: Merci beaucoup. Une dernière phrase pour conclure, Vanessa Lalot. Je voyais que vous opiniez du chef, enfin plutôt vous montriez votre mécontentement, pardon, devant les propos de Laurent François. Un conseil peut-être rapide,
0: c'est pas du mécontentement, mais voilà. Moi, je pense qu'on peut pas considérer qu'il y a du déterminisme non plus. C'est-à-dire que bien sûr qu'il faut réguler les plateformes d'un côté, bien sûr qu'il y a de l'économie de l'attention, mais on n'est pas si faible que ça, on peut reprendre la main, on a un pouvoir d'agir, on peut dompter nos algorithmes, on peut décider de nos pratiques, décider de nos contenus, et finalement c'est pas tant le temps qu'on y passe, mais la qualité aussi de ce qu'on regarde, la qualité de nos liens. Donc il est peut-être temps de se poser la question un peu plus sous-jacente de ce qu'on a envie de faire de nos écrans.
1: Laurent François, pour conclure, juste une dernière phrase.
0: Un conseil?
3: Assez drôle. C'est de revenir à l'essence des réseaux sociaux. C'est des gens qui parlent à d'autres gens à travers une technologie. Et effectivement, il y a toute une série d'initiatives qui ont cours pour réintermédier humainement notre échange avec l'autre.
0: Merci à tous les deux pour votre éclairage, Laurent François. Votre livre, Craquer l'algorithme, réenchanter les réseaux sociaux, est paru aux éditions L'Aube. Les voisins, les voisines, restez avec nous. On se retrouve tout de suite après ce titre, Catché. On va parler foot à l'occasion du lancement de cette Coupe du Monde.

0: Catcher de Dizzy et Iseut sur RFI, 8 milliards de voisins.
1: 8 milliards de voisins.
2: Bonasso de Messi.
3: Harry Kane's 54th goal for England.
4: Tête de Kylian Mbappé.
5: Allez, Kylian.
0: On va parler foot maintenant, puisque c'est aujourd'hui l'ouverture de la Coupe du Monde de football masculin. Focus maintenant sur le Panama avec vous, Grégoire Pourtier.
6: Bonjour à tous.
0: Vous êtes correspondant de RFI au Panama. Le pays d'Amérique centrale va participer à sa deuxième Coupe du Monde, battue trois fois en 2018. L'équipe espère faire mieux cette année malgré un groupe relevé avec le Ghana, la Croatie et enfin l'Angleterre. Vous nous présentez le sélectionneur Thomas Christensen.
6: Oui, parce que c'est une vraie star, on le voit partout sur les panneaux publicitaires. Thomas Christensen, donc, son nom ne vous dit sans doute pas grand-chose. Père danois, mère espagnole, jeune attaquant à Copenhague, il signe à 18 ans au FC Barcelone. Là, il joue, mais dans l'équipe B, pas une vedette donc, et pourtant, il est appelé en équipe d'Espagne. International avant même d'évoluer dans l'élite, ce n'est pas commun, mais sans doute était-ce pour éviter qu'il ne choisisse la sélection du Danemark. Toutefois, Christensen ne confirme pas, écumant 8 clubs de seconde zone en 7 ans, il atterrit finalement en Allemagne et à Bochum, le déclic. Meilleur buteur, d'abord en deuxième division, puis carrément en Bundesliga. Malheureusement, il enchaîne ensuite les blessures jusqu'à sa retraite en 2006. Ses débuts d'entraîneur, à Chypre, puis en deuxième division anglaise, d'où il est rapidement débarqué, rebond en deuxième division belge, et là, le Covid met fin à son aventure. Bref, son pédigré est modeste quand le Panama le recrute en 2020, mais Christensen, qui tout jeune avait vécu 3 ans dans le pays avec ses parents, réussit à qualifier la sélection pour la Coupe du Monde. Exploit qui lui fait porter les espoirs de tout un peuple, mais lui a aussi valu de recevoir la nationalité panaméenne.
0: Merci Grégoire Pourtier. Le foot, on continue d'en parler avec Haïti, qui lui aussi participe à cette Coupe du Monde, une première depuis 1974. Dans la nuit de samedi à dimanche, à 3h du matin, heure de Paris, les Haïtiens affronteront l'Écosse et sa Tartan Army. Alors en France, où vivent plus de 100 000 ressortissants haïtiens, la diaspora se mobilise pour ce rendez-vous historique. Parmi eux, Alia, 24 ans, et Samuel, arrivé de Port-au-Prince en 2021 pour leurs études. Les deux jeunes supporters voient les choses en grand. Une nuit de match dans un domaine de 3 hectares en Île-de-France, avec écrans géants, sono, chants, drapeaux bleu, blanc, rouge. Une centaine de personnes sont attendues. Il raconte les préparatifs de cet événement au micro de Séverine Perron d'Itoire.
7: Nous, on veut battre l'Écosse.
8: Pour moi, on a un bon niveau pour pouvoir se projeter dans les gagnants de cette Coupe du Monde.
9: Alia, on est à 2 jours du match. Elle est niée. Où cette idée de regarder la Coupe du Monde dans un domaine?
8: Aujourd'hui, on est sur une qualification qui est super importante et on est tellement fiers, le peuple haïtien, qu'on s'est dit qu'on pouvait pas regarder ce match chez nous.
9: Pour rebondir sur ce qu'Alia racontait, Samuel, quand elle te parle de cette initiative de regarder un match tous ensemble dans un domaine, plutôt que d'être chacun chez soi devant sa télé ou devant dans son canapé, qu'est-ce que tu te dis?
7: Ah, franchement, c'est un oui direct parce que on aime aussi se rassembler entre les jeunes. Vivre ce stress seul à la maison, franchement, ce serait bien de le partager avec d'autres jeunes.
9: Les soirs du match, avec un coup d'envoi comme ça à 3h du matin, si je me mets au milieu de la salle, qu'est-ce qui fera qu'on se trouve dans une soirée typique haïtienne?
8: Mais déjà, on imagine une population fière. Ils arrivent avec leur drapeau, ils arrivent avec leur maillot de foot officiel de cette année d'Haïti. Les gens, ils seront en train de danser. Il y aura un DJ, il va mettre du rabodaï, du compas, qui sont des musiques traditionnelles haïtiennes. Il y aura également de la nourriture, de la bonne nourriture chaude, donc du riz jonjon qui un riz haïtien, du poulet frit, du pique-nique, etc.
7: Aussi, il y aura des jeux. Il y a aussi un jeu qui est très connu en Haïti qui s'appelle Domino. Donc en fait, c'est un jeu qui, il n'y a pas d'heure pour le jouer, donc on le joue tout le temps. En plus, si t'es le dernier dans ce jeu, laisse tomber, on va bien rigoler sur toi. Il y aura aussi des punitions, tout ça. Donc franchement, c'est cool.
9: Durant cette compétition, les Grenadiers, donc l'équipe nationale haïtienne, elle va affronter l'Écosse, le Maroc, puis le Brésil. Donc c'est le pays qui a remporté le plus de trophées mondiaux. Dans votre tête, à quoi ressemble le scénario idéal de cette Coupe du Monde ?
7: Déjà, nous, on veut battre l'Écosse.
8: Ouais.
7: Déjà pour avoir une confiance, pour affronter le Brésil. Mais après, je sais que beaucoup d'Haïtiens, ils seront pour Haïti dans le cœur. Mais si on pariait que le Brésil va battre Haïti, nous, avant d'être qualifiés pour cette Coupe du Monde, on est un peuple où on supportait beaucoup à chaque Coupe du Monde le Brésil ou l'Argentine. Donc ça veut dire que c'est vrai, ils sont trop attachés avec le Brésil. C'est pour ça en fait.
9: Sébastien Minier, le sélectionneur d'Haïti pour le Mondial, a dit qu'il ne faut surtout pas s'empêcher de rêver. Ce serait quoi votre rêve pour cette Coupe du Monde 2026 pour l'équipe et pour la diaspora ici?
8: Moi, mon rêve, ce serait vraiment qu'on gagne cette Coupe du Monde. Il a raison de dire qu'il faut pas s'empêcher de rêver parce que on est quand même sur des joueurs qui viennent d'un peu partout en fait dans le monde et qui viennent représenter leur pays d'origine. Et pour moi, on a un bon niveau pour pouvoir se projeter dans les gagnants de cette Coupe du Monde.
7: Je pense que peut-être même ça aussi, ça peut jouer aussi pour faire avancer les choses, parce que je sais que, comme je pense que le Brésil aussi, à une certaine époque, à cause du foot, ça a fait évoluer, et quand on regarde le Brésil actuellement, c'est un pays en voie de développement, etc. Donc, je pense que cette Coupe du Monde, si on la gagne, ça peut ramener vraiment.
8: Exactement, ça peut faire évoluer la situation.
7: Positif, et
9: ça adoucit un peu votre peine quand on voit la situation, le fait de se réunir comme ça?
7: Oui, un peu. Parce que ça serait bien de vivre ça aussi au pays, comme ça avec la famille, les amis d'enfance et tout. Ça sera pas pareil. Par exemple, imagine, il y a une finale Haïti, la France, et on gagne. On peut pas trop crier.
8: La situation, elle est compliquée, économiquement et même politiquement. Ça veut dire que si aujourd'hui un domaine comme le sport et plus précisément le football fait avancer la situation du pays, bien sûr que ça va apaiser les peines de toutes les personnes qui, depuis des années, n'arrivent plus à retourner dans leur pays.
9: Si vous aviez un mot ou une phrase tout de suite, ou peut-être un message à dire aux joueurs, ce serait quoi?
7: Je vais le dire en créole, c'est Kimbered Pamoli, peuple avec nous, grenadier à l'assaut.
8: Les grenadiers, en fait, ce surnom, en fait, il vient de la guerre révolutionnaire de l'indépendance d'Haïti. Donc, c'était vraiment des soldats qui étaient prêts à tuer pour leur nation. Et aujourd'hui, on qualifie nos joueurs de la Coupe du Monde, donc de l'équipe d'Haïti, les grenadiers, parce qu'on sait que ils feront tout pour gagner, pour nous rendre fiers. Voilà d'où vient ce nom.
7: Grenadier à l'assaut.
8: Voilà.

Une soirée qui promet d'être animée. Merci Séverine Perronditoire. Le foot, on va continuer d'en parler lundi avec une émission spéciale. Cette fois, nous nous demanderons comment le foot permet de se reconnecter avec ses origines. Les voisins, les voisines, racontez-nous si vous êtes de la diaspora, quelle équipe soutenez-vous? Faut-il choisir d'ailleurs entre deux équipes? Comment êtes-vous supporter à distance? Comment vivez-vous cette coupe loin de vos familles? Ou au contraire, est-ce que vous faites le choix de vivre cet événement en retournant au pays? On attend vos témoignages sur notre antenne 33 6 11 80 41 89. On compte sur vous. Demain, nous parlerons de la figure de la sorcière. Pourquoi est-elle devenue une icône féministe? Merci à toute l'équipe qui m'a aidé à préparer cette émission. Delphine Cachin et Juliette Brault, Inès Emprunt aux réseaux sociaux, Pauline Berthélémy au standard et Maëlle Guyot à la réalisation. 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À demain donc, et d'ici là, portez-vous bien.

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2: Alléluia.

0: juice.
1: Paris 21h à Mexico, 23h à Washington.
0: Martin Guez.
1: Pour la 38e fois depuis le début de la guerre avec l'Iran, Donald Trump promet un accord imminent. Voilà le décompte ironique tenu par la chaîne américaine CNN. Alors cette fois-ci, y a-t-il vraiment des raisons d'être optimiste? Alors qu'il y a encore quelques heures, le président des États-Unis promettait de frapper très fort l'Iran. Réponse en début de journal avec Vincent Souriau. Autour du Niger, de durcir son arsenal législatif envers les personnes homosexuelles. Un changement du code pénal dans un premier temps passé inaperçu, mais qui fait désormais beaucoup de bruit après plusieurs arrestations. Nous serons aussi dans le journal à Bruxelles, où doit entrer en vigueur le pacte asile et immigration après 8 ans de négociations. Et à Mexico, bien sûr, où le Mexique a parfaitement lancé sa Coupe du Monde de football après son succès 2-0 face à l'Afrique du Sud en match d'ouverture. Énième revirement donc au Moyen-Orient, car Donald Trump annule finalement les frappes et bombardements prévus contre l'Iran et annonce qu'un très bon accord a été conclu et qu'il pourrait même être signé dès ce week-end en Europe. Accord auquel il n'assistera pas, mais qui se fera en présence du vice-président américain J.D. Vance. Le président américain qui a ajouté que le blocus des ports iraniens resterait en place jusqu'à ce que la transaction soit finalisée. Donald Trump, on l'aura compris, catégorique et optimiste, quand l'Iran de son côté tempère et déclare qu'aucune décision définitive n'a été prise concernant un accord cadre. Les médias iraniens rapportent toutefois qu'une bonne partie du texte a été finalisée, de quoi alimenter l'espoir d'une issue prochaine. Vincent Souriau.
2: Cette fois, Donald Trump en a l'air persuadé. Cette fois, ça y est, dit-il, les États-Unis ont trouvé un compromis avec l'Iran.
3: Nous venons de parvenir à un beau règlement de la guerre. Nous sommes dans la phase de finalisation des documents qui ne devrait prendre que quelques jours. Ensuite, une signature, sans doute en Europe, et c'est une très bonne chose.
2: Il fournit très peu de détails sur les termes précis de ce texte, mais le président américain affirme que l'Iran aurait renoncé pour de bon à la possession d'une arme nucléaire.
3: Le plus important, c'est que cet accord prévoit que l'Iran n'ait jamais d'arme nucléaire. C'est tout l'objet de ce que nous avons mis en œuvre pour y arriver. Donc c'est quelque chose de très important.
2: Interrogé par la presse, Donald Trump affirme que le guide suprême iranien aurait approuvé ces dispositions et que le blocus du détroit d'Ormuz serait levé par les États-Unis immédiatement après la signature. À ce stade, le Qatar, qui a repris une place centrale de médiateur dans ce dossier, se contente pour sa part d'évoquer des progrès réalisés dans le cadre du processus de négociation. Vincent Souriau, Washington RFI.
1: L'annulation des frappes américaines est l'espoir d'un accord qui dope les marchés ce matin, puisque la bourse de Tokyo grimpe de 3%, celle de Séoul de plus de 7%. L'Iran qui conditionne toujours un accord à l'arrêt des combats au Liban, où Israël a de nouveau bombardé le sud du pays. 10 membres du personnel d'un hôpital de la ville de Tyr ont été blessés hier dans un bombardement de l'État hébreu. C'est la 6e fois depuis le début de la guerre, le 2 mars, entre Israël et le Hezbollah, que le périmètre de l'établissement est visé. C'est ce que fait savoir le directeur de l'hôpital. 17 hôpitaux ont été endommagés depuis cette date et 3 ont dû fermer. Après le Burkina Faso, le Sénégal ou le Ghana, c'est au tour du Niger de durcir sa législation à l'encontre des personnes LGBTQ+. L'homosexualité n'était pas explicitement criminalisée dans le pays, mais la promulgation d'un nouveau code pénal en février dernier a changé la donne. Ce qui était d'abord passé inaperçu, mais les réseaux sociaux et les médias locaux annoncent ces derniers jours un vaste coup de filet contre la communauté homosexuelle. Un nouveau code pénal qui introduit de lourdes peines de prison et d'importantes amendes. Magali Lagrange.
4: Le nouveau code pénal nigérien était jusque-là passé inaperçu. Sa promulgation est effective depuis plusieurs semaines. Les peines encourues vont de 5 à 20 ans d'emprisonnement. Il prévoit aussi des amendes de 10 à 500 millions de francs CFA, entre 15 et 750 000 euros, sans possibilité de circonstances atténuantes ni de sursis. Un acte, je cite, impudique, contre nature, des relations sexuelles avec une personne de même sexe ou un changement de sexe, expose à une peine comprise entre 5 et 10 ans de prison. Le double, entre 10 et 20 ans pour les mariages entre personnes de même sexe, leurs témoins ou organisateurs, mais aussi pour les gérants de clubs ou associations homosexuelles ou leurs participants. Le mois dernier, le ministre nigérien de la Justice estimait sur la télévision d'État que l'homosexualité n'est pas conforme aux valeurs sociales et culturelles du Niger. Depuis plusieurs jours, les réseaux sociaux nigériens font état d'un vaste coup de filet dans les milieux homosexuels. L'an dernier, 2 jeunes femmes, d'abord relaxées, ont été condamnées à une peine de prison pour outrage public à la pudeur. L'affaire avait fait grand bruit dans un pays majoritairement musulman et conservateur.
1: Explication signée Magali Lagrange du service Afrique de RFI. RFI 5h05 à Paris comme à Bruxelles, où le pacte asile et migration doit enfin voir le jour, un pacte négocié depuis 8 ans en réaction à la crise migratoire de 2015 et à l'arrivée massive de réfugiés syriens en Europe. L'Allemagne notamment avait accueilli plus d'un million de Syriens. Le pacte prévoit lui une réforme complexe qui comprend 9 volets, allant du fichier des empreintes digitales aux procédures d'expulsion, en passant par les règles d'accueil ou d'examen des demandes d'asile. L'Europe qui serre la vis et qui freine l'entrée de migrants en échange de plus de solidarité entre les États pour se répartir leur accueil. Un mécanisme réclamé depuis 25 ans par les pays du sud du vieux continent, Pierre Benazé.
5: D'ici la fin de l'année, 21 000 demandeurs d'asile devront être répartis entre les 27 pays de l'Union européenne. À défaut, les États réfractaires devront verser à un fonds de solidarité 20 000 euros par personne refusée. L'eurodéputé Alessandro Ciriani, du parti de la première ministre italienne Giorgia Meloni, a participé à l'établissement de la liste des pays classés comme sûrs et dont les ressortissants seront moins éligibles à l'asile.
6: La politique d'ouverture n'a pas atteint l'objectif qu'elle s'était fixé, à savoir permettre à ceux qui quittaient leur pays d'accéder à une ascension sociale, à un horizon de vie et à des perspectives d'aventure prometteuses. Au contraire, elle les a souvent condamnés à la pauvreté culturelle, à la pauvreté économique et parfois même à sombrer dans la criminalité.
5: L'eurodéputée socialiste allemande Birgit Zippel a participé à l'établissement des filtrages qui doivent avoir lieu dans les 48 heures après l'arrivée en Europe.
7: Qui sont réellement ceux qui demandent l'asile? Qui sont ceux qui ont peut-être perdu leurs papiers? Qui sont ceux qui sont prêts à venir simplement parce qu'ils recherchent un avenir meilleur et souhaitent travailler? Il est très important de le déterminer dès les premières étapes de la procédure.
5: Plusieurs pays sont cependant loin d'être entièrement prêts à appliquer ce durcissement des procédures. Pierre Benazet, Bruxelles. RFI.
1: Dans l'actualité économique à présent, le décollage annoncé de SpaceX à Wall Street, l'entrée en bourse la plus attendue, la plus importante de l'histoire. Une cérémonie sera organisée tout à l'heure à Times Square, à New York, l'entreprise d'Elon Musk qui a confirmé son objectif de lever 75 milliards de dollars lors de cette opération, soit trois fois plus que le précédent record. Et puis enfin, à Cuba, les États-Unis ont placé hier la compagnie pétrolière publique COPET sur leur liste noire des organisations sanctionnées. Washington qui reproche aux autorités cubaines de détourner les ressources énergétiques de l'île pour, je cite, se remplir les poches. Un coup de pression supplémentaire. Le blocus pétrolier dure depuis janvier et se durcit encore, ce qui a un impact direct sur la distribution d'aide alimentaire, notamment pour l'aide humanitaire dont les Cubains ont tant besoin, et ce qui complique le travail du programme alimentaire mondial, selon son représentant à Cuba, Étienne Labande.
8: Les containers, ils sortent maintenant, petit à petit. On a réussi à importer du carburant, un peu. On travaille avec le secteur privé qui importe du carburant. Et pour notre compte, c'est pas encore suffisant. Le vrai problème, c'est le carburant pour le pays. Ça, il n'y a toujours pas de solution. Donc, ça crée des problèmes qui créent des besoins supplémentaires pratiquement chaque jour. Là, maintenant, on est sur des coupures de courant à La Havane qui sont entre 25 et 35 heures. Donc, en fait, on parle même plus par jour. On a des coupures qui sont très longues. Donc, ça cause des problèmes pour la conservation des aliments. Ça cause des problèmes pour le pompage de l'eau. Ça cause des problèmes pour les moyens de cuisson des aliments. Ça a des conséquences très directes sur la vie quotidienne de la population.
1: Des propos recueillis par Justine Fontaine. Enfin, pour la troisième fois de son histoire, le coup d'envoi d'une Coupe du Monde a été donné au stade Aztèque de Mexico. Et pour la première fois, le match d'ouverture dans la capitale mexicaine débouche sur une victoire. Après des matchs nuls en 70 et en 86, El Tri a cette fois-ci pris le meilleur d'entrée avec un but dès la 9e minute de Julián Quiñones, avant un autre de la légende Raúl Jiménez à la 67e. Victoire 2-0 du Mexique. Le sélectionneur Javier Aguirre ne pouvait pas rêver mieux.
9: Nous avons fait une bonne première mi-temps. Nous aurions pu mener 3-0 en toute tranquillité. Personne n'aurait rien trouvé à redire. Nous avons été largement supérieurs, mais le tableau d'affichage n'a pas reflété ce que je dis là. Nous avons touché le poteau, le gardien en a sorti une autre et nous nous sommes alors compliqué la tâche progressivement. Le deuxième but et leur expulsion ont donné l'impression que nous nous sommes relâchés et que nous n'avons pas été assez percutants. Cependant, pour un premier match, commencer par une victoire est une bonne chose. Nous pouvons nous améliorer, bien sûr, et nous le devons également.
1: Javier Aguirre au micro de Victor Misistrano. L'autre rencontre du groupe A oppose en ce moment même la Corée du Sud à la République tchèque à Guadalajara. On joue actuellement la 51e minute de jeu, toujours 0-0 entre les deux équipes RFI. Les 5h10, ici à Paris. Je vous laisse avec grand reportage. Excellente journée à l'écoute de la Radio du Monde.

0: Sim, Cabo Verde sem dúvida é um país pequeno, mas à nível do desporto.
1: Évidemment que le Cap Vert est un petit pays, mais dans le domaine du sport et pas seulement du football, mais aussi dans d'autres disciplines, nous avons prouvé que nous avions un potentiel très fort à développer. Ce qui manque souvent, ce sont les moyens que le pays ne possède pas. Mais si le Cap Vert disposait des conditions nécessaires pour accompagner nos enfants et nos jeunes dès leur plus jeune âge, je pense que les résultats seraient encore plus grands.
0: Das nossas crianças, dos nossos jovens, eu acho que os resultados seriam cada vez maiores ainda.
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3: La Coupe du Monde de football, c'est à partir de ce soir, aux États-Unis, au Mexique et au Canada. Dans deux heures, le coup d'envoi du match d'ouverture Mexique-Afrique du Sud aura été donné à Mexico. Ce sera donc parti pour 39 jours, 104 matchs et pour 48 équipes en compétition à suivre sur nos antennes africaines. Il y a les grosses machines du football, il y a également les plus modestes. Nous nous intéressons au Cap-Vert, dont le nouveau format de la compétition a permis d'entrer dans la danse. Les Cap-Verdiens joueront lundi prochain, le 15 à 18h, face aux Espagnols, champions d'Europe en titre. Le Cap-Vert à la Coupe du Monde, petit pays, très grand événement. Un grand reportage de Pauline Guillou qui a sillonné un archipel tout en bleu.
4: Dans une ambiance digne des stades les plus chauds, musique, chant, drapeau et aide d'honneur, avant le grand départ des requins bleus, en route pour leur rêve américain. Nous sommes à 30 km au nord de Praia, la capitale, dans le stade municipal de Santa Cruz, au bout des routes sinueuses qui traversent l'île de Santiago. Un terrain synthétique, situé à moins de 500 mètres de la mer, balayé par des rafales de vent chaud, un décor bien loin des pelouses américaines qui attendent les joueurs de la sélection capverdienne. Mais un retour aux sources pour Ryan Mendes, le capitaine, qui veut prendre des forces.
5: En ce moment, c'est deux fois plus, on va dire. Donc c'est l'effet Coupe du Monde. Ça nous fait plaisir. Ça leur fait plaisir aussi parce qu'ils nous voient et puis on est tous ensemble pour ce magnifique cadeau que Dieu nous a donné d'être qualifiés pour la Coupe du Monde.
4: Des passes, des jongles, quelques tirs au but, une petite séance pour une sélection qui enchaîne un tour express de l'archipel. L'objectif, c'est surtout de passer un peu de temps avec les plus jeunes supporters. Eux ont des étoiles dans les yeux. Ils s'agglutinent sur les rambardes qui les séparent de leurs idoles. Et puis il y a les plus téméraires qui osent même sauter du mur de 2 mètres pour rejoindre les joueurs sur le terrain. Les autres tendent toutes sortes d'objets pour un autographe de leur héros de l'été, maillot, casquette, affiche et même des bouteilles d'eau en plastique. Mais visiblement, ça n'a pas de prix.
6: C'est le plus important, donner espérance aux enfants.
7: Je crois que c'est ce qui est le plus important au final, donner de l'espoir aux enfants. Ça ne dure qu'une journée, c'est très peu de temps, mais l'espoir est là. Nous voulons que tout le monde soit derrière nous. Au-delà de l'objectif sportif, l'objectif est aussi de représenter le pays parmi toutes les sélections du monde. C'est la sélection de tout le monde. Alors chacun d'entre nous doit porter un peu du drapeau du Cap-Vert avec lui, pour l'emmener aux USA.
4: Pedro Letao Brito, ou plutôt Bubista, acclamé par le public au moindre de ses gestes, c'est l'architecte de cette qualification historique. À 56 ans, le sélectionneur des requins bleus s'apprête à écrire l'une des plus belles pages de l'histoire sportive de son pays.
1: Bubista va être sous le feu des projecteurs. Le monde entier va voir un enfant de notre village briller sur la plus grande scène du football mondial, là-bas aux États-Unis.
4: Un décor et une ambiance beaucoup plus calmes à moins d'une heure d'avion de Praia. Nous sommes à Boa Vista, l'île la plus à l'est de l'archipel. C'est aussi l'île d'origine du sélectionneur. Dans son village de Povo São Vela, nous retrouvons l'un de ses cousins installé à la table de l'un des seuls restaurants de la bourgade de 140 habitants. Au mur, des nombreuses photos du sélectionneur et des instants de gloire des requins bleus.
1: Ce sont des souvenirs. Vous voyez ici, c'est pendant la CAN.
4: La voix tremblante d'émotion et sous l'oreille attentive des autres clients du restaurant, il nous raconte l'enfance du sélectionneur, l'un des éléments qui a forgé son caractère et sa simplicité.
0: Est une personne humilde. Porque nasceu aqui, cresceu aqui entre nós.
1: Bobista est une personne humble parce qu'il est né et qu'il a grandi ici parmi nous. Nous venons tous de familles modestes ou pauvres. Nous avons grandi dans le sacrifice. Nos parents ont énormément travaillé pour nous donner le minimum nécessaire pour au moins étudier un peu.
0: Pour étudier minimamente, não é? Um filho daqui da nossa terra.
1: C'est un enfant de notre terre qui a grandi ici, qui jouait avec des petites balles que l'on fabriquait autrefois avec des chaussettes. On remplissait l'intérieur pour en faire des ballons parce que nous n'en avions pas. Et ensuite, il a réussi à construire une carrière brillante. Mais il a commencé avec des matchs ici, dans notre village, dans nos jeux d'enfants.
0: Desde jogar aqui na nossa povoação, nas nossas brincadeiras de criança.
4: Bobista a 12 ans lors de la Coupe du Monde 1982 et se met à rêver d'une carrière internationale en regardant le tournoi sur la seule télévision du village. 40 ans plus tard, les télévisions du monde entier racontent son exploit, qualifier le Cap-Vert pour la Coupe du Monde.
8: This might be a chance for number 3. It's a good save by the goalkeeper, but it might be forced in. It is. That wraps it up for Cape Verde.
9: Et pourquoi pas finir en beauté avec un troisième but. Si. Yannick Tavares Topira, l'ancien, celui qui n'avait plus été appelé depuis plus de deux ans.
4: Avec cette victoire, deux matchs nuls et une seule défaite en phase qualificative, le Cap-Vert décroche son ticket pour le mondial en terminant premier de son groupe devant les Lions indomptables du Cameroun. Une performance qui vaut même à Bobista la récompense de meilleur entraîneur africain de l'année, remis en novembre dernier par la CAF.
10: J'ai l'honneur de remettre le trophée du meilleur entraîneur de l'année à monsieur Bobista.
4: Pas de grand discours ce soir-là, quelques mots simples à son image. L'aboutissement d'un parcours fou qui avait pourtant débuté loin des projecteurs, sur le terrain caillouteux de son village, à quelques dizaines de mètres du centre-ville. Mais comme partout sur l'archipel, quel que soit le terrain, le ballon rond est roi. Le football capverdien nous emmène même jusqu'à Fogo, île volcanique du sud-ouest de l'archipel, à moins d'une heure d'avion de la capitale. Au pied du volcan, dans le village de Portela, toujours en reconstruction après une éruption volcanique il y a 12 ans, là aussi le football fait partie du quotidien. Sur un terrain de gravier gris anthracite ou dans les rues du village qui serpentent entre d'anciennes coulées de lave, tous les soirs on joue. Quelques jongles, des passes, des gestes techniques, un peu comme si l'on était sur une plage de Rio de Janeiro.
11: For us, football is art.
12: Pour nous, le football est un art. Ce n'est pas seulement un métier, c'est un art. Beaucoup de joueurs doivent souvent payer leur billet d'avion eux-mêmes pour jouer ici parce que nous ne sommes pas un pays riche. C'est pour ça que je dis que c'est un art. Nous nous inspirons beaucoup du Brésil qui a de grands joueurs. Si vous demandez à n'importe qui au Cap-Vert quel est son joueur préféré, il vous répondra probablement que c'est Ronaldinho, grâce à sa façon de jouer un beau football créatif et spectaculaire. C'est pour cela que nous jouons au football, pas principalement pour l'argent. Bien sûr, aujourd'hui, le football est devenu un business, mais au Cap-Vert, nous continuons à le vivre avant tout comme un plaisir, quelque chose dont on profite et que l'on aime partager. Oui, je crois que nous avons cette vision du football.
4: Entre deux ascensions du volcan pour y emmener les rares touristes qui viennent se perdre dans les paysages désolés de cette caldeira, cet habitant de Portela veut aussi croire que le football et le sport en général donnent d'autres ambitions à la jeunesse capverdienne.
12: Pour les jeunes, le football est parfois un moyen d'éviter de tomber dans de mauvaises voies. Quand ils jouent au football, ils sont éloignés de certaines choses néfastes comme la drogue ou l'alcool. Pour nous, le football est vraiment très important.
4: À Praia, comme tous les soirs, quand la température se radoucit et que le soleil devient moins agressif, les plages, elles aussi, attirent toutes sortes de sportifs amateurs et les terrains de football se remplissent. Dans le quartier de Santo Antonio, ce lundi, comme tous les soirs de la semaine, des dizaines d'enfants convergent vers le stade de Sucupira pour s'entraîner avec leur club. Sur toutes les épaules, une couleur revient un peu plus que les autres, celle du maillot bleu de la sélection.
13: Claro que sí, realmente, los meninos, hoy en día.
12: Bien sûr que les enfants parlent de la Coupe du Monde. De nos jours, ils passent beaucoup de temps sur leur téléphone et sur les réseaux sociaux. Donc, ils sont bien informés. Ils en savent même plus que les adultes. Ils connaissent toutes les équipes et bien sûr celle du Cap-Vert.
4: Antonio Rubiano est éducateur et entraîneur de football. Installé sur le banc de touche, il analyse le jeu de ses élèves depuis de longues années. D'origine colombienne, installé au Cap-Vert et après des études en Russie, il a pu découvrir plusieurs façons de jouer et reconnaît que l'archipel a un style de jeu bien à lui.
12: Nos pays en Afrique sont des pays qui ont une population très jeune. Et que peut-on en dire ? Il y a beaucoup de talent. Le profil physique du joueur africain est fait pour le football. Ce sont des joueurs forts, des joueurs rapides. Si vous regardez bien, ici, tous les enfants jouent au football. Et si vous regardez les adultes, ils se comportent encore comme des enfants quand ils jouent. On organise aussi des championnats pour les vétérans, les gens qui ont plus de 30 ou 40 ans, et ils jouent avec le même enthousiasme que des gamins. Le football, la joie de vivre, tout cela est dans leur sang. En tant qu'entraîneur et observateur extérieur, je dirais juste qu'il peut parfois manquer de discipline. La culture de la mer, de la joie, de la musique influence parfois leur comportement. Et ça peut être difficile d'avoir des joueurs totalement concentrés.
4: Un mélange entre le physique du football africain et la technique brésilienne. Un ADN rare et précieux dans le football du XXIe siècle. Encore faut-il réussir à l'exploiter. Avec une diaspora estimée à plus de 800 000 personnes, il y a plus de Cap-Verdiens à l'extérieur qu'à l'intérieur du pays, un phénomène qui se ressent jusque dans le sport professionnel.
12: Une fois, j'ai fait un exercice avec un ami. Si on rassemblait tous les joueurs d'origine capverdienne qui jouent pour d'autres sélections, le Cap-Vert mettrait sur pied une équipe très forte. Mais la situation, le fait même de la migration, affecte et continuera de beaucoup affecter les choses. En ce moment, ces 2, 3, 4 dernières années après la pandémie, énormément de gens ont émigré. Et dans ce lot d'immigrants, il y a de très très nombreux jeunes qui jouent au football. Cela fait que beaucoup de talents veulent aussi partir pour l'Europe. Et quand de jeunes joueurs arrivent là-bas et ont l'opportunité de jouer dans un club, puis d'évoluer en équipe nationale, que ce soit pour le Cap-Vert, le Portugal ou même les États-Unis ou les Pays-Bas, ils peuvent y jouer et ils y ont déjà joué. Parfois, ils préfèrent faire ce choix. Alors ils renoncent à la sélection capverdienne. Dans leur cœur, ils seront toujours capverdiens, mais ils jouent pour d'autres sélections.
4: Un choix pas toujours évident pour les joueurs. Née à Rotterdam, la Rose Duarte fait justement partie de ces athlètes qui auraient pu choisir leur pays de naissance plutôt que le Cap-Vert, pays de leurs origines comme nationalité sportive. Mais c'est finalement avec le bleu de l'archipel plutôt que le orange des Pays-Bas qu'on le retrouvera lors de ce mondial. Juste avant leur départ, les joueurs sont reçus au palais présidentiel de Praia pour être décorés par le président de la République. Dans une cérémonie très solennelle, dans une salle du palais présidentiel située sur les hauteurs de Praia, tous reçoivent une médaille argentée, accrochée sur le côté gauche de leur torse, avec la volonté d'amorcer une nouvelle étape pour le football capverdien.
13: Vivo os tubarões azuis, viva Cabo Verde!
4: Quelques instants après la cérémonie, certains joueurs, toujours émus, s'empressent d'appeler leur famille pour leur montrer leur décoration, un nouveau bijou qui les accompagnera sans doute à la Coupe du Monde. La Rose Duarte sent que cette génération de mondialistes a de quoi inspirer.
14: Et bien sûr, c'est une chose grande pour moi pour avoir ça de la présidente. Donc oui, je me sens bien. Comme tout le monde sait, c'est la première fois que on a qualifié pour la Coupe du Monde. Donc c'est vraiment quelque chose de bizarre. Pour nous, c'est quelque chose de grand et ce n'est pas juste pour le foot, c'est aussi pour tout le monde dans notre pays. Et pour tout le monde, c'est quelque chose de bizarre parce que c'est un moment pour nous montrer à tout le monde. C'est quelque chose de spécial, peut-être le plus spécial chose qui a passé pour notre pays.
4: Montrer le pays au monde entier en se frottant aux géants du football. Déjà auteur de bonnes campagnes en Coupe d'Afrique, le Cap-Vert va donc franchir une nouvelle étape cet été sur le continent américain. Pour l'ancien capitaine de la sélection, Dario Furtado, c'est aussi l'aboutissement d'un long processus.
15: Essa geração de jogadores
16: Cette équipe est un mélange de plusieurs générations. Il y a des anciens comme Ryan Vozinha qui était de la première qualification à la CAN et d'autres joueurs beaucoup plus jeunes.
15: Là, les nouveaux comme Giovanni, Sidney. Nós temos conseguido nos renovar.
16: Nous avons vraiment réussi à nous renouveler, à nourrir l'espérance. Et grâce à notre immense diaspora, le Cap-Vert a réussi à améliorer la qualité de sa sélection. Rien n'est fini. À l'avenir, la sélection pourra à nouveau jouer la Coupe du Monde et continuera à disputer la CAN aussi.
15: Autre fois, ir au Mundial et continuer à ir au Campeonato Africano de Futebol.
4: Partout sur l'archipel, les Cap-Verdiens s'accordent à dire que le plus difficile est fait pour ce pays qui part à la Coupe du Monde avec le statut de petit poucet. Opposés à l'Espagne, l'Uruguay et l'Arabie Saoudite, tous déjà rodés à la compétition, les requins bleus n'ont rien à perdre, selon l'ancienne internationale.
16: Tout est très émouvant. J'ai bon espoir que les joueurs gardent cet état d'esprit et que sur le terrain, ils restent confiants, qu'ils jouent en transmettant la confiance et la volonté qu'ils ont, qu'ils nous fassent vibrer et qu'eux aussi soient heureux sur le terrain et que, face à l'Espagne, même si c'est l'une des meilleures équipes du monde, ils arrivent à ne voir qu'un adversaire comme un autre et qu'ils se disent que c'est possible de gagner sans peur, sans souffrance.
15: Consigam ver a possibilidade de ganhar, senão é ser infelizes no jogo.
4: Dans le quartier de Santo Antonio, au sud de la capitale, à quelques jours du début de la compétition dont tout le monde rêve, difficile de parler d'autre chose.
17: Ça, c'est une sensation énorme. Quand on voit que les grandes d'Afrique et d'Europe ne sont pas représentées et que le Cap-Vert, qui est un petit pays, représente l'Afrique, c'est une sensation énorme. Nous, en tant que Cap-Verdiens, on ne sait pas comment l'expliquer. Tout ce qu'on ressent, c'est de la joie, seulement de la joie. Tout ce qu'on a à faire, c'est de soutenir nos requins bleus.
18: Só felicidade, só para nous torcer para nos tibarão azul.
4: Quand les enfants enchaînent les passes sur le bitume d'une rue étroite, les adultes, eux, ne touchent plus le ballon, mais n'ont que ça en tête. Installés sur des chaises en plastique devant leurs habitations, ils retrouvent un peu de leur âme d'enfant avant des matchs aux airs de David contre Goliath.
17: Le seul fait que le Cap-Vert passe la première phase, pour nous, c'est comme si on gagnait la Coupe du Monde. Comme notre pays est un petit pays, le simple fait de passer la première phase, peu importe l'équipe qui vient, on l'accepte. On est des guerriers, c'est l'Afrique. On affrontera celle qui viendra. Nous, on n'a pas peur. On n'a pas peur d'affronter un adversaire plus fort. Dans notre propre histoire mondiale, comme on a été un pays colonisé et esclavagisé, on n'a pas peur. Donc l'équipe qui viendra, on va l'affronter avec fierté, avec toute notre force. On n'a pas peur de ça.
4: Des rues animées.

0: Alors chaque jour, Ralessi, 64 ans, est contrainte de sortir du site 3 fois par jour pour acheter des bidons pour l'hygiène de base.
1: Les conditions d'hygiène? Non, ici, ça ne se passe pas bien. On vit comme on peut, mais c'est difficile. Nous manquons d'installations sanitaires. Ici, il n'y a pas de douche et il n'y a pas assez de toilettes.
0: À quelques mètres, des ouvriers de Solidarité Internationale installent un impluvium. Stéphane Kanyama est responsable programme Eau, Hygiène et Assainissement pour l'ONG.
2: Donc ça, c'est un dispositif qu'on a mis en place qui va permettre à ce qu'on puisse collecter les ondes des pluies et les stocker, afin que ça puisse aider pour les travaux de décontamination, de l'hygiène des surfaces.
0: L'initiative est saluée par les autorités médicales locales, mais reste rare. Sur les 19 fers de santé que compte Rwampara, seuls 4 à ce jour sont appuyés par des ONG. Coralie Pierret, de retour de Rwampara. RFI.
3: Le Rwanda rejette les conclusions du dernier rapport d'Human Rights Watch. L'ONG accuse l'armée rwandaise et ses alliés du M23 de recrutement forcé, de détentions arbitraires et d'exécutions dans 2 camps du Nord Kivu. Kigali conteste son implication et reproche à Human Rights Watch de minimiser les exactions attribuées aux forces armées congolaises, au FDLR et aux milices Wazalendo. C'est la pire crise humanitaire au monde, selon l'ONU, et rien ni personne n'ont jusque-là réussi à y mettre un terme. La guerre fait toujours rage au Soudan. Armées régulières et forces de soutien rapide poursuivent leur combat. Ces derniers jours, Ouda Ibrahim, les 2 camps ont d'ailleurs multiplié les attaques de drones.
4: Loin de la ligne de front dans le sud du pays, les drones des FSR ont fait leur retour dans la capitale Khartoum. Ils ont visé mardi et mercredi des sites militaires et civils à Bahri et à Omdurman. Les habitants ont entendu les déflagrations et les armes de défense anti-aérienne, mais aucune victime n'était à déplorer dans la capitale contrôlée par l'armée. En l'occurrence, c'est dans la ville de l'Obaïd, au Kordofan du Nord, qu'il y a eu le plus grand nombre de victimes, 23 civils et 19 blessés, selon l'ONG, les avocats de l'urgence du Darfour. Les frappes de drones des paramilitaires ont débuté ce mercredi soir et ont visé des quartiers résidentiels autour de la base du 5e régiment de l'armée. Quant à Dalinge, capitale du Kordofan du Sud, elle a été, selon l'armée, cible d'attaques de drones visant les civils, bilan 7 morts. Parallèlement, l'armée a également accentué ses attaques de drones au Darfour et au Kordofan visant les voies de ravitaillement des FSR. Les paramilitaires ont été visés par exemple à Tiné, à la frontière avec le Tchad, ville qui permet de ravitailler les forces alliées de l'armée.
3: Et l'ONU estime qu'au moins 880 civils ont été tués par des drones entre les mois de janvier et d'avril. Ce conflit a aussi fait des déplacés par millions. De nombreux Soudanais ont ainsi fui vers les pays voisins. D'autres ont même été plus loin jusqu'au Kenya. Là-bas, plusieurs organisations ont déposé une plainte contre des membres des forces de soutien rapide qu'ils accusent de crimes de guerre, Alban Tiroir.
5: La plainte a été déposée par plusieurs organisations internationales. Elle représente 12 victimes présumées, des hommes et des femmes soudanais qui disent avoir été détenus illégalement, avoir subi des actes de torture et de violence sexuelle et avoir vu des membres de leur famille être tués. 10 responsables des forces de soutien rapide sont visés. Les faits ont eu lieu à Khartoum et ses environs entre avril 2023 et mars 2025, soit entre le début de la guerre et la reprise du contrôle de la capitale par les forces armées soudanaises. Le Soudan étant toujours en guerre, un processus légal n'y est pas possible pour les victimes. Le Kenya a été choisi tout d'abord car il dispose d'un cadre légal permettant d'enquêter et de poursuivre des crimes de guerre commis en dehors de ses frontières, mais aussi car selon la plainte, des responsables FSR visés sont soupçonnés d'avoir des liens avec le Kenya, d'y avoir séjourné par exemple. Ces crimes ne peuvent pas demeurer impunis, insiste Antonia Mulvi du Legal Action Worldwide, une des organisations derrière la plainte. Le bureau du procureur kenyan doit d'ici 30 jours décider ou non d'ouvrir une enquête. Alban Tiroir, Nairobi.
3: Plus de 5000 ressortissants du Malawi cherchent à fuir les violences xénophobes en Afrique du Sud. Ils sont rassemblés sur un terrain de la ville portuaire de Durban. Une délégation du Haut Commissariat de l'ONU pour les réfugiés sur place s'inquiète de cette situation. Alors que les manifestations anti-migrants secouent la nation arc-en-ciel depuis plusieurs semaines, hier un peu plus de 250 Nigérians ont eux été rapatriés dans leur pays d'origine dans un avion affrété par Abuja. reportage à écouter dans le prochain journal dans une vingtaine de minutes. À l'écoute des RFI, 6h37 à Antananarivo, l'actualité à Madagascar et la lutte contre la tuberculose qui s'intensifie. Depuis 4 ans, les contaminations sont en hausse, à la faveur aussi de la baisse des financements et de l'aide internationale. Une ONG, Soltis, a mené une grande

0: fonds d'études sur la Grande Île et propose des solutions plus adaptées. Depuis une semaine, elle forme médecins et infirmiers à de nouveaux outils de dépistage et de prise en charge. Reportage Sarah Tetto.
1: Vous voyez cet appareil-là, ça va vous faciliter la vie pour prendre en charge les patients, que vous soyez en bourse, dans vos centres de santé.
2: Face à une trentaine de soignants, le docteur Niang Rakuchsamimanan présente une petite machine de diagnostic capable en seulement 20 minutes de dépister un patient infecté par la tuberculose sans avoir à envoyer d'échantillons dans un laboratoire. Avec ses équipes, le microbiologiste a parcouru le pays pour identifier les failles du parcours de soins, notamment dans les régions les plus enclavées.
3: La statistique montre qu'à Madagascar, 30% des patients atteints de tuberculose n'ont pas accès à la prise en charge de la maladie. Et donc, notre objectif est de proposer des outils moins coûteux et faciles à utiliser pour rechercher ces patients-là et qui sont mieux adaptés au contexte malgache.
2: Renforcer le dépistage donc pour tenter de freiner une maladie qui reste mortelle et qui peut laisser de lourdes séquelles lorsqu'elle est diagnostiquée trop tard. Michel Tiaraï coordonne le programme national de lutte contre la tuberculose.
4: Toutes les solutions qui sont présentées dans cette formation, c'est ça qui va nous permettre de retrouver tous ces cas qui circulent, couper la chaîne de transmission et permettre de faire baisser enfin l'incidence de la tuberculose à Madagascar.
2: Plus de 50 000 nouveaux cas sont détectés chaque année sur l'île, mais les moyens manquent. Le Fonds mondial, désormais unique bailleur de la lutte contre la tuberculose dans le pays, vient d'annoncer une enveloppe de 21 millions de dollars pour les trois prochaines années, soit deux fois moins que les besoins estimés. L'organisation appelle désormais l'État malgache à mettre davantage la main à la poche. Sarah Tetto, Antananarivo, RFI.
0: Il était une figure de la lutte contre le néocolonialisme. On a appris le décès de Jean Ziegler à l'âge de 92 ans. Le Suisse était devenu au tournant du siècle le premier rapporteur spécial de l'ONU sur les droits de l'alimentation dans le monde. La faim n'est pas un phénomène naturel, c'est un crime, disait celui qui a aussi passé sa vie à dénoncer le néolibéralisme. Olivier de Schutter lui a succédé aux Nations Unies en 2008. Il se souvient de son combat pour le continent africain.
5: Jean Ziegler doit son engagement au fait qu'il n'a pas voulu être complice des injustices dont il a été témoin en Afrique et il a inlassablement dénoncé notamment l'impact de la dette en Afrique qu'il appelait une arme de destruction massive. Il a dénoncé aussi l'exploitation par les grandes entreprises occidentales des ressources naturelles, des matières premières dans les pays africains. Et il l'a fait à partir de la question notamment de l'alimentation, qui est par excellence le domaine dans lequel l'on cherche à capter les ressources, les terres, les réserves aquifères pour satisfaire les besoins de consommation dans les pays les plus riches. Et donc, à partir de ce mandat de rapporteur spécial sur le droit de l'alimentation, Jean Ziegler a poursuivi ce combat, dénonçant un ordre international injuste, et ceci jusqu'à la fin.
0: Olivier de Schutter avec Wely Diallo, et de son côté, le haut-commissaire de l'ONU aux droits de l'homme, Volker Turk, a salué un combattant surtout pour les populations vulnérables. Il évoque aussi un champion pour l'écosystème des droits humains et une personnalité extrêmement forte. 3h40 en temps universel.
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0: dans Afrique Matin, le journal de la Coupe du Monde. Bonjour Pauline Guillou.
1: Bonjour tout le monde.
0: Et quoi de mieux pour ouvrir ce rendez-vous que la chanteuse colombienne Shakira et le chanteur nigérian Burna Boy.
1: Effectivement, quand Shakira est là, ça sent la Coupe du Monde, hein, non ? Dai Dai, l'hymne du tournoi qu'elle a chanté avec Burna Boy hier soir pour lancer le mondial. Ça y est, c'est parti. Coup d'envoi de ce mondial XXL dans un stade aztèque plein à craquer à Mexico. Plus de 80 000 supporters pour assister au match d'ouverture Mexique-Afrique du Sud. Et puis, bah, quoi de mieux pour les Mexicains que de lancer leur mondial par une victoire 2-0 face au Bafana Bafana. Un but inscrit à la 9e minute de jeu par Julian Quiñones, Raúl Jiménez pour faire le break. Le Mexique qui lance donc idéalement son tournoi malgré un carton rouge reçu en fin de match. Seul bémol d'un premier match dont se satisfait le sélectionneur del Tri, Javier Aguirre.
2: Nous avons fait une bonne première mi-temps. Nous aurions pu mener 3-0 en toute tranquillité. Personne n'aurait rien trouvé à redire. Nous avons été largement supérieurs, mais le tableau d'affichage n'a pas reflété ce que je dis là. Nous avons touché le poteau, le gardien en a sorti une autre et nous nous sommes alors compliqué la tâche progressivement. Le deuxième but et leur expulsion ont donné l'impression que nous nous sommes relâchés et que nous n'avons pas été assez percutants. Cependant, pour un premier match, commencer par une victoire est une bonne chose. Nous pouvons nous améliorer, bien sûr, et nous le devons également.
1: Et côté Afrique du Sud, un match à oublier pour leur retour au Mondial. 16 ans après celui qu'ils avaient organisé à domicile, les Bafana Bafana qui n'ont pas réussi à trouver le chemin des filets et qui ont perdu deux joueurs sortis sur carton rouge. Eux aussi, à Johannesburg, on accuse le coup. Claire Bargelès dans un bar de jeu de la ville d'Afrique du Sud.
3: Pour les Sud-Africains de moins de 20 ans comme Kawe, pouvoir soutenir son équipe nationale de foot durant une Coupe du Monde, c'est une première.
1: J'avais 3 ans à l'époque, donc je suis très excitée et contente d'être ici.
3: Mais dès la 9e minute, la foule déchante vite avec un premier but mexicain de Julian Quiñones.
4: Ils ne méritent même pas leur pause fraîcheur.
3: Puis, en début de deuxième mi-temps, un premier carton rouge oblige les Bafana Bafana à évoluer à 10. Sans solution, ils encaissent un deuxième but signé Raúl Jiménez et finissent même la partie à 9. Au grand désespoir de Pragna, paré des couleurs du pays, jusque dans ses boucles d'oreilles.
5: C'est complètement fou qu'on se soit retrouvé avec un puis deux joueurs en moins à la fin. On espérait quand même au moins arracher le nul.
3: L'entraîneur belge de l'équipe sud-africaine, Hugo Broos, a pourtant considéré à l'issue du match que ses joueurs avaient livré une bonne prestation. Mais Kenneth, attablé dans ce bar, l'air abattu et désabusé.
6: C'était une tactique prudente. Ils n'avaient pas une attitude de conquérant. Ils sont restés très défensifs. Ils n'ont jamais vraiment attaqué. Cette attitude doit vraiment changer.
3: Les Bafana Bafana auront l'occasion d'essayer de se rattraper lors de leurs deux autres matchs de groupe face à la République tchèque et à la Corée du Sud. Claire Bargelès, Johannesburg, RFI.
1: Et plus de cartons rouges que de buts dans ce match, hein, ça démarre bien. Prochain rendez-vous, vous l'avez entendu, République tchèque. Et côté mexicain, ce sera la Corée du Sud.
0: Et la Corée du Sud qui affronte là en ce moment la République tchèque.
1: Effectivement, c'est le groupe A pour l'instant, 2-1 pour la Corée du Sud. Et puis on approche de la fin dans moins de 5 minutes.
0: Et si on se projette sur le reste de la journée, Pauline, qu'est-ce qu'il y a au programme de cette Coupe du Monde?
1: Ouais, vous le savez, il y a 104 matchs en tout dans ce mondial. On va pas traîner. L'entrée en lice des deux autres pays hôtes à suivre. Canada, Bosnie-Herzégovine, ça va se passer ce soir à Toronto, un match qui sera à suivre en intégralité sur notre antenne africaine. On rappelle que la Bosnie-Herzégovine avait éliminé l'Italie en mars. Face à eux donc, le Canada à domicile, 19h temps universel.
0: Et le rendez-vous est pris. Merci Pauline Guillou pour le Journal du Mondial.
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0: Et Pauline nous le disait, ce mondial est XXL, on l'a beaucoup entendu. XXL, les revenus publicitaires pour les diffuseurs le sont aussi. Certains opérateurs profitent même de la compétition pour investir. Sur le continent africain, c'est le cas d'Orange et du Togolais New World TV, qui ont tous les deux signé un partenariat renforcé pour la diffusion de l'intégralité des matchs dans plusieurs pays d'Afrique francophone. Afrique Économie avec Marie-Pierre Olfan.
8: Le sport, on l'a bien remarqué, donc surtout le foot, est l'un des contenus vraiment les plus fédérateurs du continent.
9: Fédérateur et économiquement porteur. Sophia Nadir, directrice partenariat pour Orange Moyen-Orient Afrique, détaille l'offre qui s'appuiera sur Maxit, une application développée par le groupe et disponible désormais dans 9 pays francophones d'Afrique subsaharienne.
8: Concrètement, nos utilisateurs de Maxit pourront découvrir, on va dire, les offres de New York TV, ils souscrire payer directement via l'écosystème Orange et accéder immédiatement au contenu depuis leur smartphone, tablette et bientôt TV connecté.
9: Avec ce partenariat plus large que celui qu'ils avaient conclu en 2022, Orange et New World TV proposent les matchs en streaming avec la garantie de ne pas surconsommer de data. Le mondial, c'est pour le groupe de téléphonie l'opportunité rêvée de séduire de nouveaux abonnés et donc un investissement très stratégique, explique Gérard Akindes, économiste du sport.
10: Ils vont fidéliser leur clientèle et peut-être qu'ils sont en train de se positionner aussi sur le sport et la diffusion du sport par la téléphonie mobile. C'est un espace qui est en train de prendre beaucoup, beaucoup d'ampleur. C'est possible que ce soit vraiment un premier pas stratégique pour prendre place sur ce terrain-là et offrir le streaming par le service Internet et les applications.
9: Contrairement à Canal+, le diffuseur historique des compétitions sportives, New World TV est un opérateur entrant, encore jeune sur le marché, qui a besoin d'élargir son champ d'influence, ajoute Gérard Akindes.
10: Le premier intérêt, certainement, c'est une revente en partie de leur licence. Ils font du sub-licensing, donc ils récupèrent en partie leur mise. Et puis, certainement qu'ils arrivent aussi, sans trop d'efforts, à atteindre une plus grande audience.
9: Louis Biao, conseiller juridique de New World TV, confirme l'intérêt du groupe de voir Orange relayer sa chaîne.
11: Ça nous apporte commercialement, mais aussi en termes de visibilité de New World TV. On multiplie les canaux de diffusion de façon à ce que le maximum de monde puisse avoir accès à nos produits. Et donc, MaxSite de Orange ne sera pas de trop.
9: En parallèle de son offre dans les pays francophones, Orange a également établi des accords avec d'autres détenteurs de droits audiovisuels que New World. Objectif, garantir une couverture exhaustive de la compétition dans les 18 pays de la zone Moyen-Orient-Afrique où le groupe est présent.
0: Marie-Pierre Olfant pour Afrique Économie.
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0: Vendredi 12 juin, dans les grands titres de l'actualité internationale, l'ancien président sud-coréen Yoon Suk-yeol condamné à 30 ans de prison pour avoir envoyé des drones en Corée du Nord. Selon les procureurs, cette initiative visait à provoquer Pyongyang et créer un prétexte pour déclencher la loi martiale en 2024. L'ancien chef de l'État avait déjà été condamné à la prison à vie en février pour insurrection. L'Iran n'a pas encore décidé s'il est prêt à signer l'accord annoncé par Donald Trump pour mettre fin à la guerre. C'est ce qu'indique le porte-parole du ministère iranien des Affaires étrangères. Réponse, réaction aux propos du président américain qui avait assuré peu de temps auparavant qu'un très bon accord avait été conclu avec l'Iran et pourrait être signé dès ce week-end. Léon XIV doit achever aujourd'hui son voyage de 7 jours en Espagne. Après la Grande Canarie, hier, le pape est à Tenerife où il échangera tout à l'heure avec des migrants avant de célébrer une messe en plein air. Et puis SpaceX s'apprête à réaliser aujourd'hui la plus importante entrée en bourse de l'histoire. L'entreprise a confirmé hier son objectif de lever 75 milliards de dollars lors de l'opération. L'entreprise d'Elon Musk est désormais valorisée à 1765 milliards de dollars, soit l'une des 10 plus grosses capitalisations boursières du monde. Ce sera l'objet du dossier dans le journal de 7h, temps universel. À Kinshasa. Ce sont des canettes colorées, très nocives pour la santé. Afrique Matin est en République démocratique du Congo, où l'on s'intéresse au fléau des boissons énergisantes. Elles sont interdites, mais circulent partout, dans les petits commerces et boutiques en tout genre. Consommateurs et consommatrices en trouvent toujours sous le manteau. Les médecins, eux, alertent sur le risque sanitaire de ces canettes. Reportage de Denise Mayo.
13: Debout à côté de sa moto, Jean ne commence pas sa journée de travail sans avoir pris une boisson énergisante.
14: Je consomme cette boisson parce qu'elle combat la fatigue. Dès que j'en prends, ça me donne de l'énergie et je reste en forme toute la journée.
13: Si pour certains, ces boissons leur permettent de rester éveillés, d'autres consommateurs en ont fait une expérience douloureuse. Une prise régulière a eu un impact négatif sur la santé. Flora Samba est une femme commerçante.
15: J'étais très dépendante de ces boissons. Au fil du temps, j'ai commencé à avoir des palpitations et de la fatigue. Ma tension artérielle était très élevée. Elle variait entre 19 et 21, alors j'ai arrêté.
13: Les médecins, pour leur part, appellent à la prudence. Les boissons énergisantes contiennent des substances qui stimulent l'éveil, dont la caféine, la taurine et le ginseng. Mais une consommation abusive provoque plusieurs effets sur la santé explique Dr David Anovel, expert en santé publique.
16: Des maux de tête, des vertiges, des palpitations, des troubles des visions et dans certains cas, ça aboutit même à la mort.
13: Ce médecin dénonce aussi des pratiques de fraude de certains fabricants en RDC. Ils y ajoutent des médicaments à des doses très élevées, ce qui augmente le risque sanitaire, indique Dr David Anovel.
16: Maintenant, le comble chez nous, au-delà de la composition classique, ils y ajoutent des médicaments aphrodisiaques, notamment les sildénafil, et pour la plupart du temps, sans indiquer ça sur l'étiquetage.
13: Et pour lutter contre ces pratiques, l'autorité congolaise de régulation pharmaceutique renforce le contrôle. Il y a plus de 10 jours, elle a procédé à la fermeture à Kinshasa d'une entreprise accusée de produire des boissons énergisantes contenant des produits aphrodisiaques. David Kawel, chef de la division provinciale de l'autorité congolaise de régulation pharmaceutique à Lubumbashi.
17: Au niveau de la division du Haut-Katanga, nous sommes saisis justement. Nous allons tout analyser, vérifier effectivement que les substances médicamenteuses ne sont pas introduites de manière frauduleuse dans toutes ces boissons-là, au péril de la population.
13: Le personnel sanitaire rappelle que les boissons énergisantes ne suppriment pas la fatigue, mais détruisent progressivement la santé. Denis Mayo, Lubumbashi. 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
0: Un reportage à retrouver sur notre site RFI.fr. L'actualité des matières premières. Bonjour Aurélien Devernois.
18: Bonjour, bonjour à tous.
0: Vous nous parlez ce matin de médicaments et pas n'importe lesquels, ceux à base de sémaglutide comme le célèbre Ozempic, utilisé comme un remède presque miracle pour lutter contre l'obésité. C'est aux États-Unis qu'ils sont le plus utilisés et plusieurs études confirment leur efficacité.
18: Une baisse de la consommation des sodas et des snacks pouvant aller jusqu'à 65%. Un consommateur sur 5 ayant totalement arrêté les produits sucrés et en parallèle une augmentation de la consommation de yaourts et de fruits frais. Les premières études sur l'impact de l'utilisation des médicaments à base de sémaglutide aux États-Unis sont assez éclairantes. Une constante, les aliments ultra transformés et très sucrés sont les principales victimes de l'utilisation grandissante de ces médicaments dans le pays où une personne sur 8 aurait déjà expérimenté ces traitements, pensés à l'origine pour lutter contre le diabète.
0: Et oui, si on en parle dans la chronique des matières premières, c'est que cela pourrait avoir un impact sur le marché du sucre, mais comment le mesurer ?
18: Le département de l'agriculture américain a d'ores et déjà constaté une baisse des livraisons de sucre pour la consommation humaine depuis 2023, qui devrait encore s'accentuer en 2026. Au Royaume-Uni, une projection anticipe une réduction du marché d'environ 5% en se basant sur une hypothèse de 30% de réduction de la consommation de sucre par les personnes utilisant ces médicaments. Si beaucoup de recul et de croisement d'études sont encore nécessaires, de nouvelles données devraient rapidement arriver. Les brevets de l'Ozempic ou du Wegovy expirent en effet cette année dans plusieurs pays, où la population est à la fois fortement touchée par le surpoids et grande consommatrice de sucre, comme la Chine, le Brésil, le Mexique ou encore la Turquie. L'irruption de génériques bon marché devrait ainsi démocratiser leur accès et permettre d'obtenir des tendances mondiales sur la consommation de sucre.
0: Mais Aurélien, il faut malgré tout rester prudent.
18: Oui, c'est ce que nous dit un spécialiste du secteur, estimant que beaucoup des chiffres avancés ne sont pas consolidés. Il note également que le marché des sémaglutides concerne pour l'instant essentiellement les consommateurs à haut pouvoir d'achat. Mais la dirigeante d'une association internationale de producteurs de sucre ne cache pas son inquiétude. Contrairement aux succédanés comme la stevia, il ne s'agit pas ici d'une concurrence, mais d'une réduction possible et importante du marché. Une étude publiée cette semaine en Grande-Bretagne établit ainsi que les ménages dont tant des membres utilisent l'Ozempic ou le Wegovy ont réduit leurs dépenses d'alimentation de plus de 450 euros par an.
0: Aurélien Devernois pour l'actualité des matières premières. Bientôt 4 heures en temps universel. Dans 5 minutes, le retour de l'info avec Marion Kazanov. D'ici là, et comme tous les matins, un détour par l'océan Indien et nos confrères de La Première. La réunion pour commencer, où le BTP alerte sur la crise du logement qui risque de s'accentuer. Benoît Ferrand, bonjour.
19: Bonjour. En cause, la baisse de la LBU, la ligne budgétaire unique qui permet d'assurer la construction et la rénovation du parc social. Selon les professionnels du bâtiment et des travaux publics, ce financement passerait de 80 à 27 millions d'euros dans le département de l'océan Indien. Reportage Priscilla Etève.
20: C'est presque du jamais vu, on redescend dans un schéma qui est incroyable.
21: Alors que les crédits de la ligne budgétaire avaient tendance à augmenter ces dernières années pour la construction des logements sociaux, cette coupe brutale est totalement incompréhensible pour Anthony Lebon, président de la FRBTP.
20: Nous, les entreprises du BTP, on nous a dit qu'il faut 4 à 6 000 logements tous les ans pour pouvoir résorber le manque de logements. On est disponible, on est mobilisé. Si la LBU passe de 80 millions d'euros à 25 millions d'euros, eh bien on va programmer 200, 300 logements par an.
21: Ces constructions représentent jusqu'à 50 à 60% de la commande publique. Entre 5 et 6 000 emplois sont menacés avec cette baisse de la LBU, d'après la filière. Le président de la Fédération nationale des travaux publics, Christian Surgier, déplore le manque de visibilité à La Réunion.
22: On appauvrit nos entreprises, ce d'autant que demain, la construction écologique se fera par nous. Et si nous n'avons plus dans nos entreprises des moyens humains, mais aussi des moyens matériels pour faire, nous ne savons pas comment nous pourrons construire demain. Et ça, c'est fondamental.
21: Face à ce qu'il qualifie de plus grande menace depuis ces 10 dernières années, les acteurs locaux du BTP afficheront donc leur unité lors de la réunion à la Chambre de commerce et d'industrie.
19: Direction Mayotte, avec les autorités qui tentent de trouver de nouvelles pistes pour assurer un approvisionnement en eau régulier de la population. Et parmi ces pistes, encourager les foyers mahorais à se doter de cuves de stockage d'eau. La mesure a été adoptée par l'Assemblée de Mayotte. Frati Youssouf Saïd.
23: L'Assemblée de Mayotte a voté à l'unanimité l'attribution d'une subvention de 100 000 euros, une somme qui va permettre de cofinancer le dispositif « Une cuve, une habitation » porté par l'Office de l'eau de Mayotte. Au-delà de l'aide financière, l'initiative s'inscrit dans une stratégie plus globale du département-région visant à soutenir les populations les plus exposées et à accompagner les acteurs engagés dans la gestion durable de la ressource en eau.
19: Retour à La Réunion, ils n'étaient pas vraiment nombreux, mais ils ont pu tout de même se faire entendre à l'appel des jeunes agriculteurs et de la FDSEA. Une petite trentaine de planteurs s'est rassemblé hier devant la préfecture à Saint-Denis. Au menu de leurs revendications, les alternatives aux produits phytosanitaires interdits, les conséquences de la sécheresse et surtout les augmentations diverses et variées, car tout augmente, paraît-il, sauf la plupart du temps le prix payé aux producteurs. Stéphane Sarnon est le président de la Fédération départementale des syndicats d'exploitants agricoles. Il est au micro d'Ophélie Maraval.
24: On voit le carburant, mais il n'y a pas que le carburant. Il y a énormément de choses qui ont augmenté, des engrais qui vont augmenter, l'eau de plus en plus par rapport au changement climatique. On doit utiliser plus d'eau, donc c'est des factures en plus. Après, nous, on veut interpeller aussi le préfet sur l'importation. Aujourd'hui, il faut réguler un petit peu l'importation. Parce qu'on est en train de bloquer un petit peu la production locale. Ben, la banane aujourd'hui, on est à moins de 50 centimes le kilo. Donc on ne peut plus vendre par rapport, il y a d'autres fruits qui rentrent. Donc nous, on demande au préfet de mettre une dérogation, avoir une surveillance très rapide là-dessus.
19: Fin de cette édition. Bonne journée, bon week-end.
0: Bonne journée et bon week-end à vous aussi, Benoît Ferrand. Et c'est donc à La Réunion, où il est presque 8h, que se referme cette demi-heure d'actualité africaine. Préparée et réalisée ce matin avec Laurent Hérault et Pierre Pinto. Merci à eux. Merci à vous de votre fidélité. Un coup d'œil sur notre chaîne YouTube, où vous êtes nombreux et nombreuses à nous suivre ce matin. Vous nous saluez de Kinshasa, de Brazzaville ou encore de Mauritanie. Très bon réveil à vous. Le journal dans une minute. À tout de suite.
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29: Andreea Pietroșel.
1: PNL nu va vota investirea guvernului Tomac. 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
1: Politologul Răzvan Petri. 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
1: Am ascultat-o pe Maria Ilie. Iată acum datele meteo. În capitală plouă torențial, la această oră sunt 19 grade, meteorologii spun că va ploua întreaga zi. Avem 14 grade la Timișoara, 15 grade se înregistrează la Craiova, 13 la Cluj-Napoca și Sibiu, 16 la Iași și 19 la Chișinău.
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2: Bonsoir, je suis ravi de vous retrouver pour l'émission Le micro du soir. Aujourd'hui, nous recevons pour la seconde fois Michel Kubler, prêtre assomptionniste et journaliste français. Michel Kubler a travaillé pendant 20 ans au quotidien catholique La Croix en tant que rédacteur en chef adjoint, du service religion, puis rédacteur en chef religieux durant 12 ans jusqu'en 2009. Fondateur et directeur du centre œcuménique assomptionniste Saint-Pierre-Saint-André de Bucarest de 2010 à 2017, recteur de la paroisse catholique francophone du Sacré-Cœur de 2011 à 2015, il est, depuis 2017, secrétaire général et procureur général de sa congrégation à Rome. Michel Kubler, bonsoir.
3: Bonsoir.
2: Pas d'erreur dans la présentation ?
3: C'est parfait, merci.
2: D'accord.
3: C'est très gentil.
2: Bon, je suis ravi de vous retrouver, Michel Kubler. Alors, si vous le voulez bien, nous allons commencer par cet échange, par votre actualité. Vous êtes en ce moment, non pas à Rome, mais à Iași. Pourquoi êtes-vous à Iași ?
3: Oui, c'est toujours un bonheur de revenir en Roumanie. Je dis toujours, ce n'est jamais que la deuxième fois, j'allais dire malheureusement, que je peux revenir dans ce pays qui m'est cher, vous le savez. La première fois, je crois bien que c'était en 2023, les assomptionnistes fêtaient leur centenaire de leur présence en Roumanie. Et donc, j'avais été invité, bien sûr, à participer à ces festivités qui étaient très, très sympathiques. Et là, je reviens pour un rendez-vous au titre de ma congrégation, donc les assomptionnistes, comme vous l'avez signalé, parce que en tant que secrétaire général, je dois organiser pour une bonne part et bien sûr participer à deux fois par an à une, je veux dire, un peu une rencontre au sommet de notre congrégation. Toutes les congrégations religieuses le font, hein. C'est pas spécifique pour les assomptionnistes, mais on a notre propre manière de le faire. C'est-à-dire, il y a à Rome en permanence l'équipe internationale de la congrégation, c'est-à-dire le supérieur général, le big boss, si vous voulez, qui est depuis 2023 un religieux congolais, mais qui a vécu aussi au Mexique, qui a vécu aux Philippines. Enfin, c'est quelqu'un qui a eu un parcours assez impressionnant, le père Goak, notre supérieur général, et qui est entouré de 4 assistants, du secrétaire, votre serviteur, et aussi d'un économe général. Donc, cette équipe-là, qui est l'équipe permanente à Rome, on appelle ça la curie, non pas du Vatican, mais la curie de notre congrégation, se retrouve deux fois par an avec l'ensemble des religieux qui sont responsables de notre monde. On appelle ça les provinciaux, les supérieurs des provinces, quoi, hein, et qui sont 7 également. Ça fait une quinzaine de personnes. On fait 2 grands conseils plénier par an, un en décembre à Rome, c'est eux qui viennent, et un autre en juin, et successivement dans tel ou tel pays. On était l'année dernière à Buenos Aires en Argentine, on sera l'année prochaine à Madagascar, et donc cette année nous sommes en Roumanie, et à Iași, où nous avons fondé, maintenant il y a maintenant 2 ans, une nouvelle maison. On n'avait jamais été présent comme assomptionniste à Iași, et c'est le cas maintenant, notamment à l'appel de l'évêque de Iași, pour s'occuper, y compris au plan chrétien, pastoral, de ces milliers d'étudiants francophones qui viennent à Iași, vous le savez bien, comme il y en a aussi à Cluj, pour étudier la médecine, la pharmacie, dentaire, etc.
2: Mmh. Alors,
3: Et donc nous sommes là pour une dizaine de jours de réunion, suivi d'autres réunions plus restreintes. Alors, je vous épargne le détail. Et à la suite de ça, avec le supérieur général, mais seulement lui et moi, nous allons continuer tout un parcours de ce qu'on appelle des visites canoniques. C'est encore une autre chose. Le supérieur général doit, pendant son mandat, visiter chacune des communautés de la congrégation de par le monde. Nous sommes présents dans 33 pays, donc ça va, il y a de quoi faire. Et là, je vais l'accompagner dans l'autre communauté que nous avons en Roumanie, celle que j'avais, entre guillemets, fondée avec quelques confrères à Bucarest à partir de 2010, comme vous l'avez rappelé. Et puis ensuite, donc je serai pour 3-4 jours à Bucarest la semaine prochaine. Et ensuite, nous irons à Plovdiv en Bulgarie, à Istanbul en Turquie, etc.
2: D'accord. Et ça, c'est chaque année ?
3: Non. Le supérieur général doit le faire pour chaque communauté une fois pendant les 6 ans de son mandat.
2: Pardon. D'accord.
3: Mais il doit rencontrer personnellement chaque religieux, faire le point. Où est-ce que tu en es ? Est-ce que tu es heureux ? Est-ce que ton travail te convient ? Qu'est-ce que tu aimerais faire ? Etc. Comment tu vois l'Église, le monde, la congrégation ? Enfin, toutes ces choses-là, quoi.
2: D'accord.
3: Panorama.
2: Et alors précisément à Bucarest, vous allez donner une conférence, un mercredi je crois, hein, au Centre œcuménique assomptionniste Saint-Pierre-Saint-André.
3: Oui, à 19h mercredi prochain, je serai très heureux bien sûr de retrouver, si j'ose dire, ma maison, puisque j'ai contribué à l'ouvrir ou à la réouvrir en 2010 avec le père Dušan Dinka, qui est mon successeur comme directeur du centre maintenant. Et donc, on s'est mis d'accord avec le père Dušan pour conclure l'année des conférences. Vous savez, il y a toujours un cycle comme ça chaque année de conférences grand public qui sont aussi diffusées en ligne d'ailleurs. C'est bien que vos auditeurs le sachent, ils peuvent suivre ça en ligne. Donc je ferai cette conférence en français parce que mon pauvre roumain est parti en même temps que j'apprenais l'italien. Je me suis rempli d'italien en arrivant à Rome et je me suis vidé du peu de roumain que j'avais. Donc à part les mots de la vie courante, je ne sais plus malheureusement entretenir une conversation en roumain. J'en suis désolé. D'accord. Donc je ferai la conférence en français. Elle sera traduite en roumain en direct et tout ça, c'est possible d'y aller en présentiel, bien sûr, il travaille à Christiantel, juste à côté du consulat de France. Je pense que beaucoup de nos auditeurs connaissent l'endroit, à côté de l'ancien lycée français.
2: Tout à fait, il n'est pas nécessaire de s'inscrire, on peut y aller directement.
3: Ah non, on y va comme ça, oui, tout à fait. Très bien. Et il y a un temps d'échange après, etc., on pourra se rencontrer, on pourra discuter. Et puis c'est possible aussi de la suivre à distance, en ligne. Là, il faut aller sur le site du Centre Pierre Saint-André, Centro Petrucci Andrei, et vous aurez le lien pour suivre la conférence. Alors, le thème peut-être de la conférence, on peut le signaler,
2: oui,
3: Laurent.
2: Oui, tout à fait, allez-y.
3: Parce que j'ai proposé comme sujet, venant de Rome et ayant, vous l'avez rappelé, un passé un peu chargé de journaliste, j'ai proposé de partager avec mes amis de Bucarest, français comme roumains bien sûr, catholiques comme orthodoxes ou protestants, ce qui s'est passé à Rome depuis un an, le changement de pontificat, dire quelques mots peut-être de la fin du pontificat du pape François, non seulement ses modalités un peu tristes, sa maladie, il a quand même baissé, et puis son décès bien sûr, le lundi de Pâques l'année dernière. Mais aussi un peu la fin de son pontificat, dans quelle ambiance ça s'est passé, pour expliquer en partie en tout cas le choix de successeur qui lui a été donné par les cardinaux en conclave le 8 mai de l'année dernière. Et donc ma conférence, ce sera de faire un peu une évaluation de cette année de changement de pontificat, quelle continuité, quel changement entre les personnes, entre les styles, mais aussi la pensée, voire la gouvernance de l'Église catholique.
2: Alors précisément, en parlant de ce changement, vous m'avez dit, en préparant cet entretien, que vous aviez commenté pour France Télévisions, France 2 plus exactement, l'intronisation du pape Léon XIV le 18 mai de l'année dernière, 2025, sur la place Saint-Pierre du Vatican, 10 jours après donc son élection, le 8 mai. Racontez-nous un petit peu cette expérience.
3: Alors vous êtes, si vous permettez, j'ai même fait mieux que ça, non, plus que ça en fait, c'est-à-dire que France 2, la correspondante de France 2 à Rome, Raphaël Shapira, m'avait demandé depuis longtemps, depuis son arrivée pratiquement, parce qu'elle n'est pas très familière des choses de l'Église, n'étant pas elle-même d'origine chrétienne ou catholique, et autant elle était passionnée par le fait de devenir correspondante de France 2 pour l'Italie, au plan politique, économique, culturel, tout ce que vous voulez, autant l'aspect spécifiquement religieux et bien sûr du Vatican, ça l'angoissait un petit peu parce qu'elle n'avait pas forcément les codes, les clés pour décrypter tout ça. Et sa grande hantise, évidemment, et qui s'est vérifiée, comme la probabilité était quand même assez réelle, c'était le conclave, quoi. Je n'y connais rien aux choses de l'Église. Qu'est-ce que je fais si le pape meurt et qu'il faut lui élire un successeur, quoi. Et donc, elle a pu me voir en me disant, parce que moi, j'y connais rien pour m'expliquer d'où ça vient, où ça va, comment ça marche, etc. Alors, je lui ai expliqué personnellement, je lui ai fait des petites fiches, et puis on se voyait régulièrement, je lui parlais un peu des rumeurs, des spéculations sur la succession de François, du moment où. Et puis, c'était convenu que le jour où François meurt, si je suis à Rome et si j'ai quelques minutes, je serai à sa disposition pour commenter un peu le choc du décès du pape, ce qui s'est produit effectivement donc le lundi de Pâques l'année dernière. J'étais sur la place Saint-Pierre, c'est le jour de la mort du pape, pour commenter en direct un peu ce qui se passait, l'émotion bien sûr qui était palpable, là, à portée de main. Et puis, bien sûr, comment allait se passer l'interrègne, un petit peu la préparation du conclave, matériellement, mais aussi un petit peu psychologiquement, pour ne pas dire spirituellement. Ensuite, j'ai repris dans laquelle pour l'entrée en conclave, et bien sûr, le lendemain, pour la fumée blanche. Et donc, c'était le moment le plus saisissant quand même. Bon, il y a eu ensuite, bien sûr, l'ouverture du pontificat, l'inauguration du pontificat de Léon XIV, comme vous l'avez rappelé. Mais le moment le plus émouvant, c'est très clairement la fumée blanche. Quoi. Donc, nous étions, l'équipe de France 2, avec les grandes chaînes de télévision internationale. Je ne sais pas si vous avez déjà vu ce dispositif à l'écran, peut-être. C'est un grand échafaudage qui est devant la place Saint-Pierre, pas sur la place elle-même, mais devant la place Saint-Pierre, on appelle la place Pie XII. Et il y a là toutes les chaînes. À droite, à côté de moi, il y avait Al Jazeera. À gauche, il y avait les Japonais. C'était très impressionnant. Et donc, on était en hauteur, on avait une vue plongeante sur la place Saint-Pierre et on était, si j'ose dire, vis-à-vis du balcon de la loggia des bénédictions à laquelle apparaîtrait d'abord le cardinal Mamberti, cardinal français, à qui il revenait cette fois-ci d'annoncer le fameux Habemus Papa. Et puis ensuite, bien sûr, on va apparaître le nouvel évêque de Rome, qu'on appelle le pape. Et donc, c'est très émouvant, mais c'est surtout très stressant aussi comme journaliste. Vous pouvez imaginer, Laurent.
2: Vous êtes resté en antenne combien de temps?
3: Les 115 ou 120 cardinaux susceptibles d'être élus, qui ont une chance non nulle d'être élus, de quels allaient sortir de la boîte.
2: Vous êtes resté à l'antenne combien de temps? D'affilée.
3: Alors c'était compliqué parce que vous avez rappelé que c'était le 8 mai, et le 8 mai en France, c'est jour férié, et à l'instant même où les cardinaux étaient le pape, la France fêtait le 8 mai, sur quel lieu de champ de bataille, ou je ne sais plus à quel endroit il était, il y avait la Marseillaise, il y avait le chant des partisans, et tout ça, et nous on cherchait la patience, on n'est pas arrivé quoi.
2: Oui,
3: et donc
2: oui.
3: Mais par chance quand même. Par sens, le service public de télévision a passé l'antenne à Rome dès que les manifestations du 8 mai en France étaient terminées, donc juste à temps pour qu'on puisse accueillir le nouveau pape et commencer les premiers décryptages. C'est donc un Américain pour la première fois dans l'histoire, c'est donc cet homme qui a vécu une bonne partie de sa vie au Pérou, c'est donc l'ancien responsable d'une congrégation d'un grand ordre religieux international, ces choses-là. Grâce à Dieu, si je puis dire, et aussi parce qu'on avait travaillé un petit peu, on n'a pas été pris de court par le fait que ce soit ce pape-là, parce qu'il faisait partie quand même des 5 ou 6, je dirais, cardinaux dont on parlait quand même pas mal à Rome, comme susceptibles d'être élus.
2: Je sais, Michel Kubler, que vous appréciez, vous avez beaucoup apprécié le pape François. Pour vous, qu'est-ce qu'il a laissé
3: Je pense que... Je veux pas avoir de grandes phrases définitives comme ça, sentencieuses, mais dans l'état actuel des choses, il me semble que la manière dont le pape François a investi la fonction pontificale, la charge pontificale, a créé quelque chose d'irréversible. Je pense que on ne peut plus être pape après François comme on l'était avant. Alors jusqu'à quel point, c'est à vérifier, c'est à voir, hein, et le choix de Léon XIV, sur lequel on pourra revenir si vous voulez, est intéressant parce qu'il a un profil, un style complètement différent de François, mais sur le fond, je commence à dévoiler un petit peu ma conférence de mercredi prochain, je ne veux pas que j'en dise trop, sinon plus personne ne viendra. Mais autant le style de Léon est très différent de celui de François, mais radicalement différent, autant sur le fond, il y a beaucoup de continuité.
2: Quand vous parlez
3: là,
2: du style,
3: surtout de...
2: Oui, oui. Mais quand vous parlez du style, oui, c'est-à-dire, comment est-il différent?
3: Eh bien, François était un homme très, très vigoureux, très rentre-dedans, si vous me passez l'expression. Il prenait des décisions un peu, il avait un langage très direct. Léon est un homme beaucoup plus discret, beaucoup plus en retrait, qui prend beaucoup de temps pour prendre position, pour réfléchir et encore plus pour décider. Au point que pendant les 6 premiers mois du pontificat, les gens se disaient, mais est-ce qu'il y a un pilote dans l'avion? Qu'est-ce qu'il fait, ce pape-là? Il prend pas de décision, il procède pas à des nominations, il ne publie pas des grands documents, etc. Il prenait son temps pour préparer son affaire. Et là, maintenant, il commence à avancer assez régulièrement. C'est son style à lui. Mmh. Alors que François, c'était l'emporte-pièce, quoi. Hein, c'était, quitte à être quelquefois un peu violent, hein, on peut dire ça maintenant, un peu autoritaire, un peu cassant, hein, quelquefois. Surtout sur la fin avec l'âge, la maladie, la faiblesse, la fin du pontificat de François. Au niveau de la forme, de la gouvernance, a été un peu difficile à Rome, hein, pour les gens qui devaient travailler avec lui au plus près, au Vatican, à la curie romaine en particulier. Mmh. Mais là où je veux dire que François, par sa manière d'exercer la charge, a créé quelque chose d'irréversible, c'est que je crois qu'il a libéré une bonne partie du carcan qui pouvait peser Je ne veux pas dire par là que ses prédécesseurs à la papauté étaient des incapables ou des gens coincés. Loin de moi cette idée. J'ai connu Jean-Paul II, j'ai connu Benoît XVI. Je peux vous dire que c'était des grandes figures. Mais là, je parle de la manière d'être pape. Et je pense que François a beaucoup simplifié les choses. C'est un homme d'une grande simplicité. Je dirais une simplicité évangélique, si vous me passez l'expression, et qui fait que c'était un homme en vérité. Moi, j'ai eu l'expérience de rencontrer personnellement, je vous l'ai dit, et Jean-Paul II et Benoît XVI. Ben, je veux dire, quand vous vous retrouviez après ça devant François, il se passait quelque chose, quoi. Juste une anecdote, si vous permettez, c'est peut-être un peu trivial, mais quand vous rencontriez Jean-Paul II, je l'ai rencontré quand même un certain nombre de fois. Quand c'était par exemple dans un groupe, ben, vous passiez après quelqu'un et avant quelqu'un d'autre, hein, dans une file, vous saluez, vous échangez quelques mots, etc. Bon. Jean-Paul II, quand il vous recevait, regardez déjà derrière vous qui est-ce qui allait se pointer pour ne pas être pris de court, pour ne pas être. J'ai vu ça avec des chefs d'État aussi, hein, qui font la même chose. C'était le côté un peu politique de Jean-Paul II, ce qui n'est pas une critique de ma part, hein, c'est pas négatif quand je dis ça. Mais ce que je veux dire par là, c'est que il était dans le calcul, en train de se dire, oh là là, il faut que je fasse attention parce que je vais peut-être être surpris après, etc. Bon, donc il était avec vous, mais en même temps, il était déjà derrière après, quoi. Hein. François. Vous aviez le sentiment, j'ai vécu ça avec peut-être
2: Benoît XVI, pardon, de ma vie, excusez-moi, hein. Avec Benoît XVI, c'était comment?
3: Benoît XVI, lui, il était plus à distance, hein. Il était fraternel, très simple, très humble, mais pas d'impression très forte particulièrement. Je l'ai peu rencontré comme pape parce que c'est le moment où après je suis parti de la croix. Donc j'ai eu peu d'occasion de le rencontrer personnellement, mais j'avais rencontré plusieurs fois le cardinal Ratzinger et qui n'avait pas changé considérablement de non-pape dans sa nature, dans sa manière de se rapporter aux gens. Hein. Donc quelqu'un de très à l'aise quand vous étiez en tête à tête, mais dans un cadre un peu officiel, il était un peu figé, je dirais, quoi, d'une certaine façon. Bon, c'était sa façon à lui.
2: Est-ce que vous diriez...
3: François, ce qui était vraiment très impressionnant, mais qui m'a bouleversé, moi, franchement, et je ne suis pas le seul à le dire, hein, c'est que quand vous étiez face à lui, même quand c'était pour un échange de 45 secondes, vous aviez le sentiment très clair, très évident, qu'à cet instant-là, vous étiez au monde la seule personne qui existait pour lui. Ça c'est quand même très fort. Je dirais, ça se calcule pas. Ça, c'est pas un ressort de je sais pas, de comédien ou de posture ou que sais-je, quoi. Ça ne se décide pas. On est comme ça. Vous êtes pleinement disponible à la personne et rien ne compte en dehors de cette personne unique au monde que vous avez en face de vous à cet instant précis là. Et ça, excusez-moi, ça vous marque, quoi. Hein. Vous avez non seulement le sentiment d'avoir rencontré quelqu'un, mais d'avoir été rencontré par lui.
2: Et est-ce que vous avez rencontré Léon XIV?
3: Alors Léon XIV, je lui ai serré la louche, si vous me passez l'expression. Dès après son élection, parce que étant journaliste accrédité pour le changement de pontificat pour France Télévisions, comme on l'a dit, j'étais invité évidemment à l'audience que tout nouveau pape accorde aux médias qui ont couvert son élection. On était quand même 4000 hein, dans la grande salle de Paul VI, et donc. Par contre, je m'étais arrangé, parce que je connais un petit peu les astuces au Vatican dans ce cas-là, je m'étais arrangé pour être sûr de son parcours quand il sortirait. Et donc, je lui ai serré la louche, on a échangé un regard que j'ai considéré comme chaleureux, mais bon, qui était quand même très fugace. Hein, mais je n'ai pas eu d'occasion encore de le rencontrer plus personnellement depuis.
2: Est-ce que vous diriez que... donc, on a parlé là de la forme, mais dans le fond, il y a, vous l'avez déjà dit quelque part, qu'il y a une continuité aussi entre François et Léon XIV, en ce sens qu'il y a peut-être une ouverture vis-à-vis de certaines thématiques. Là, aujourd'hui, Léon XIV a rendu notamment public récemment une encyclique où il critique habilement les excès de la technologisation du monde. Bon, ça, c'est une thématique, mais quelque part, c'est ce que vous voulez dire aussi, qu'il y a un regard très, très humaniste, très... Et particulièrement ouvert par rapport au pape précédent qui distingue François et Léon.
3: Alors, dans toute action d'un pape,

0: les cardinaux se réunissent pour élire un pape, c'est pas à ça qu'ils pensent d'abord, c'est aux questions internes à l'Église. On a un problème à tel niveau de la vie de l'Église, il faut absolument trouver une solution, c'est urgent, c'est grave, etc. Et on va choisir le nouvel évêque de Rome en fonction de ça. Là, Léon XIV, il a clairement été élu, pas pour des questions de société, pas plus que ses prédécesseurs, je pense pouvoir le dire, mais pour des questions internes à l'Église, et en particulier pour faire entrer dans la pratique la grande réforme qu'a entreprise François, qui n'a pas réussi suffisamment, où il n'a pas eu le temps à mettre en route, ce qu'on appelle la synodalité, c'est le fait que l'Église fonctionne autrement dans sa manière d'être animée, d'être gouvernée, d'être dirigée. Autrement dit, que c'est plus Rome qui a tout le pouvoir et les pays, la base un peu qui suit comme elle peut, mais les décisions se prennent ensemble. François a posé les jalons, les principes, c'est structuré, c'est cohérent, ça tient la route, mais il n'a pas réussi à le faire marcher. Léon s'emploie maintenant à faire marcher ça. Il a mis en place, il commence à mettre en place des dispositifs pour que ça soit concrétisé. Et je pense que ça va fonctionner bien. Et c'est une des raisons pour lesquelles je disais qu'il y a une espèce d'effet cliquet avec le pontificat de François qui fait qu'on ne peut plus revenir en arrière, vous voyez. C'est que Léon, avec un style radicalement différent de François, il continue dans ce sens-là parce qu'il a compris qu'il n'y avait pas d'avenir pour l'Église en dehors de cela. Ah, les questions de société, je ne dis pas que c'est second, mais
1: Donc c'était surtout dans ce sens-là que vous disiez qu'on ne pouvait pas revenir en arrière. Mais toutefois, revenant sur les questions de société, même si c'est encore un petit peu tôt, est-ce que vous sentez une parce qu'on voilà, François a été, on se rappelle de lui pour une certaine ouverture par rapport à plusieurs questions de société. Est-ce que vous sentez qu'on est dans la continuité de ça avec Léon XIV?
0: Oui, avec la sensibilité aux questions de société globalement est présente très nettement chez Léon XIV comme elle l'était chez François. Peut-être que les thématiques ne sont pas exactement les mêmes parce que chacun a son histoire, chacun a sa sensibilité. Léon XIV, on l'oublie quelquefois, est un matheux de formation et de formation scientifique, et il est aussi juriste. Il a ce double bagage dans son génétiquement, si j'ose dire, dans sa formation, dans son parcours personnel. Il est à la fois scientifique et juriste. Ça veut dire que, alors que le pape François, lui, bon, même s'il était technicien chimiste, au départ, il n'avait pas cette configuration intellectuelle, si vous voulez, ce rapport au monde qui est plus spécifiquement celui de Léon. Et donc, Léon XIV a exactement la même préoccupation, je dirais même une hantise, de ce que devient l'homme dans le monde d'aujourd'hui et dont l'Église doit se soucier, pas seulement pour lui annoncer l'Évangile au sens où on lui balancerait un message comme ça, mais au sens où on accompagne l'homme dans ses difficultés et éventuellement on lui propose, s'il ça l'intéresse, s'il le veut bien, l'éclairage de l'Évangile et la lumière que l'Église, avec sa sagesse, son histoire et son message à elle, peut lui proposer pour l'aider à grandir et à s'en sortir. Vous vous souvenez peut-être que le 8 mai 2025, dès le soir de son élection, son premier message, urbi et orbi, comme on dit, à la ville et au monde, Léon XIV a parlé de l'intelligence artificielle. C'est pas tout à fait banal quand même qu'un pape, dans ses premiers mots, choisisse de parler d'une thématique de quelque chose d'aussi pointu, quoi, Et il a expliqué clairement qu'il avait choisi son nom de pape. Vous savez que chaque nouveau pape choisit un nom, ou plus exactement un prénom, et après on met derrière le numéro pour dire dans quel ordre il se situe par rapport à ce nom. Donc il est le 14e pape à porter le nom de Léon, mais le précédent, Léon XIII, s'était illustré à la fin du 19e siècle comme étant le premier pape qui s'est intéressé aux questions sociales. La question du monde ouvrier, la question de la révolution industrielle, qu'est-ce que devient l'homme là-dedans, les injustices, les problèmes de travail des enfants, toutes ces choses-là. Léon XIII avait écrit une encyclique fameuse qui s'appelle Rerum Novarum, des choses nouvelles, le monde tel qu'il évolue avec la révolution industrielle. Léon XIV, quand il a été élu, lui, donc en 2025, a dit « Aujourd'hui, la question sociale la plus importante, celle où il se joue des choses pour l'avenir de l'humanité et pour l'avenir de l'homme, de l'être humain, qui peut être affecté par ça, c'est l'intelligence artificielle et je vais m'en préoccuper. » Et il a fait, comme vous l'avez rappelé, cette première encyclique Magnifica Humanitas, la magnifique humanité, sur ce sujet-là. François, je ne dis pas que ça lui est égal, l'intelligence artificielle, mais ça commençait à prendre de l'ampleur peut-être à un moment où lui n'avait plus l'énergie pour s'en occuper, ou bien il avait peut-être pris d'autres priorités au cours de son pontificat pour s'investir suffisamment dans ce domaine-là. C'est normal. une nouvelle génération.

0: à de nouvelles préoccupations parce que le monde évolue et les questions ne se posent pas de la même manière selon les moments.
1: Quand je vous écoute, Michel Kubler, je suis en train de me dire que, et vous m'excuserez l'expression, peut-être que l'Église là, a beaucoup à jouer en ce sens que, on le dit, en tout cas, et on le sent, je pense qu'il y a un manque de leadership politique et de, comment dirais-je, oui, de loyauté, d'intégrité de plusieurs des grands leaders du monde actuel. Et peut-être que là, il y a précisément. Voilà, une non pas une place à prendre, mais une place
0: à un espace à occuper,
1: voilà,
0: peut-être.
1: Un espace à occuper, merci.
0: Oui, je vous rejoins assez volontiers, Laurent. D'autant plus que l'Église, dans ce domaine-là, en tout cas, ne peut pas être soupçonnée d'avoir une approche partisane ou une démarche intéressée, une recherche aucun pouvoir. Autant quand il s'agit du rapport avec l'islam ou d'autres choses comme ça, on peut dire « oui, c'est parce qu'elle se sent menacée », etc. Là, non, sur ces thématiques-là, non. L'Église, elle est au service de l'humanité, si vous voulez. Ce qui se passe avec Magnifica Humanitas, donc cette encyclique de Léon XIV sur l'intelligence artificielle et ses enjeux sur le devenir de l'humanité, j'ai été frappé de voir son impact dans bien au-delà de l'Église. Et des gens qui sont engagés dans une réflexion, voire au niveau de entrepreneuriat dans ces domaines-là, ont salué cette encyclique alors qu'ils n'avaient ni foi ni loi. Ces gens-là, c'est des parfaits mécréants, et bon, très bien. Mais qu'ils ont salué la démarche du pape en disant c'est la première fois qu'on a une approche aussi claire, pédagogique, mais surtout lucide, courageuse pour désigner les questions graves et les enjeux que pose, non pas pour tout condamner en vrai, comme ça, c'est pas là du tout l'approche de l'Église et de Léon XIV en particulier sur ce sujet, mais pour éclairer les gens sur ce qui se joue là, hein, pour ne pas être parce que c'est l'humanité qui est en jeu. Qu'est-ce que c'est qu'être homme aujourd'hui? Eh bien, la manière dont on définit l'homme pourrait être affectée par l'intelligence artificielle si on y prête garde. Et ça me rappelle une encyclique précédente, vous vouliez un rapprochement avec le pape François, le voilà. L'encyclique que le pape François avait consacrée aux questions d'environnement, Laudato Si, a eu une répercussion mondiale dans tous les milieux, et particulièrement dans les milieux préoccupés d'agir pour le service de l'environnement et pour le développement durable et toutes ces questions. Et de la même manière, à l'époque, Laudato Si du pape François avait été salué comme la synthèse la plus lucide et la plus courageuse sur les enjeux de l'environnement, et la plus complète aussi, la plus juste, quoi, y compris la mieux informée au niveau scientifique, si je puis dire, sans être une thèse de science, évidemment. Mais pour dire que pour un grand public éclairé, ça apportait l'ensemble des données du problème, ça présentait des risques, des chances, et ça a donné des pistes pour avancer. Là, c'est la même chose avec Magnifica Humanitas, et donc l'Église est pleinement dans son rôle, avec François avant, comme avec Léon maintenant, pour éclairer l'humanité face aux questions qui se posent à l'ensemble de tous les hommes. Pourquoi est-ce que l'Église ne dirait rien? Et on voit que lorsqu'elle dit des choses après avoir bossé un petit peu quand même, hein, ça se fait pas du jour au lendemain, une encyclique. Le pape ne l'écrit pas tout seul de sa blanche main dans la solitude de son bureau, il fait travailler des experts, il crée des groupes de recherche, de travail, etc. Donc c'est tout un processus qui prend des mois, hein, pour écrire une encyclique. Mais ça aboutit à quelque chose qu'il s'approprie, où il apporte sa touche personnelle, évidemment, et qui ensuite produit un effet et surtout rend service.
1: Michel Kubler, quel est aujourd'hui votre rapport à la foi?
0: Ouh là là. Mon Dieu, c'est une question très personnelle, je dirais presque intime, mais bon, je n'ai pas de raison de ne pas y répondre. Il y aurait beaucoup de manières d'y répondre. Peut-être que je vais en choisir une qui me paraît peut-être la plus pertinente, comme ça spontanément, hein, par rapport à votre question. Tout le monde me dit que je ne fais pas mon âge, mais je l'ai quand même. Donc je vous le dirai pas, mais ce que je peux vous dire, et vous ferez les déductions que vous voudrez, c'est que je vais fêter, entre guillemets, cette année, là, en 2026, mes 50 ans de vie religieuse, c'est-à-dire d'engagement religieux dans la congrégation des Augustins de l'Assomption, autrement dit les Assomptionnistes. Avant, on disait toujours Assomptionniste parce que c'est plus court. Maintenant, on dit Augustin de l'Assomption parce que le pape aussi est Augustin. Donc, on est de la même famille que le pape, c'est très chic. Même si c'est pas la même organisation. Enfin, c'est une parenthèse. Donc, il y a 50 ans, c'était au mois de décembre, donc j'y suis pas encore tout à fait, mais c'est quand même l'année anniversaire. Je faisais, mais pour la première fois, mes vœux, je prononçais les vœux de pauvreté, de chasteté, d'obéissance au sein de la congrégation des Assomptionnistes. Et bon, 50 ans après, j'y suis toujours par la grâce de Dieu. Mais ma foi, si vous voulez, elle tient dans cette expérience un peu fondatrice pour moi. Alors que bon, j'avais la foi dans mon enfance. Je suis originaire d'une famille très, très croyante, très pratiquante, en Alsace, terre chrétienne, s'il en est, bon, tout ce qu'on veut. Mais je me suis approprié ça, là, au moment d'entrer dans la vie religieuse, à l'époque où j'avais, on va dire, une vingtaine d'années. Donc ça veut dire que j'ai trouvé là le chemin, la manière pour moi de suivre le Christ, parce que le Christ pour moi c'est la référence de ma vie, c'est ce qui structure mon existence dans une relation personnelle et pas simplement dans une adhésion à un message entre guillemets un peu abstrait, c'est existentiel, je veux dire, c'est j'ai une relation quotidienne, personnelle, j'allais dire permanente, mon Dieu, si ça pouvait être vrai, avec Jésus. Mais il fallait trouver la manière de la mettre en forme, quoi, hein, de la vivre. Et la manière que moi j'ai trouvé, qui me paraissait la meilleure pour moi, je ne veux pas une règle absolue, évidemment, ça a été de vivre avec d'autres personnes qui avaient fait le même choix, avec une règle qui structure un peu notre existence, et à travers ces trois vœux qui sont eux aussi structurants de pauvreté, de chasteté et d'obéissance, c'est-à-dire de rapport à l'amour, à la voir et au pouvoir, quoi, hein, qui sont quand même un peu le trépied de toute vie humaine, quoi qu'on en fasse, quelque chose. Et donc, mon bonheur a été là-dedans. Je ne vous dis pas que ça a été un long fleuve tranquille de 50 ans, mais mon bonheur profond qui fait que je suis heureux chaque matin de poursuivre cette voie, il est vraiment dans ce choix.
1: Merci Michel Kubler d'avoir répondu à cette question un peu intime, c'est vrai, vous l'avez vous l'avez dit, vous avez raison. Alors ça me permet de faire le lien avec un livre que j'ai beaucoup apprécié, Petit parcours de foi, que vous avez publié chez Bayard en 2014. Alors pour ceux qui nous voient et qui nous écoutent et qui nous voient également, ce livre a été traduit, donc je le montre à la caméra, en roumain, hein, Mic îndreptar de credință, aux éditions Humanitas. Alors, je ne sais pas, mais on peut se le procurer éventuellement dans les librairies roumaines et il est, on peut le commander également à la librairie française Kiralina de Bucarest. Voilà, j'avais envie de l'indiquer parce que...
0: Juste à côté du centre Saint-Pierre-Saint-André.
1: Tout à fait. C'est un recueil qui m'a beaucoup plu, très intéressant et notamment très utile pour celles et ceux qui seraient peu au fait de ce que signifie un parcours de foi. Aujourd'hui, quand vous consultez peut-être ce livre, vous en êtes, j'imagine, toujours content. Vous dites qu'il y aurait quelques actualisations à faire.
0: Oui, sans doute. En fait, il faut le resituer dans son contexte. Ce livre est né à Bucarest. Je ne sais pas si vous le savez, Laurent.
1: Tout à fait. Oui.
0: C'était le pape Benoît XVI qu'on évoquait tout à l'heure avait décrété entre guillemets. Non, attendez, c'était Benoît XVI ou c'était déjà... Oui, c'était Benoît XVI. Une année de la foi. Dans toute l'Église, il encourageait la réflexion sur qu'est-ce que c'est que croire, quel est le contenu de notre foi, comment on la vit, etc. Et je m'étais dit, tiens, à l'échelle de la paroisse dont j'avais la charge à l'époque, la paroisse francophone du Sacré-Cœur, à Bucarest, et du centre Saint-Pierre-Saint-André que j'animais, je me disais, tiens, je vais peut-être faire un cycle de conférences sur le credo. Qu'est-ce que les chrétiens croient? Ben, c'est codifié dans ce texte qu'on récite tous les dimanches à la messe, hein, nous les catholiques en tout cas. Je crois en Dieu, le Père Tout-Puissant, en Jésus-Christ, son Fils, etc. Je prends chaque article et puis je dis un peu qu'est-ce que ça veut dire, quel est le contenu de cet article de foi. Et une fois que j'ai fini ce cycle de conférences, j'ai remisé le texte. Bon, il y a eu un petit succès de fréquentation, les gens qui venaient pour ça. Après, j'ai rangé ça dans une chemise et dans un tiroir, très bien. Mais ça s'est su que j'avais fait ce cycle de conférences et mes amis de Bayard à Paris, où j'avais travaillé pour La Croix, comme on l'a dit. Mais Bayard a aussi une maison d'édition. Et donc, ils m'ont dit, mais on pourrait faire un livre avec tes conférences, là. Je dis, vous croyez vraiment? Enfin, je n'étais pas très sûr. Et donc, ils ont pris ça, ils l'ont mis en forme. J'ai un peu relu, j'ai un petit peu rééquilibré les choses ou corrigé des trucs. Et ça a fait ce petit parcours de foi dont j'ai ensuite été très honoré, je peux le dire en toute simplicité, que Humanitas, qui est une grande maison que je respecte beaucoup dans la vie culturelle roumaine, ait décidé de le traduire en roumain. J'étais très fier de ça. Donc voilà, c'est, alors j'y suis pas revenu depuis, sincèrement, parce que pour moi je suis passé à autre chose, et c'était quand même assez contextuel, assez circonstanciel, tu vois, conjoncturel si on veut. Mmh. Donc, mais ça touche quand même au cœur de la foi, et on m'a dit qu'il y avait rendu service, par exemple, pour la formation chrétienne des adultes, ça s'appelle les catéchumènes. Vous savez, il y a des, en France, ce grand phénomène de d'adultes qui demandent à devenir chrétiens. Et ben, je sais que dans certains endroits, on se sert de mon livre pour leur formation. On dit, tu veux savoir ce que croient les chrétiens? Ben, tu prends ce petit livre là, puis on en parle ensemble.
1: Tout à fait, toujours d'actualité. Alors, on a encore quelques minutes, Michel Kubler. Parlez-nous de Rome. Comment vous l'aimez?
0: Mon Dieu, vous voulez que je parle de Rome en quelques minutes? Il faudrait les sortes. Non, dites-moi sous quel angle vous souhaitez qu'on en parle.
1: Tout simplement, comment vous la vivez au quotidien et ce que vous y appréciez, vous?
0: Ah, un grand bonheur, Laurent, un grand bonheur. Ça fait 9 ans maintenant que je vis à Rome. Je vous dirai pas que j'ai pas envie d'en partir parce que après mes années roumaines et avec ces années romaines, ça fait quand même maintenant une quinzaine d'années que plus de 15 ans que je vis hors de France, et bon, on finit par à l'âge venant aussi un petit peu, pardonnez-moi d'y insister lourdement, la France commence à me manquer un petit peu, l'Alsace me manque, figurez-vous, et ma langue maternelle alsacien, que je peux parler avec personne à Rome ou presque, j'ai trouvé un vieux confesseur en alsacien, donc ça quand même pas mal. Et à part ça, il n'y en a pas beaucoup. Mais donc ça me manque un peu, mais c'est vraiment anecdotique, pardonnez-moi. Non, Rome est un grand bonheur comme ville à tout point de vue. Il y a évidemment ce patrimoine extraordinaire. Le moindre petit palais au coin d'une rue à Rome, et il y en a des centaines, pour pas dire des milliers, serait la grande fierté de n'importe quelle ville dans le monde ailleurs. Je veux dire, hein, enfin, j'exagère un petit peu, mais c'est quand même vrai. Mais par-delà toutes ces splendeurs, ces musées, ces basiliques, ces palais. Il y a la Rome vivante, quoi. C'est un bonheur incroyable de flâner dans Rome, parce qu'elle a un charme fou, cette ville. On y mange très très bien, ce qui n'est pas tout à fait accessoire pour moi, pardonnez-moi. Il y a un accueil, il y a une simplicité, il y a une chaleur. Non, franchement, je me lasse pas de ça. Il y a aussi beaucoup de choses qui sont insupportables à Rome, mais elles pèsent surtout sur la vie, par exemple, de mes confrères ou des autres personnes qui ont des tâches un peu opérationnelles. C'est vrai que l'administration italienne et romaine en particulier, c'est vrai que les transports en commun, c'est vrai que les services des poubelles, toutes ces choses comme ça, c'est un peu foireux, hein, faut reconnaître. Bon, mais moi, je suis pas trop gêné dans mon travail par ces choses-là. Je peux en pâtir comme ça de manière tout à fait accessoire et secondaire. Donc, l'image que j'ai de Rome et que j'essaye de vous décrire là brièvement, même si c'est avec beaucoup de superlatifs, n'est pas trop affectée par ça. Il reste vraiment ce grand bonheur. Et évidemment, pour le catholique et le prêtre, le religieux que je suis, le fait que ce soit le centre de l'Église catholique dans son gouvernement mondial, c'est pas anodin. Quand vous allez à la messe avec l'évêque et le clergé d'un diocèse où vous vivez quelque part dans le monde, vous êtes quelques dizaines de prêtres. Hein. Quand vous êtes, par exemple, tous les ans avant Pâques, il y a ce qu'on appelle la grande messe chrismale, où l'évêque de chaque diocèse dans le monde bénit le Saint-Crème et les huiles qui servent pour les baptêmes, les confirmations, ces choses-là, les onctions des malades. Bon, donc il touille les choses dans des grandes urnes comme ça, avec de l'huile d'olive et quelques parfums, bon, très bien. Et c'est l'occasion où l'évêque s'entoure de tous ces prêtres sont invités à venir. Bon, ça fait quelques dizaines, maximum quelques centaines de gens. À Rome, quand on se retrouve à la messe chrismale, on est plus de 1000 prêtres autour de notre évêque, qui se trouve être le pape. Je dis pas ça pour faire le fier, mais ça crée quelque chose. Dans des célébrations à Saint-Pierre que j'aime beaucoup, non pas parce que c'est ébouriffant, non pas parce que c'est extraordinaire, etc. Elles sont très recueillies, elles sont très profondes, très belles aussi, bien sûr. Hein. Elles sont animées par les chœurs de la chapelle Sixtine, excusez du peu. Bon, mais donc c'est beau, mais c'est pas bling bling, c'est pas écrasant, vous voyez. C'est comme la basilique Saint-Pierre elle-même. J'adore cette basilique, si je puis dire, parce que elle est immense, mais elle est admirablement équilibré, proportionné, et donc je dirais c'est presque comme notre foi, c'est du solide, mais c'est pas écrasant, et ça on ne s'y perd pas, parce que c'est harmonieux, parce que c'est équilibré, parce que c'est fait pour que l'homme s'y sente bien, pour se rapporter à Dieu. Et ça suffit pour mon bonheur.
1: Parfait, on termine par Dieu et le bonheur, c'est parfait. Merci Michel Kubler d'avoir été présent pour la seconde fois au micro du soir. J'en suis ravi et on rappelle que la semaine prochaine, mercredi prochain, vous serez, on peut vous écouter donc au Centre œcuménique Saint-Pierre-Saint-André de Bucarest. À partir de quelle heure? C'est à quelle heure mercredi prochain? Pardon?
0: 19h.
1: À 19h, à partir de 19h. Merci infiniment Michel Kubler.
0: Merci à vous, Laurent.
1: Merci. C'est un plaisir. À bientôt. Chers auditrices, chers auditeurs, c'est tout pour ce soir. Nous vous souhaitons un beau week-end en paix et en sérénité. À bientôt. Au revoir.
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0: Bonsoir, ou peut-être bonjour, tout dépend de l'endroit du monde d'où vous nous écoutez. Ici à Paris, il est pile 19h.
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0: Bienvenue dans la grande session d'information du soir avec des faits, des commentaires, des reportages et des analyses. Dans 10 minutes, après le journal, ce sera pourquoi RFI dit ça, avec des réponses à plusieurs questions. Comment RFI vous fait vivre la Coupe du Monde de football et pourquoi mettre l'accent sur le Mexique. Dans une demi-heure, ce sera les dessous de l'infox. Les foudroyants progrès des IA sont-ils une chance ou une fatalité pour l'homme, sachant que les grands modèles de langage surpassent désormais la capacité des humains à influencer d'autres humains. Des éléments de réponse avec un ingénieur en intelligence artificielle, spécialiste de l'apprentissage machine. Et puis la cellule info-viril de RFI s'intéressera à la Coupe du Monde de foot avec la désinformation qui surfe sur les polémiques. Afrique Soir s'intéressera entre autres au rassemblement contre le pouvoir et un projet de changement de la constitution à Kinshasa, lors duquel plusieurs opposants ont été blessés. Dans 2 heures, sur RFI Le Grand Entretien, je recevrai Guillaume Gomez, chef cuisinier qui a régalé 4 présidents de la République et de nombreux chefs d'État. 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C'est la révolution des flamants roses. 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Tout de suite, l'essentiel de l'actualité avec un journal. C'est avec vous, Sophie Bouzrat. Et bien évidemment, la guerre en Iran. À la une.
2: Oui, est-on proche d'un accord entre Washington et Téhéran ? On peut se poser la question. Les États-Unis ont annoncé avoir conclu un accord, mais le problème, c'est que Téhéran a apparemment une autre version de cet accord, version différente. Karine Houghton, vous êtes en direct à New York pour RFI. Il y a donc deux salles, deux ambiances en quelque sorte.
3: Et les médias iraniens ont fait fuiter un plan en 14 points qui prévoit que l'Iran garde le contrôle du détroit d'Ormuz, l'arrêt immédiat des hostilités sur tous les fronts, y compris au Liban, ce qui est un point crucial pour l'Iran, mais qui implique qu'Israël cesse sa guerre au Liban Sud. Et cela, après cela, s'ouvrirait une période de 2 mois de négociations pour parvenir à un accord sur les questions nucléaires. Une agence iranienne ajoute même que Téhéran veut conserver son droit à enrichir l'uranium et conserver ses stocks existants. Ce n'est pas du tout ce qui transpire du côté de Washington. Là, on parle de destruction et d'élimination des matières nucléaires iraniennes, ainsi que du démantèlement du programme nucléaire. Un allègement des sanctions est même prévu si l'accord est conclu. Deux projets quasiment opposés donc. Et pourtant, on a un Donald Trump assez confiant pour envisager d'envoyer son vice-président J.D. Vance dès ce week-end pour le signer en Europe, et un chef de la diplomatie iranienne droit dans ses bottes qui critique les médias pour leur fuite, mais lui aussi estime qu'un accord n'a jamais été aussi concrétisable. CNN souligne pour sa part qu'il s'agit du 39e plan de paix de Donald Trump.
2: Karine Houghton en direct à New York pour RFI. Et dans ce contexte de guerre au Proche et au Moyen-Orient, la France organisait ce vendredi pour la 2e année consécutive une conférence de soutien à la solution à 2 États. Paris tente ainsi de relancer une perspective politique pour parvenir à la paix entre Israéliens et Palestiniens. Une conférence qui réunissait à l'Institut du Monde Arabe à Paris des représentants d'une 15aine de pays occidentaux et arabes, ainsi que des militants palestiniens et israéliens pour la paix. Guilhem Delté, vous avez suivi cette conférence pour RFI. L'utilité de cette initiative, alors que sur le terrain, la violence gagne du terrain, a été interrogée. Quel en a été le bilan ?
4: L'appel de Paris formulé ce vendredi n'est pas un plan concret, mais là n'était pas l'ambition du gouvernement français. Cette conférence visait à relancer cette idée à laquelle nous sommes si indéfectiblement attachés, a dit le ministre des Affaires étrangères, car la solution à 2 États demeure le seul chemin viable, a abondé Kaya Kallas, la chef de la diplomatie de l'Union européenne. Pour les organisateurs de la conférence, l'appel de Paris a la vertu de replacer la solution à 2 États dans le débat sur la résolution du conflit israélo-palestinien. Il vise à maintenir une perspective politique. Alors que la force et la violence s'imposent sur le terrain, il est important de reparler de droit international, estime un ancien diplomate dans la région. Pour les militants israéliens et palestiniens présents, la conférence représentait aussi une opportunité de s'adresser aux décideurs politiques, réclamer une action plus ferme, plus concrète, à quelques jours d'un sommet du G7, groupe réunissant 7 puissances, que la France accueillera la semaine prochaine, essayer de faire pression aussi pour obtenir une action plus décisive pour imposer un cessez-le-feu et protéger protéger les civils.
2: Les précisions de Guilhem Delteil. Après la cérémonie d'ouverture à Mexico et le premier match de la Coupe du Monde de football hier, ce vendredi, c'est au tour des États-Unis de faire leur entrée sur le terrain avec un premier match à Los Angeles. Ça sera contre le Paraguay. Et à cette occasion, l'équipe nationale présentera au monde une diversité, en fait, la diversité réelle du pays, bien loin de l'image de l'Amérique véhiculée par le président Donald Trump et son mouvement MAGA. C'est ce qu'explique Harim Lippold.
5: On pourrait la qualifier d'équipe black-blanc-latino, cette sélection américaine. Sur les 26 joueurs retenus par le sélectionneur Mauricio Pochettino, lui-même argentin, 12 sont afro-américains et 3 ont des origines hispaniques. Certains joueurs d'origine latino-américaine ont d'ailleurs reconnu avoir souffert du racisme lorsqu'ils étaient plus jeunes. La question raciale a également marqué plusieurs joueurs afro-américains comme West McKennie, qui avait participé il y a 5 ans au mouvement Black Lives Matter contre les violences policières. On le comprend, cette diversité de l'équipe est aux antipodes d'une Amérique blanche vantée par le mouvement MAGA. Elle contraste également avec le climat politique actuel aux États-Unis, où la police fédérale de l'immigration, l'ICE, cible justement les migrants en provenance d'Amérique latine. Le SoFi Stadium, où se déroule la rencontre de ce soir et qui est considéré comme le stade le plus cher du monde, emploie d'ailleurs de nombreux travailleurs latino-américains. Leur syndicat vient d'obtenir le droit de déclencher une grève si des agents de l'ICE venaient à intervenir sur le site pour mener des opérations d'arrestation.
2: Harim Lippold. Et toujours aux États-Unis, le décollage de SpaceX à Wall Street, l'entreprise d'Elon Musk spécialisée dans les vols spatiaux et dans l'aérospatial, vise une entrée en bourse historique. Elle veut lever 75 millions de dollars dès son entrée, soit le triple de l'actuel record mondial. Et conséquence de cette introduction en bourse, la fortune d'Elon Musk a franchi pour la première fois la barre des 1000 milliards de dollars. En RDC à présent, plusieurs opposants ont été blessés ce vendredi à Kinshasa alors qu'ils manifestaient dans la capitale. Des heurts ont eu lieu alors qu'ils se rassemblaient pour protester contre un projet de changement de la constitution du pays, un projet qui, selon l'opposition, ouvrirait la voie à un troisième mandat pour le président actuel, Félix Tshisekedi, au pouvoir depuis 2019. Des événements qui ont lieu alors qu'en parallèle, l'épidémie du virus Ebola continue de s'étendre dans le pays. C'est ce que déclare l'OMS, qui avertit d'une hausse du nombre de cas et d'une étendue à des nouvelles zones géographiques de cette épidémie qui sévit pour l'instant dans l'est de la RDC. Si je vous dis qu'il fait 15 degrés pour un mois de juin, ce serait une température normale dans l'hémisphère nord, mais ça l'est beaucoup moins en Antarctique, alors que le continent blanc s'apprête à entrer dans l'hiver. Et pourtant, c'est bien le record qui a été recensé par l'Agence argentine de météorologie. Record pulvérisé, alors que les normales de saison sont plus de l'ordre de moins 6 degrés. Alors évidemment, ces températures anormales ont de lourdes conséquences pour cette région, normalement censée être la plus froide de la planète, Simon Rosé.
6: Une série de 21 jours consécutifs où les maximales ne sont pas descendues en dessous de 0 degré, un pic à 15,4 degrés. Le début de cet hiver antarctique est anormalement chaud et c'est un euphémisme, on est plus de 20 degrés au-dessus des normales de saison. Cette intense vague de chaleur a logiquement d'importantes conséquences sur les paysages de la péninsule antarctique. Au blanc s'est substitué le brun et le gris des sols, à la neige, la pluie. Là aussi, cela inquiète les scientifiques. Cette période marque le début de la recharge des glaciers. Sans couverture neigeuse pour les protéger, ils sont exposés à des températures qui accélèrent leur fonte. Cet événement, bien qu'inédit par son intensité, s'inscrit cependant dans une tendance plus large. Les vagues de chaleur sont de plus en plus fréquentes sur cette région de l'Antarctique depuis une quarantaine d'années, en lien avec le réchauffement climatique. Les conséquences sont lourdes pour les grands glaciers du continent, leur fonte accélérant la hausse du niveau des mers à l'échelle de la planète entière.
2: Les explications de Simon Rosé. Toujours sur le plan environnemental, c'est le Venezuela qui sonne l'alarme vis-à-vis d'une nouvelle marée noire en provenance de Trinité et Tobago. Selon Caracas, cette marée a atteint les côtes du Venezuela. Le gouvernement évoque un risque pour les écosystèmes marins, mais aussi pour les activités de pêche et pour les habitants des côtes. Et le gouvernement dit aussi avoir pris des mesures pour surveiller et protéger son littoral. Et enfin, il était le peintre vivant le plus coté du monde de l'art, celui dont les toiles se vendaient au meilleur prix. David Hockney est mort, il avait 88 ans, il était l'un des artistes britanniques les plus influents du XXe siècle. Il est surtout devenu célèbre pour ses peintures très colorées. On connaît notamment les peintures de piscine, mais aussi de nature et de multiples paysages. C'est la fin de cette édition. Merci à vous de l'avoir suivie. 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Il est 19h et presque 10 minutes à Paris, 17h10 en temps universel.
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10: Bonjour, et voilà, c'est parti pour 5 semaines et demie sur la planète football, la Coupe du Monde. Vous allez beaucoup en entendre parler sur l'antenne d'RFI, mais comment en parle-t-on ? C'est une compétition hors norme, 3 pays, 4 fuseaux horaires, 48 nations participantes, 104 matchs et 24 journalistes d'RFI sur place pour vous raconter ça. Tous les détails à suivre avec Frédéric Suteau et Annie Gasnier. Ce mondial, il se joue notamment dans l'Amérique de Donald Trump. C'est un reproche qu'on fait souvent aux journalistes sportifs. Parler de la fête du football dans des pays organisateurs qui ne sont pas toujours des modèles en matière de droits humains. On en discute avec Olivier Pron. Et puis la fabrique de l'info, c'est dans Pourquoi RFI dit ça jusqu'à 19h30, heure de Paris. Et ensuite, rendez-vous avec les dessous de l'Infox jusqu'à 20h. Bonsoir Sophie Malibaud.
11: Bonsoir Juliette.
10: Ce soir, intelligence artificielle.
11: Exactement, avec un ingénieur spécialiste de l'apprentissage machine. Il est l'auteur d'un livre qui s'appelle L'Ultra-Intelligence. Mais on parlera aussi de foot en fact-checking.
10: Ah, très bien, à tout à l'heure Sophie.
12: Play football.
10: Jouons au football, Mexique, Canada, États-Unis cette année. Et comme à chaque Coupe du Monde, quand on parle football, la politique n'est pas loin. Bonjour Olivier Pron.
13: Bonjour Juliette, bonjour à tous.
10: Comment ça se passe pour les journalistes qui couvrent cette Coupe du Monde dans l'Amérique de Donald Trump?
13: Ouf! Il faudrait poser la question à ceux qui viennent d'y arriver, tant bien que mal. Non, en général, pour les journalistes, ça se passe plutôt bien. En tout cas, pour les journalistes qui viennent de France. Pour d'autres pays, je pense que ça peut être plus compliqué dans cette Amérique qui, contrairement aux pays qui ont accueilli ce tournoi dans les années passées, ne font aucun effort, véritablement. On a connu des Coupes du Monde dans des pays compliqué, la Russie, le Qatar, avec quelques polémiques avant, et puis finalement, tout le monde avait mis plus ou moins de l'eau dans son vin, surtout le pays en question. La Russie en 2018 l'avait ouvert comme jamais, le Qatar avait mis, pardonnez-moi pour l'expression, mais de l'eau dans son vin. Ça n'est pas le cas des Américains, ou en tout cas de l'administration Trump, il faut sans doute faire la différence.
10: Est-ce que ça veut dire qu'on couvre les matchs comme d'habitude? C'est souvent un reproche qu'on fait d'ailleurs aux journalistes sportifs de couvrir les matchs, le spectacle, comme si de rien n'était, comme si on n'était pas dans un pays donné à un moment donné. Ça va être la même chose sur cette Coupe du Monde?
13: Moi, je pense qu'il faut laisser les commentateurs commenter, ceux qui sont là pour le match. Un confrère du journal L'Équipe écrivait « Seul le football peut sauver la Coupe du Monde. Seul le jeu peut sauver le mondial, parce qu'avec toutes ces polémiques, il est grand temps de se recentrer sur le jeu. Alors laissons donc les commentateurs commenter les matchs, et puis ceux qui ont un peu plus de recul, parce qu'ils sont moins concernés par les commentaires de matchs, et c'est un peu notre rôle, eh bien ceux-là peuvent éditorialiser, peuvent raconter, donner un sentiment, en tout cas questionner sur mais qu'est-ce qu'il se passe autour, qu'est-ce que c'est que cette manière de procéder avec le plus grand événement sportif de la planète.
10: Quand on éditorialise sur cet événement, qu'est-ce qu'on a envie de dire en ce moment, de ce qu'on voit justement?
13: On a envie de dire comment se fait-il qu'un arbitre désigné par la FIFA n'ait pas le droit de venir exercer son métier et qu'on le renvoie chez lui? On a envie de dire pourquoi tant de visas sont refusés, pourquoi tant de supporters ne pourront pas venir? Parce que c'est juste hors de prix, les billets, les transports. Voilà, pourquoi tout ça? Pourquoi est-ce que c'est si compliqué de venir voir un match de foot dans un pays qui n'en a pas la culture, certes, mais qui a été candidat pour l'accueillir? C'est une fête, et encore une fois, on a l'impression que cette fête-là, il n'y a que le jeu, et en l'occurrence le foot, qui va pouvoir la sauver.
10: Olivier Pron nous en parlait il y a un instant. Il y a des journalistes sur place pour vous faire vivre les matchs de la Coupe du Monde, les commenter. C'est le cas, bien sûr, de Frédéric Suteau. Bonjour Frédéric.
12: Bonjour Juliette.
10: Vous allez nous expliquer un peu comment ça s'organise au service des sports. Vous allez voir et commenter combien de matchs?
12: Sur le premier tour, on va en voir 7, 8, 9 par journaliste déployé. Et puis après, on ne connaît pas les affiches. 16e de finale, on va commenter des matchs, mais lesquels? Ça dépend de qui se qualifie. Il faudra faire des choix. Sur le premier tour, c'est calé. Moi, je sais que je fais Toronto, Kansas City, après pour Algérie-Argentine, après on va retrouver la Côte d'Ivoire, on va à Philadelphie, tout est calé, tout est réservé, les déplacements, les hôtels, les positions commentateurs. Mais après, à partir du 27 juin, le premier tour se termine. Et là, c'est une autre Coupe du Monde qui démarre. Et là, c'est tous les services d'RFI, pas que les journalistes, hein, mais les techniciens, les services administratifs, où il faut être très réactif, parce que on a 24 heures pour dire à la FIFA, qui organise cette compétition, ce 16e de finale, ce 8e de finale, est-ce que vous voulez le commenter, oui ou non? Et à chaque fois, il faut payer. On aimerait bien partir à 50, 60 à la Coupe du Monde, mais là, il y a 24 personnes
10: 24
12: en tout,
10: personnes.
12: Hein, qui vont
10: surtout
12: être déployées.
10: RFI.
12: Surtout RFI. Donc,
10: toutes les langues.
12: Il y a les journalistes du service des sports, mais il y a les magazines, il y a Radio Foot, il y a les techniciens qui nous accompagnent, et il y a effectivement le web, Internet, mais aussi les langues. Et là, on a des journalistes qui viennent de Dakar, par exemple. Les langues africaines, Fufuldé, Mandankan, qui viennent aussi pour pouvoir offrir à leurs auditeurs, à cette communauté-là, d'auditeurs d'RFI, les commentaires dans leur langue. Donc 24 personnes en tout, certains partent deux semaines, d'autres un peu plus longtemps, il y a des relais, hein, y en a qui vont prendre en route la Coupe du Monde. Nous on s'est organisé comme ça au service des sports, c'est tellement long, il faut garder de l'énergie, et à un moment donné, tous ceux qui partent là ces jours-ci sur le début, ils ne vont pas aller jusqu'à la fin. Il y a du 109 qui arrive à partir des 16e, 8e de finale pour prendre leur lait.
10: Ça vous est arrivé à vous, Frédéric, de couvrir une Coupe du Monde sans aller du premier au dernier match?
12: Ah oui.
10: Et c'est pas trop frustrant?
12: Non, moi j'ai toujours adoré le début des compétitions, quand il y a tous les pays. Il y a cette effervescence, là pendant 3 semaines, vu que tout le monde a 3 matchs, quoi qu'il arrive, vous avez 48 pays. Et donc des supporters du monde entier. Et c'est là qu'on sent cette universalité. D'un point de vue personnel, j'ai toujours préféré raconter les histoires improbables du début avec cette équipe d'Haïti, le Cap-Vert, Curaçao. Alors peut-être qu'ils vont aller très loin jusqu'en finale, mais a priori, ils font pas partie des favoris. Et c'est plutôt sur le début de la compétition qu'on va parler d'eux.
10: Vous allez donc raconter les matchs, suivre les matchs, les commenter. Est-ce qu'il y a d'abord des matchs qui vont être retransmis en intégralité ou pas sur l'antenne d'RFI?
12: Oui, il y en a 33. Il faut savoir comment ça fonctionne. Quand on est une radio et qu'on veut commenter les matchs, il faut discuter et négocier avec la FIFA. Ça coûte très cher. Il y a des droits de diffusion à payer. Certaines radios, certaines télés ont peut-être acheté les 104 matchs. RFI a décidé d'acheter une trentaine de matchs. Et là-dedans, qu'est-ce qu'on a privilégié? Nos équipes africaines. On va commenter le Sénégal, on va commenter la Côte d'Ivoire, on va commenter la RDC, on va commenter le Maroc, on va commenter l'équipe de France. Donc 33 matchs en tout, on en commente 15 au premier tour. Et ensuite, même si on ne connaît pas encore les affiches, c'est pas que c'est un pari, hein, mais on est parti sur l'idée de commenter 6-16e de finale en se disant qu'il y aura forcément de très belles affiches et sans doute plusieurs équipes africaines. Après 4-8e de finale, et à partir de là, tout ce qui reste, on commente tout.
10: Faut être bon en maths, hein, je le comprends, pour devenir journaliste au service des sports et suivre la Coupe du Monde. Faut aimer aussi raconter des histoires, parce qu'il n'y a pas que l'aspect commentaire de match. Vous allez aussi raconter ces équipes.
12: Oui, le commentaire, ça n'est qu'une partie, effectivement, de tout ce qu'on va essayer de faire vivre. Des histoires, c'est quoi des histoires? C'est quand on arrive à avoir une interview privilégiée avec un joueur, mais c'est pas facile non plus. Là, on est dans un cadre FIFA, et donc la plupart du temps, il y a un match qui se déroule et à la fin du match, les joueurs qui passent, c'est ceux qu'on a décidé de vous amener, c'est pas forcément vous qui choisissez. Et quand Kylian Mbappé ou Sadio Mané va arriver, on sera pas là tout seul tranquille 10 minutes avec lui. Il y aura, comme vous le voyez sur des photos, souvent une forêt de micros où voilà, il va rester 3 minutes pour les 40 journalistes qui sont là. Bon, donc c'est pas là qu'on va raconter l'histoire qui sort un peu de l'ordinaire. Les histoires, c'est souvent avec les supporters qu'on croise et c'est une Coupe du Monde qui a lieu, on a dit où ? Mexique, Canada, États-Unis. On va faire vivre aussi, au-delà de la Coupe du Monde, ce qui se passe dans ces trois pays-là. Tout ce qui se passe aux États-Unis là depuis 2-3 ans, Donald Trump, cette société qui est divisée, ça part dans tous les sens, la violence. Bon, on va en profiter, bien entendu, à travers la Coupe du Monde pour faire remonter tous ces sujets
3: prendre un
12: sociétaux.
3: Peu le pouls.
12: Exactement, prendre le pouls de la société américaine.
3: Une dernière question pour vous, Frédéric. La radio, c'est quand même un média formidable pour faire vivre le football. Vous avez peut-être un avantage sur la télévision, mais aujourd'hui où il y a cette compétition avec les réseaux sociaux, les influenceurs, c'est toujours la radio qui est reine pour faire vivre le foot?
12: Ben, la radio, déjà, le but, on l'a plus vite. Les ondes, ça circule plus vite que l'image.
3: Hein, donc, il y a toujours le décalage.
12: Il y a toujours un petit décalage de 10 et 15 secondes. Donc si vous écoutez RFI, le but sénégalais, le but ivoirien, le but congolais, vous l'aurez dans le transistor 15 secondes avant que ce que vous verrez sur votre écran. Donc c'est un petit peu la magie de la radio. On voit bien que les plus jeunes, notamment aujourd'hui, ils ne consomment pas les médias comme nous, il y a 10, 20 ans, on pouvait le faire. Mais je pense que la radio reste quand même, ce média qui vous renvoie à l'imaginaire, vous commande quelque chose que vous ne voyez pas forcément, parce qu'on imagine que tout le monde est devant son écran de télévision, son téléphone, mais non, parce qu'il y a des pays, il y a des droits à payer, et il y a des pays, ils vont pas pouvoir retransmettre les matchs de la Coupe du Monde, en tout cas pas tous. Et puis, la radio, vous savez, c'est là, en fond sonore. Vous êtes à la maison, vous faites autre chose, mais la radio est allumée, vous entendez au fond, et puis vous entendez que le commentateur a haussé un petit peu le ton, et donc là, vous vous rapprochez du transistor ou de la télévision que vous aviez un petit peu quitté pour voir ce qui se passe. Donc, oui, rien ne vaut la radio, Juliette.
3: Merci Frédéric.

0: une Coupe du Monde hors normes, vous l'avez compris, trois pays organisateurs donc, Mexique, Canada et États-Unis. Et cela, ça compte aussi quand on est journaliste et qu'on couvre un tel événement. On y réfléchit en amont, comme l'a fait l'équipe de Radio Foot. Bonjour Annie Gasnier.
1: Bonjour.
0: Le Mexique, qu'est-ce que ça représente de particulier sur cette Coupe du Monde un petit peu XXL ?
1: Quand on a préparé cette Coupe du Monde, ça nous a sauté aux yeux en fait que finalement c'est le vrai pays de football des trois pays organisateurs. Parce que le Canada et les États-Unis sont, eux, passionnés par d'autres sports bien plus populaires dans leur pays. Et le football n'est finalement qu'un sport parmi d'autres. Et sûrement pas qui attire le plus de foule. Alors que au Mexique, il y a un championnat qui passionne. Il y a des clubs qui passionnent. Il y a de l'argent. Donc on fait aussi venir certaines stars. Et la France a eu durant 10 ans un joueur qui s'appelle André-Pierre Gignac et qui a fait... vibrer les supporters de Monterrey et du club des Tigres dans le nord du Mexique. Donc voilà, pour nous c'était logique d'aller au Mexique, même si le Mexique comme le Canada n'ont qu'une portion congrue du nombre de matchs, puisqu'il y aura 104 matchs et 78 se déroulent aux États-Unis jusqu'à la finale.
0: Et l'histoire du Mexique sur la Coupe du Monde, c'est en plus une histoire qui est particulièrement riche.
1: Oui, il y a eu deux autres Coupes du Monde, une en 1970, une en 1986. Tout comme en 1950, quand le Brésil organise la Coupe du Monde, on construit le fameux Maracana, alors le plus grand stade du monde. Eh bien, le stade Azteca, avait la même ambition d'être un des plus grands du monde. C'est là qu'il y aura et l'ouverture et la finale de la Coupe du Monde en 1970, avec la troisième victoire du Brésil, la troisième étoile, et avec Pelé au sommet de son art. En 1986, ouverture, fermeture au stade Aztec et avec l'Argentine qui gagne en finale et avec Diego Maradona.
0: La main de Dieu.
2: Oui, oui.
3: Maradona.
2: Oui.
3: Valdano.
2: Oui.
3: Maradona, il était là, non, du coin.
2: De la main.
3: Non, non, de la main.
2: De la main, ce but.
3: Ah là là, il a mis
2: de la main.
3: Il l'a mis de la main.
1: C'était le quart de finale, la main de Dieu, mais pas pendant la finale, mais il était déjà déifié par tous les observateurs, déjà par les Argentins, et voilà, c'était Diego Maradona. Donc ce stade, il a vibré, ce stade, il a vécu des choses absolument incroyables, et on se devait d'être dans ce stade mythique au cours de notre pérégrination. Alors c'est Radio Foot qui y sera, et puis les journalistes du service des sports, eux, feront beaucoup plus les États-Unis où il y aura plus de matchs, mais on ira aussi à Monterrey, parce qu'il y a un Colombie-RDC. Donc, il y a des matchs aussi très intéressants du côté du Mexique.
0: Vous disiez tout à l'heure, c'est vraiment le pays du football, mais pourtant, aux États-Unis, on joue beaucoup au foot, au football féminin, mais on joue beaucoup au foot.
1: Oui, alors, dans les universités, beaucoup, et le football féminin est très populaire. De toute façon, les Américaines, elles gagnent les Coupes du Monde, elles en ont gagné plusieurs. En France, quand on a organisé la Coupe du Monde en 2019, c'est elles qui ont gagné, avec des figures emblématiques, on se souvient de Megan Rapinoe. Pour ce qui est du football masculin, c'est beaucoup moins important. Il y a un grand championnat qui s'appelle la MLS, la Major League Soccer, avec des grandes figures que sont... Alors, il y a eu d'anciens joueurs français, on peut penser à Olivier Giroud, notamment, et à Hugo Lloris, le gardien, mais il y a aussi Lionel Messi, et puis beaucoup d'anciens du FC Barcelone. Mais ce sont quand même des joueurs qui sont sur leur fin de carrière. Et le niveau de la MLS n'est pas du tout celui, par exemple, du championnat d'Angleterre.
0: Annie Gasnier et cette Coupe du Monde, c'est à vivre jusqu'au 19 juillet sur RFI.fr et sur RFI, Radio Foot et tous les rendez-vous des sports sur notre antenne. Pourquoi RFI dit ça comme ça? Bonjour Frédéric Genot.
4: Bonjour.
0: Depuis le 11 juin, c'est parti pour la Coupe du Monde et pour ceux qui attendent ça avec impatience, les supporters.
4: Oui Juliette, les supporters qu'on écrit à l'anglaise T-E-R-S ou bien à la française T-E-U-R-S, ceux qui encouragent leur équipe de toutes sortes de façons. Ils applaudissent, ils chantent, ils crient, ils arborent souvent un maquillage facial aux couleurs de leur équipe, voire une perruque modèle afro, très volumineux, punk, pop ou tout plat pour les tout petits budgets. Les puristes le rappellent, on dit qu'ils sont derrière leurs joueurs, qu'ils les encouragent, que ce sont des fans, des groupies, des partisans. Et en principe, il vaut mieux éviter le verbe supporter qui signifie plutôt accepter sans se plaindre. Mais la langue évolue et il est très courant désormais d'entendre des passionnés dire qu'ils supportent telle ou telle équipe.
0: Est-ce que ces supporters ont des noms différents selon les pays ?
4: Nous n'allons pas détailler chacune des 48 équipes sélectionnées pour ce mondial, Juliette, mais citons-en quelques exemples. En Espagne, il y a les hinchas ou les socios. Socios, ça vient du fait que chaque sociétaire achète une part de son club. Au Brésil, on parle de torcida, qui veut dire groupe de supporters. Cela date des années 50 et le mot s'est bien répandu. Emprunté à l'espagnol, il y a aficionado, qui à l'origine est un fan de tauromachie. En Italie, également un mot valable dans le football et dans d'autres sports, notamment les courses cyclistes ou la Formule 1. Les tifosi, c'est le pluriel de tifoso, qui signifie atteint du typhus, fanatique, enragé, un supporter sacrément enthousiaste, tifosi. C'est un mot important car il est à l'origine des tifos.
0: Les tifos, ce sont des animations visuelles préparées par les supporters.
4: Oui, le tifo, c'est pour un supporter une façon de proclamer son amour à son club. Cela peut être un effet visuel quand les spectateurs agitent des drapeaux dans les tribunes. Certains sont particulièrement originaux ou spectaculaires, comme celui du RC Lens pour la demi-finale de la Coupe de France contre Toulouse, avec des fleurs de lys dorées sur fond bleu.
0: Est-ce que les supporters se donnent des surnoms, Frédéric ?
4: Les plus connus, ce sont les Gaïndé, les supporters du Sénégal. Le 12e Gaïndé, on en a beaucoup parlé pendant la Cannes 2025 parce que c'est un groupe qui mettait une ambiance incroyable. Souvenez-vous, ils étaient habillés, maquillés aux couleurs du Sénégal. Ils portaient sur la poitrine, en vert sur fond blanc, les lettres du mot Sénégal. On les voyait bien dans les gradins. Le Gaïndé, ça veut dire lion en Wolof. Le 12e, c'est le 12e homme des lions de la Teranga. À côté de ça, le plus grand groupe de supporters de l'équipe de France en 2026 s'est trouvé un nom. Les irrésistibles français. Voilà, on peut dire que c'est ambitieux.
0: Il y a d'autres mots qui viennent des fans de foot.
4: On peut en citer deux. La bronca. Alors là encore, ça vient de la tauromachie. C'est le public mécontent qui exprime sa désapprobation. Il gronde, il hue, il siffle, parfois même il jette des bouteilles sur la piste ou sur le terrain quand on parle de football. La bronca, c'est l'expression du mécontentement du public. À l'inverse, vous avez la hola. La vague a un mouvement de la foule qui ressemble à une houle. Dans les gradins, le public se met debout, lève les bras et ne se rassoit que quand les voisins immédiats ont fait le même mouvement, tout cela en criant « olé ». Et là, « olé », c'est l'expression de l'enthousiasme du public. On le ferait bien là tout de suite, Juliette, oui. Mais on manque de participants.
0: Pourquoi RFI dit ça ? À la réalisation, Françoise Grelot, place au dessous de l'Infox, avec vous, Sophie Malibaud.
4: Merci Juliette, et à la semaine prochaine.
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6: Bonjour, bienvenue à toutes et tous dans les dessous de l'Infox. On évoque aujourd'hui les progrès foudroyants de l'intelligence artificielle. Il est déjà loin le temps où les images générées par l'IA présentaient de nombreux défauts. Ce n'est plus le cas. Notre invité nous explique pourquoi. Nous l'interrogeons sur les garde-fous nécessaires. Et puis un événement comme la Coupe du Monde de football provoque sur les réseaux sociaux une vague de désinformation, deepfake et images détournées viennent amplifier les polémiques de ce mondial. On va tenter de faire la part des choses avec nos fact-checkers. Mais tout de suite, notre invité.
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6: Bonjour Aymeric Rouchet.
7: Bonjour Sophie.
6: Merci d'avoir répondu à notre invitation. Vous êtes ingénieur en informatique, auteur du livre Ultra Intelligence, jusqu'où iront les IA, aux éditions Odile Jacob. Vous êtes donc spécialiste de l'intelligence artificielle et du machine learning, l'apprentissage machine. Alors commençons par éclaircir justement ce que c'est que l'apprentissage machine. C'est un aspect capital, je crois, dans la fabrique de l'IA.
7: En effet, il y a peut-être deux images qu'on peut présenter pour expliquer comment fonctionne en gros l'IA aujourd'hui. Parce que l'IA, bon, il y a plein de types d'IA, mais le paradigme dominant, celui qu'on voit dans ChatGPT par exemple, en fait, c'est simplement des machines à prédire le mot suivant. C'est-à-dire ChatGPT, quand vous lui posez une question, en fait, il voit ça comme une phrase avec un point d'interrogation à la fin. Et ce que cette machine a été entraînée à faire, c'est à prédire quel mot va venir après. Et en fait, le mot qui vient après un point d'interrogation, bah, c'est le début d'une réponse. Et le mot suivant, c'est la suite de la réponse. Et en fait, c'est un suite-suite qui vous répond. Il est, lui, dans sa tête, entre guillemets, il est simplement en train de prédire le mot suivant. Et il y a une deuxième partie qui est importante, c'est toute cette partie apprentissage machine. En fait, comment on entraîne cette machine à prédire le mot suivant, qui finit par ressembler à de l'intelligence? Eh bien, ce qu'on fait, c'est qu'on prend tout le texte qu'on peut collecter sur Internet, donc tous les forums, tous les livres qui ont jamais été publiés, absolument toutes les données qu'on peut collecter, on les rassemble, et là, on donne à ce modèle qui va prédire le mot suivant, tout morceau par morceau, tout ce texte, et on lui dit, bah, prédis le mot suivant à chaque fois. Et ce qu'on fait, c'est que on donne en interne une pénalité s'il s'est trompé en prédisant le mot, une récompense s'il a réussi, et en fait, le modèle va naturellement s'optimiser petit à petit et se régler parfaitement, parce qu'il y a des milliards de paramètres à l'intérieur qui se règlent tous très finement, et il va progressivement se régler jusqu'à prédire bien le mot suivant, et donc être capable de donner un semblant d'intelligence.
4: Mais alors, ce que vous expliquez, c'est quand même que ces intelligences sont encore, je cite, en dents de scie. Qu'est-ce que ça veut dire?
7: Oui, c'est un concept que j'ai repris d'un chercheur américain qui explique que souvent ça peut paraître surprenant, mais donc les IA sont entraînées sur tout Internet, mais il y a des tâches sur lesquelles elles vont manquer de données, par exemple. Et un exemple qu'il donne et que je trouve assez frappant, c'est le jeu du morpion. Vous voyez le jeu où on fait des croix ou des ronds et le but c'est d'en avoir trois alignés. Eh bien, si vous présentez une table de morpion sous format texte, vous voyez, vous pouvez refaire la table avec des caractères spéciaux pour que ça ressemble à un morpion, et vous le donnez au modèle et vous lui dites, bah, remplis-moi la case suivante. Eh bien, le modèle va souvent faire une mauvaise réponse ou faire un coup qui est perdant rapidement parce que c'est quelque chose sur laquelle il n'a pas été particulièrement entraîné encore. En revanche, si vous demandez à ce même modèle, fais-moi un programme qui gagne systématiquement au morpion, là, il est capable de le faire et de vous faire un programme qui vous batte à tous les coups. Et donc, c'est encore assez irrégulier. Sur certains domaines, cette intelligence des IA est encore basse, mais en fait, on a quand même ce résultat que la courbe augmente partout.
4: Et de façon exponentielle.
7: En fait, il y a une loi très importante, et je trouve qu'on ne prend pas du tout assez en compte en France et en Europe, et c'est un peu la thèse principale de mon livre, c'est ce qu'on appelle les lois d'échelle. C'est la loi qui dit que si vous mettez 10 fois la puissance d'entraînement que vous mettiez avant dans l'entraînement d'une IA, si vous multipliez par 10 en fait la puissance d'entraînement, votre intelligence produite à la fin va augmenter d'un cran. Vous remultipliez par 10, ça va réaugmenter du même cran, et ainsi de suite, et sans frontières visibles. Et en fait, ces lois d'échelle, si on les pousse à l'extrême, ça veut dire que bah, si vous mettez toute la puissance de calcul disponible au monde pendant assez longtemps, vous allez finir par avoir une IA qui est plus intelligente qu'Einstein. Et en fait, c'est exactement le modèle que suivent les boîtes d'IA en ce moment. Elles sont en train de lever des fonds astronomiques, elles brûlent une quantité d'argent astronomique, du coup tout le monde se dit non, elles vont pas être rentables. En fait, bien sûr que si, elles vont être rentables. C'est simplement que ça leur coûte beaucoup d'argent d'entraîner ces modèles toujours plus monstrueux, mais à la fin, elles sont sûres de pouvoir fournir des prix Nobel au robinet, de l'intelligence au robinet.
4: C'est pour ça que vous expliquez qu'il ne faut pas juger les IA comme on juge nos propres intelligences humaines, en fait.
7: Voilà, en fait, c'est assez différent. L'intelligence humaine, quand on juge de l'intelligence de quelqu'un, ou en fait même toutes les références qu'on a dans la vie, quand on juge quelque chose, c'est souvent quelque chose de très fixé. Mais là, ça s'applique pas du tout, parce que si on considère l'IA, en fait, ChatGPT, c'était en 2022. À l'époque, les gens qui l'essayaient, on lui faisait passer les examens du bac de philo, c'était pas brillant les résultats. Il y a plein de philosophes qui ont fait ça d'ailleurs pour pouvoir dire, ah bah, je suis quand même plus intelligent que l'IA. Et en fait, vous refaites passer exactement le même examen aujourd'hui. Là, ça devient beaucoup plus difficile. Et j'ai essayé avec l'examen de Polytechnique une année, et encore même pas avec les modèles les plus récents. Hein. Mais le modèle réussit toutes les questions à toute vitesse. Sur les 25 questions de l'examen, il y en avait 24 qui étaient justes et qui étaient faites en 3 minutes. Donc le modèle me battait largement au concours d'entrée.
4: Et donc c'est allé très vite parce que 2022 c'était hier et aujourd'hui ça a déjà bouleversé complètement la vie dans les écoles, dans les universités. Est-ce que l'un des premiers effets ne pourrait pas être d'altérer nos cerveaux et le cerveau des jeunes générations qui sont en train de se former à tout un tas de métiers?
7: Alors je pense qu'il y a un grand risque là-dessus en effet. Je sais pas si vous avez fait l'expérience ou vous avez des gens autour de vous qui le font, mais beaucoup de gens finissent par écrire leur mail uniquement avec ChatGPT, donc sans aucun effort de relecture de leur part ou même de réflexion sur comment rédiger leur idée. Je pense que la tentation de se décharger de plus en plus de notre réflexion pour l'IA, ça risque d'être embêtant. Et alors j'ai lu récemment l'encyclique du pape Magnifica Humanitas que j'ai trouvé très intéressante. En fait, il fait ce point. Il dit que beaucoup de gens seraient tentés de demander des conseils psychologiques ou spirituels aux IA. Et là encore, faut bien se souvenir que c'est une machine qui a été entraînée à prédire le mot suivant le mieux possible, mais aussi

0: Il y a un véritable conflit. Le fait que les IA, les entrepreneurs d'IA soient eux-mêmes ceux qui s'autorégulent, c'est problématique.
1: Oui, je pense en effet. Alors, je parle beaucoup du sujet de la compétition intranationale et internationale dans le livre, donc dans Ultra Intelligence en troisième partie. Ce qui peut être intéressant à voir là-dedans, c'est que Anthropic en particulier, c'est une des entreprises qui essaie de faire le plus attention à se mettre des barrières. Ils ont une charte où ils ont écrit que si le passage à l'échelle montrait des capacités où ils n'étaient plus sûrs d'être en mesure de les maîtriser, dans ce cas, ils allaient s'arrêter, ils allaient faire une pause. Mais en même temps, en dehors de ça, les mêmes écrivent qu'il faut absolument que l'Ouest, alors ils appellent ça l'Ouest, mais c'est peut-être plus les États-Unis, gagne la compétition face à la Chine. Parce qu'il y a ce côté, il y a la compétition nationale entre les entreprises, donc OpenAI versus Anthropic, les deux essaient de faire le meilleur modèle possible, mais il y a aussi cette compétition internationale, en plus de ça, la concurrence est face aux Chinois. Et donc quand Anthropic annonce qu'ils ont restreint leur dernière version de Claude pour faire de la recherche, donc en particulier, ils ont dit... Si vous utilisez notre modèle pour faire de la recherche de pointe sur l'LLM, donc en gros, si vous utilisez notre modèle pour essayer de lui construire un concurrent, là, on va vous brider. Et au début, ils disaient que ce serait un bridage qui serait pas signalé à l'utilisateur. Et là, ils ont précisé que ça allait être maintenant, ça allait être dit à l'utilisateur. Attention, Claude est bridé pour ce genre de cas d'usage. Mais en tout cas, ce que je trouve très intéressant, c'est que, bah voilà, ils ont l'impression d'être devant dans cette course mondiale qui est en train de se mener et ils n'ont pas du tout envie d'être rattrapés.
0: Donc en fait, ça devient une question politique, le fait de pouvoir reprendre le contrôle sur les IA et leur évolution.
1: Complètement. Et une très bonne illustration de ça, je pense, c'est l'administration Trump. On se souvient que à un moment, ils avaient eu une passe d'armes avec Anthropic. En gros, l'administration Trump voulait qu'Anthropic lui fournisse ses modèles, même pour des drones qu'il soit capable de frapper en autonomie, donc, enfin sans aucune restriction sur les cas d'usage. Donc, ça allait inclure des drones autonomes. Anthropic a répondu non, que c'était une de leurs lignes rouges qu'ils voulaient pas franchir. Et donc, en réponse et comme une vengeance, le gouvernement des États-Unis a décrété qu'Anthropic était un fournisseur qui causait un risque de supply chain. En gros, comme si c'était une espèce d'agent d'ingérence de l'État chinois. Ils ont appliqué cette classification qui normalement rend Anthropic impossible à utiliser dans toute l'administration américaine. Et en fait, cependant, au moment des frappes sur l'Iran, on a eu la nouvelle que le gouvernement utilisait toujours le modèle d'Anthropic. Donc, malgré le fait qu'il l'avait désigné presque comme un ennemi de la nation, il l'utilise encore parce que, en fait, avoir le modèle le plus intelligent du monde. Alors ça, c'est Vladimir Poutine qui l'a dit. Il a dit une phrase. Alors je paraphrase, mais en gros, celui qui aurait le dessus dans la course à l'intelligence artificielle sera le maître du monde.
0: Ouais.
1: Et le gouvernement américain l'a très bien compris.
0: Sauf que on voit ce que cette course sans limite, sur quoi ça peut déboucher. Par exemple, je vais prendre le métier dont on parle beaucoup ici, c'est l'informationnel. Ce que l'on voit donc aujourd'hui, on est déjà arrivé au moment où les images générées par intelligence artificielle sont indétectables. On en est là. Comment t'expliquer que on n'ait pas en même temps mis au point les outils assez perfectionnés pour détecter justement ces IA?
1: Alors un point technique qui a beaucoup d'impact sur ce que vous dites. Est-ce qu'on pourrait détecter quand ce sont des IA qui produisent des faux où il y a aussi beaucoup le débat sur Twitter en ce moment. En gros, il y a beaucoup de gens sur Twitter qui postent qui publient des posts quasiment directement générés par IA, à peine modifiés par eux et qui ont énormément de likes parce que c'est des posts qui sont en fait l'IA maintenant a la science pour faire des choses qui plaisent beaucoup, même s'il y a rien d'humain derrière, il y a rien qui a été pensé. C'est des posts qui fonctionnent énormément. En fait, la difficulté technique, on peut pas complètement détecter ce qui se passe, comme on ne peut pas totalement, en fait, ouvrir la boîte et voir ce qui se passe à l'intérieur. Parce que, alors je vous ai décrit la procédure d'entraînement des modèles tout à l'heure, c'est, on leur donne énormément de textes et on leur demande à chaque fois de prédire le mot suivant. Et en fait, ce qui se passe, c'est que le modèle, c'est une immense boîte avec des milliers de connexions, enfin, des milliards de connexions de neurones qui se branchent entre eux et qui sont réglées automatiquement en fonction de cette pénalité ou de cette récompense que vous mettez à chaque mot de prédit. Tout l'intérieur du réseau de neurones va se modifier un peu, mais d'une manière que vous pouvez pas vraiment prédire à l'avance. Ce qui fait que, alors ça, c'est le patron d'Anthropic qui a dit cette image, et je pense que c'est la plus juste. En fait, il dit, on ne construit pas les modèles, on les fait pousser, comme si c'était des plantes. Et donc une plante, en fait, si vous êtes en train de faire pousser une plante, vous ne maîtrisez pas exactement ce qui se passe à l'intérieur. Et c'est pour cette raison, en fait, que c'est difficile de mettre des sondes à l'intérieur des modèles et de savoir exactement si un contenu est généré par IA.
0: Alors en ce moment, à Londres, se tient un sommet pour l'IA, un sommet pour célébrer l'innovation, entre guillemets. On y parle de solutions IA dans tous les domaines, d'accélération.

0: Générateur de compétences. Clairement, l'heure ne semble pas du tout aux limitations dans la profession.
1: En fait, je pense que c'est un dilemme où il y a deux issues. D'un côté, il y a un progrès. Si on pense que le progrès technique est une bonne chose, bah, c'est sûr que c'est très bien de continuer de faire de l'IA. Par exemple, dans les travaux des gens qui ont reçu le prix Nobel de physique, il y a un des tout derniers papiers où dans les remerciements, ils ont cité Claude. Merci à Claude de nous avoir aidés pour tel et tel et tel point. Il y a Terence Tao, un des plus grands mathématiciens au monde, qui explique en détail comment il utilise Claude et comment ça l'aide à faire ses preuves. Donc d'un côté, on a l'assurance d'un progrès technique qui a accéléré énormément. Et pour les maladies en particulier, c'est quelque chose où on peut s'attendre à ce qu'en médecine, il y ait des progrès fulgurants. Et en revers de ça, oui, il y a des risques. Alors moi, ma position là-dessus, c'est que je pense qu'en Europe, on parle beaucoup trop des risques par rapport à notre responsabilité dans l'existence de ces risques. J'explique, il y a une course mondiale. L'Europe, on est dans le peloton de la fin. En gros, il y a l'échappée américaine, il y a les Chinois juste derrière, et nous, l'Europe, on est loin derrière. Et en fait, ce qui pose problème, c'est les modèles qui sont développés par les tout premiers. C'est certainement pas les modèles européens. En fait, le problème, c'est qu'en ayant peur de ces risques, si on refuse de développer de l'IA, oui, en fait, on va refuser de la développer localement, mais on risque de devoir se retrouver de toute façon à l'acheter à l'étranger. Et dans ce cas, de simplement exporter ses choix, en fait, ces choix vont être faits par les Américains ou par les Chinois à qui on achète les modèles. Et en plus du coup d'une dépendance commerciale, on aura une dépendance éthique à l'extérieur.
0: Oui, mais pourtant, quand on vous lit, justement, on se rend compte quand même à quel point ce qui est en train de se produire avec l'IA est extrêmement rapide, puisque vous citez l'année 2027 déjà, ce sera au niveau des bouleversements de notre économie quelque chose de gigantesque et difficile de s'y adapter à temps. Donc, est-ce qu'on peut pas comprendre qu'il y ait besoin quelque part, si les Chinois et les Américains ne fixent pas ces normes, qu'il faut bien que quelque part certains en fixent?
1: Oui, alors je pense que l'approche européenne de fixer des normes, malheureusement, elle nous disqualifie plus techniquement. Donc l'AI Act européen, alors j'en parle un peu vers la fin du livre, c'est globalement complètement inefficace et assez meurtrier pour nos propres entreprises. Et en gros, ce qui va se passer, c'est qu'il va juste devenir plus difficile de développer de l'IA presque prohibitif en Europe, alors que les conditions ne changent pas pour les Américains et les Chinois. Et donc, tous vont se développer dans leur marché national et ensuite venir conquérir l'Europe. Et en fait, il y aura seulement les entreprises avec les reins assez solides qui seront capables de dépasser toutes les difficultés imposées par la régulation. Et donc, on ne pourra pas avoir de startups qui se développeront localement. Il faudra que les startups américaines se développent suffisamment pour venir attaquer notre marché. Et nous, on n'aurait rien localement. En fait, je suis bien d'accord avec vous. Je pense qu'il y aura beaucoup de risques avec les crises qui seront amenées par l'IA. Crise au sens de changement très rapide. Donc, par exemple, dans le livre, j'envisage la possibilité d'un chômage de masse parce que malheureusement, cette transformation va être différente des transformations qu'on a eues précédentes à la révolution industrielle, par exemple. Là, on risque d'avoir beaucoup plus de remplacement du travail des gens par les machines. Donc, je pense qu'en effet, il faut les aborder, il faut commencer à y réfléchir vite. Mais en tout cas, la posture de vouloir s'empêcher de développer l'IA localement, elle risque d'être encore plus dangereuse parce qu'elle nous mettrait simplement à la merci des puissances étrangères qui l'auraient fait.
0: Quel type de résistance il peut y avoir? Par exemple, je pense à la profession de journaliste. On risque de nous mettre bientôt des IA à la place des présentateurs. Or, ce que vous montrez bien quand même, c'est que même si ces IA sont de plus en plus, j'allais dire, presque fiables, en fait, il y a toujours un delta très important. Et au niveau de la rapidité d'exécution, personne ne pourra aller assez vite pour vérifier finalement le résultat de ce qu'elle nous livre.
1: Je pense que le risque sur les IA présentateurs, c'est pas tant sur la véracité de l'information parce que, bah, comme ces intelligences n'arrêtent pas de se déployer encore, elles vont finir par devenir meilleures que nous-mêmes pour donner des informations qui sont vraies, qui sont factuelles, etc.
0: Mais comment peuvent-elles être meilleures que des humains qui font des choix humains, prenant en compte le contexte et des priorités éditoriales? Chaque média a ses priorités éditoriales. Comment est-ce que les IA pourraient remplir ce rôle?
1: Alors, je vais vous donner l'exemple plutôt de mon métier à moi, qui est développeur informatique. C'est un métier que je pense très beau, où il s'agit de construire on construit dans sa tête des châteaux pour se dire, tiens, l'information arrive sous telle forme, je vais devoir la modifier de telle manière et telle manière, il faut que je pense bien à telle contrainte. Et à la fin, on a une machine qui est merveilleuse, qui va produire et qu'on traduit en des lignes de code. Tout ça demande d'interagir avec plein de gens parce qu'il faut discuter avec le client de ce qu'il veut exactement, il faut discuter avec les autres ingénieurs pour savoir exactement comment s'aligner avec eux. Il y a aussi des problèmes de management, etc. Donc c'est toute une organisation humaine qui a un côté humain très important et très précieux. Mais malheureusement, en fait, vous prenez une organisation de 10 ou 100 développeurs face à la même, mais qui utilise 3 développeurs armés d'IA En fait, malheureusement, les trois développeurs médias peuvent abattre plus de travail que les 100 humains ensemble. En fait, même s'il y avait des compétences humaines qui étaient nécessaires pour les humains pour agir efficacement, en fait, une IA n'a pas besoin de ces compétences-là pour agir efficacement. Donc là, par exemple, on prenait l'exemple des priorités éditoriales. En fait, c'est quelque chose où une IA pourrait très bien avoir sa propre ligne éditoriale et se la traduire en format texte et les autres IA pourraient l'utiliser. Je ne sais pas exactement comment
0: le résultat, c'est quand même que si on délègue ce genre de tâches à des machines, on finisse par ne même plus être en mesure de les contrôler, de les vérifier.
1: Complètement. Je suis d'accord avec vous. Ça, c'est un des grands risques. En fait, je pense que il faut qu'on soit capable de garder le contrôle à tout moment. Et en effet, le fait de tous les déléguer aux IA, ça peut poser un problème. Je pense qu'il peut y avoir aussi un problème de responsabilité parfois. Donc, il y a certains postes où il faudra absolument maintenir des humains, même dans le monde où les IA seraient 100 fois plus efficaces, parce que on préfère que ce soit un humain qui prenne la décision.
0: Est-ce que le fait que les concepteurs les grands entrepreneurs de la tech dans la Silicon Valley soient des gens qui ont des visions transhumanistes, est-ce que cela impacte le produit final, c'est-à-dire qu'ils ont construit ces IA pour dépasser l'homme?
1: En effet, ça a nécessairement un impact. Enfin, j'ai dit que l'IA, c'était quelque chose qu'on faisait pousser comme une plante, mais en fait, un peu comme une plante, vous pouvez aussi influencer sa croissance d'une manière ou d'une autre. En fait, c'est assez facile de tourner des boutons pour dire, l'IA pensait de telle manière à la fin de son entraînement, je vais modifier pour qu'elle pense plutôt de telle manière. Et l'exemple, c'est le gouvernement chinois qui impose au modèle chinois de penser, ils ont une liste de 1500 questions où ils veulent que les modèles répondent de la bonne manière. Donc, par exemple, il y a des questions qui impliquent la place Tiananmen. C'est possible de réorienter un modèle politiquement. Et en effet, je pense que sur des questions aussi d'éthique, ils peuvent avoir beaucoup d'influence. Et pour moi, c'est là aussi une raison d'avoir une IA qui soit française ou européenne pour éviter que ces choix soient faits à notre place à l'étranger. Je pense qu'il faut qu'on ait notre souveraineté là-dessus.
0: Donc, ce que vous dites, si je vous comprends bien, c'est qu'en fait, l'état de la machine, de l'apprentissage machine, va forcément se développer à une allure totalement incontrôlée. Mais c'est la société qui doit faire les efforts, en fait, de ne pas se laisser phagocyter par ces machines.
1: En effet, parce qu'en fait, l'autre option, ce serait de mettre une pause à l'IA. Cette pause, je pense qu'elle peut être mondiale. On a parlé à un moment, il y a 2 ans, je crois, d'un moratoire sur l'IA où tout le monde ferait une pause de 6 mois dans la recherche.
0: Oui, c'était quelques mois après la mise sur le marché l'arrivée de ChatGPT.
1: Ah voilà, exactement.
0: En 2023.
1: Et récemment, on a à nouveau parlé de ça parce qu'en effet, on a l'impression un peu que la machine s'emballe, ça va de plus en plus vite. Mais je pense que c'est un peu comme la course à l'armement nucléaire. Si on veut avoir une place à la table des négociations, il faut l'avoir. Si on n'a pas notre IA, on ne sera même pas admis à la table des négociations.
0: Intéressant, merci beaucoup. Aymeric Rouchet, je rappelle que vous êtes donc l'auteur de ce livre « Ultra-intelligence, jusqu'où iront les IA ?» Et je signale que l'illustration sur la couverture, c'est une fusée qui prend son envol et qu'on n'est pas prêt d'arrêter apparemment.
1: Exactement, pour illustrer la vitesse de ce décollage.
0: On retrouve à présent Grégory Genevrier de la cellule InfoVérif de RFI pour la chronique des dessous de l'Infox. Bonjour Grégory.
2: Bonjour Sophie.
0: La Coupe du Monde 2026 a officiellement démarré hier soir. Bilan carbone record, restrictions migratoires, manifestations, billets hors de prix. Ce mondial est déjà très polémique et donc particulièrement propice à la désinformation. Et sur les réseaux sociaux, les fausses informations se multiplient. Elles n'épargnent aucun acteur sur ou en dehors du terrain, Grégory.
2: Oui, l'un des derniers exemples en date cible directement le président de la FIFA. Une vidéo diffusée sur TikTok prétend à tort que Gianni Infantino aurait vivement critiqué le Mexique, l'un des pays hôtes de ce mondial. Durant 7 secondes, on pense le voir et l'entendre parler en espagnol.
3: Los mexicanos son unos animales. No merecen recibir partidos del mundial.
2: Les Mexicains sont des sauvages, ils ne méritent pas d'accueillir des matchs de la Coupe du Monde, ils ont détruit leur propre pays, fin de citation. Cette prétendue déclaration intervient dans un contexte social tendu au Mexique où plusieurs manifestations ont eu lieu avant le coup d'envoi de la compétition.
0: Sauf qu'en réalité, Gianni Infantino n'a jamais prononcé ces mots.
2: Jamais, puisque cet extrait est un deepfake, un hypertrucage sonore et visuel généré par intelligence artificielle. La voix et le mouvement de ses lèvres ont été modifiés pour lui faire dire n'importe quoi. Grâce à une recherche par image inversée, nous avons retrouvé l'extrait original qui a servi à la manipulation. C'est une interview diffusée sur le site de la FIFA le 7 septembre 2022. Le président de la fédération y parle en anglais de la phase de groupe lors du précédent mondial au Qatar. À aucun moment, il ne critique le Mexique ou ses habitants. L'Infox cumule aujourd'hui plusieurs millions de vues.
0: Et au-delà de la fédération et de ses représentants, les fausses informations ciblent aussi les sélections et même directement certains joueurs.
2: À l'image de la jeune pépite du Barça, Lamine Yamal, certains affirment à tort que l'Espagnol pourrait manquer l'entrée en lice de son équipe qui affronte le Cap-Vert au stade d'Atlanta lundi prochain. La rumeur évoque des problèmes de visa à cause d'un drapeau palestinien brandi par l'attaquant lors des célébrations du titre du FC Barcelone. En conséquence, le premier ministre israélien Benjamin Netanyahou aurait demandé, je cite, que Lamine Yamal ne soit pas autorisé à entrer aux États-Unis.
0: Mais là encore, c'est faux.
2: Oui, pour le vérifier, il suffit de consulter le compte Instagram officiel de la sélection espagnole. Une série de photos publiées ces derniers jours montre Lamine Yamal en train de s'entraîner au camp de base de La Roja, situé dans le comté d'Hamilton, dans le Tennessee. Blessé à la cuisse fin avril, l'attaquant est bien aux États-Unis et pourrait donc fouler la pelouse le 15 juin prochain.
0: Alors, est-ce qu'on sait qui est à l'origine de ces infox?
2: Alors, on retrouve un peu de tout, des profils habitués à désinformer ou des comptes dédiés aux actus foot. Ces utilisateurs sont prêts à tout pour exploiter la visibilité du mondial sur les réseaux sociaux et dans les médias pour faire de l'audience et la monétiser. Quitte à tomber, on vient de le voir dans la désinformation.
0: Merci Grégory Genevrier. Une chronique à retrouver en images sur notre site rfi.fr dans les coulisses de l'info. Et l'on ne s'arrête pas là concernant la désinformation dans le contexte du mondial de foot, puisque d'autres informations mensongères circulent, notamment au sujet de l'équipe sénégalaise. Et pour en parler, nous accueillons Ma Barthélémy Bangoura des observateurs de France 24 avec nous dans ce studio. Bonsoir Ma.
4: Bonsoir Sophie.
0: Depuis le début de la semaine, une vidéo montrant l'équipe nationale de football sénégalaise se faire fouiller sur le tarmac d'un aéroport américain indigne les internautes. Ils dénoncent un traitement raciste et bien que l'équipe du Sénégal ait démenti cette version des faits, eh bien elle continue de se propager. Alors la vidéo postée sur X a été visionnée plus de 2 700 000 fois et a été relayée dans plusieurs médias africains et internationaux. Alors dites-nous d'abord, que montrent ces images?
4: Et oui, cette vidéo qui a été publiée le lundi 8 juin montre le milieu de terrain pathétique se faire fouiller par les autorités aéroportuaires américaines. Ces images ont scandalisé beaucoup d'internautes. Ils affirment qu'elle a été prise à San Antonio, Texas, ville où ont atterri les footballeurs sénégalais pour disputer un match amical contre l'Arabie Saoudite. Et toujours selon les internautes, les équipes européennes auraient été mieux accueillies à leur arrivée aux États-Unis et cette fouille témoigne du racisme de la part des autorités américaines à l'égard des joueurs africains.
0: Et en fait, vous nous dites que ce récit est fallacieux et se base sur des informations erronées.
4: Oui, c'est l'équipe du Sénégal qui a clarifié les choses elle-même. Dans un communiqué le 10 juin, elle explique qu'en réalité, cette vidéo a été prise à l'aéroport Raleigh Durham en Caroline du Nord, juste avant que les joueurs n'embarquent pour San Antonio pour leur match amical. Et que la vidéo montre un contrôle de sécurité qui a permis aux Lions d'éviter un contrôle douanier classique.
0: En fait, ce début de Coupe du Monde intervient dans un contexte tendu, ce qui a pu favoriser la circulation de cet infox.
4: Il faut bien voir que cette vidéo a circulé en même temps que l'arbitre somalien Omar Abdulkadir Artan se voyait refuser l'entrée au territoire américain et en même temps que la délégation iranienne se voyait privée de visa pour les États-Unis. Sans oublier les difficultés pour les fans à obtenir des visas pour venir soutenir leurs équipes. Autant de faits qui ont permis à accréditer la véracité de cet infox. Et pourtant, malgré les clarifications de l'équipe sénégalaise elle-même, des internautes l'accusent de mentir en commentaire du communiqué.
0: Et vous avez remarqué, Ma, que parmi ces commentaires, certains viennent de supporters marocains et que ces derniers d'ailleurs relaient d'autres infox encore sur l'équipe sénégalaise.
4: Oui, certains internautes commentent une photo qui montre le sélectionneur sénégalais Pape Thiaw se faire fouiller sur un tarmac. Or, cette photo a été générée par intelligence artificielle. D'autres internautes relaient des clichés en partageant un faux article du Washington Post selon lequel des amulettes et d'autres objets mystiques auraient été saisis dans les bagages des Sénégalais. Rappelons que depuis la finale de la dernière Coupe d'Afrique des Nations en janvier 2026, les supporters sénégalais et marocains se livrent une guerre acharnée en ligne. En plus du résultat polémique de ce match, certains supporters marocains sont agacés par les critiques de la délégation sénégalaise sur l'organisation de la compétition par le Maroc. Et ils profitent de cet infox pour défendre l'accueil chaleureux que le Maroc a, selon eux, réservé aux Lions de la Teranga.
0: Merci Ma Barthélémy Bangoura. Pour plus de détails sur votre enquête, eh bien rendez-vous sur le site de France 24. Les dessous de l'Infox, c'est terminé pour aujourd'hui. Merci à nos invités, chroniqueuses et chroniqueurs, ainsi qu'à Claude Battista à la réalisation. On se retrouve la semaine prochaine sur l'antenne et en attendant sur le site de RFI ou sur l'application RFI Pure Radio. Pour l'heure, c'est RFI Soir avec Philippe Le Caplain.
5: Absolument, et merci à vous Sophie Malibaud. RFI Soir, c'est dans un peu plus d'une demi-heure maintenant. L'actualité sur le continent africain, ce sera avec vous Zéphirin Kouadio. Et vous nous parlerez tout d'abord de la RDC avec cette manifestation de l'opposition à Kinshasa contre un projet de changement de la constitution. Elle a été réprimée par la police après des heures avec des militants pro-gouvernement.
6: Oui, la majorité présidentielle milite depuis plusieurs semaines pour changer la constitution. Constitution qui limite à deux le nombre de mandats présidentiels. Les principaux partis de l'opposition se sont donc rassemblés en mai dernier au sein d'une coalition pour s'opposer à ce qu'ils considèrent comme une tentative du président Tshisekedi de se maintenir au pouvoir. Ce vendredi, cette coalition nommée C64 a donc tenté d'organiser un rassemblement devant le Parlement à Kinshasa, rassemblement qui a rapidement dégénéré en affrontement entre militants d'opposition et militants pro-gouvernement, puis avec la police.
5: L'actualité de la RDC, c'est également l'épidémie d'Ebola déclarée il y a tout juste 4 semaines dans l'est du pays.
6: Et selon Africa CDC, le Centre africain de contrôle et de prévention des maladies, l'épidémie continue de gagner du terrain avec une augmentation du nombre de cas et des zones de santé concernées. Le dernier bilan fait état de 676 cas confirmés, dont 136 morts. Au début de l'épidémie, seules 3 zones de santé aux circonscriptions sanitaires étaient touchées aujourd'hui. Elles sont 34. Et puis nous parlerons aussi de la situation des milliers de ressortissants du Malawi regroupés depuis plusieurs jours sur un terrain de la ville de Durban en Afrique du Sud pour fuir les violences xénophobes.
5: On vous retrouve donc tout à l'heure sur l'antenne de Radio France Internationale.
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0: Il est maintenant 20h ici à Paris, 18h en temps universel.
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0: La grande session d'information sur Radio France Internationale. Tout de suite, c'est le grand journal. C'est avec vous, Fanny Baye. Et à la une, l'ascension fulgurante de SpaceX à Wall Street.
2: L'entreprise d'Elon Musk marque aujourd'hui son entrée en bourse. Le prix de l'action s'envole déjà à plus de 25%. Conséquence directe, la fortune personnelle du milliardaire a franchi pour la première fois la barre des 1000 milliards de dollars. Reportage lors de la cérémonie d'introduction dans cette édition.
0: Cette question se dirige-t-on vers un accord de paix entre l'Iran et les États-Unis?
2: Oui, l'interrogation se pose alors que le Pakistan médiateur affirme qu'un accord sur un texte de paix a été atteint. Des signaux plutôt positifs envoyés également par Washington et Téhéran. Mais les deux parties ne semblent pas tout à fait en phase sur le contenu de l'accord. Prudence donc.
0: En France, il y a cette deuxième réunion de l'extrême droite en quelques semaines.
2: Aujourd'hui, le Rassemblement national a organisé un séminaire dédié à la campagne présidentielle. Mais à moins d'un an de l'élection, toujours pas de candidat arrêté pour le RN entre Marine Le Pen ou Jordan Bardella. Toutes et tous attendent le 7 juillet, date de rendu de décision de la Cour d'appel de Paris dans l'affaire des assistants parlementaires du FN.
0: Et puis il sera question de la disparition de l'un des plus grands noms de la peinture contemporaine.
2: Le Britannique David Hockney est mort à Londres hier à l'âge de 88 ans. Il laisse derrière lui de nombreuses œuvres très colorées, piscine, nature, paysage. Toute sa vie, le peintre ne se sera jamais laissé enfermer dans un seul style. Vous l'entendrez.
0: Mais commençons par du football. Prenons la direction de Toronto.
2: Le Canada entre dans la compétition au deuxième jour de cette Coupe du Monde. Après le Mexique hier, c'est au tour des deux autres pays organisateurs d'entrer en lice. Le coup d'envoi du match Canada-Bosnie-Herzégovine, c'est dans moins d'une heure. Et on retrouve tout de suite notre correspondant sur place à Toronto, Frédéric Suto. Frédéric, le Canada est en quête d'une première victoire en Coupe du Monde.
3: Oui, c'est peut-être pour ce soir, effectivement, alors que la cérémonie d'ouverture vient de s'achever ici au Stadium de Toronto dans un vacarme assourdissant. Troisième Coupe du Monde pour les Rouges du Canada. La première, c'était en 1986. Trois matchs, trois défaites. La deuxième, il y a quatre ans, au Qatar, rebelote. Trois matchs, trois défaites. Et donc, peut-être, cette fois, en tant que pays organisateur, une première victoire en phase finale de Coupe du Monde. Canada-Bosnie, les Canadiens qui sont entraînés par Jesse Marsh, sélectionneur américain, ont montré des choses très intéressantes ces derniers mois lors des matchs amicaux. Ils ont préparé minutieusement cette Coupe du Monde, des joueurs d'expérience qui jouent pour la plupart en Europe, et ils ont une belle carte à jouer dès ce soir face à la Bosnie-Herzégovine, en attendant les deux autres matchs qui attendent les Canadiens face à la Suisse et au Qatar. On se retrouve tout à l'heure pour le match.
2: Merci beaucoup Frédéric Suto en direct de Toronto, Canada, Bosnie-Herzégovine. Match à suivre en direct et en intégralité sur les antennes Afrique d'RFI à partir de 19h temps universel.
0: Et puis on reviendra sur le déroulé de cette Coupe du Monde juste après ce journal. Ce sera le journal des sports. Le décollage historique de SpaceX à Wall Street, l'introduction en bourse de l'entreprise d'Elon Musk au Nasdaq est scrutée de toutes parts et le milliardaire a de quoi être satisfait.
2: Mais SpaceX officiellement entré sur le marché public aujourd'hui avec des retombées énormes attendues pour l'entreprise du milliardaire et pour les marchés. Reportage lors de la cérémonie d'introduction de notre correspondant Gwendal Lavina devant le Nasdaq à New York.
4: Sur de nombreux écrans publicitaires qui font la renommée de Times Square où se trouve la bourse des nouvelles technologies, SpaceX s'affiche en grand quand les marchés rencontrent l'espace avec des vidéos de ses fusées. Si des cadres de l'entreprise étaient présents, c'est depuis son siège au Texas qu'Elon Musk a sonné la cloche et promis à nouveau une révolution.
5: Is to take the fiction out of science fiction.
6: On va retirer la fiction de science-fiction et créer un futur aspirant pour tout le monde. On veut pouvoir vous envoyer sur la Lune, sur Mars ou dans le système solaire et même au-delà un jour.
4: Les actions SpaceX s'échangent à $170 en ayant pris 30% en moins d'une heure. L'engouement des marchés est donc bien réel, ce qui pourrait permettre à l'entreprise d'exploser le record de la plus importante entrée en bourse de l'histoire dans les prochaines heures. Une fierté pour Ayman Golan, un soutien de longue date présent à Times Square.
7: C'est très excitant. On attend ça depuis 5 ans et c'est une étape majeure. SpaceX dépasse l'aspect financier puisque l'argent gagné est réinvesti dans des projets. Notre confiance paye enfin.
8: And it's finally paying off.
4: Cette confiance des marchés vient en tout cas de propulser Elon Musk comme le premier homme avec une fortune de plus de 1000 milliards de dollars, selon Bloomberg. Gwendal Lavina, New York, RFI.
0: Et Gwendal Lavina vient de le dire, c'est donc la plus grosse entrée en bourse de l'histoire.
2: Elle doit permettre de lever sans encombre 75 milliards de dollars pour une valorisation de SpaceX attendue à 1765 milliards de dollars. Le groupe d'Elon Musk qui rassemble des activités aérospatiales, d'internet par satellite et l'activité intelligence artificielle, l'IA, est donc désormais coté au Nasdaq. On en parle ce soir avec Jeanne Bartoli du service économie d'RFI. Bonjour Jeanne.
9: Bonjour Fanny, bonjour à tous.
2: Cette entrée en bourse, on vient de l'entendre avec Gwendal Lavina, elle s'accompagne d'une opération de communication XXL. SpaceX mobilise sa communauté.
9: Oui, Elon Musk joue à fond la carte de la communauté. SpaceX a d'ailleurs réservé une part importante de ses nouvelles actions pour des investisseurs individuels. Il y a une demande forte sur le profil de ces particuliers. Écoutez Mathéis Mouflet, analyste de marché chez XTB France.
10: Il y a les fans de l'espace qui sont aussi des fans de technologie et qui veulent faire partie de cette aventure un petit peu folle. Ensuite, il va y avoir les fans de Musk qui pensent que c'est un entrepreneur de génie et que la plupart de ces aventures entrepreneuriales ont été de très très grands succès. Et ensuite, il y aura aussi ceux qui veulent s'amuser sur les premiers jours et qui pensent qu'il y a de l'argent à se faire parce qu'il y aura énormément de spéculation sur le titre.
9: Une spéculation qui a déjà débuté. On le rappelle, les premières heures d'une introduction en bourse sont assez chaotiques. Une banque centralisatrice recueille tous les ordres d'achat. Une première fixation de la cote est établie, puis continue d'évoluer. Il y a ce soir des signes de succès. La demande semble en tout cas au rendez-vous, mais c'est du très court terme. Le succès de cette introduction ne pourra se voir que dans plusieurs mois.
2: Pour le moment, un peu plus de deux heures après la cotation, l'action a déjà pris plus de 25%. On l'a dit, Jeanne, la valorisation de SpaceX est très élevée, rapportée à son chiffre d'affaires. Alors, est-ce que c'est risqué d'investir sur SpaceX ?
9: Alors ça peut s'avérer rentable au départ, mais lorsque la valorisation du groupe est trop importante lors de l'introduction, à plus long terme, la plupart des cours vont baisser, parfois significativement. L'introduction en bourse de SpaceX est surtout un baromètre. Elle va permettre de se rendre compte de l'état de confiance des fonds d'investissement vis-à-vis des perspectives de croissance de l'IA. Damien Leda est directeur de la gestion chez Galilée Asset Management, une société de gestion de portefeuille indépendante.
11: Souvent ce qui se passe ici, c'est que des gros fonds, des fonds importants d'investisseurs de long terme restent souvent à l'écart de ces introductions en bourse pour ensuite acheter des titres et se positionner à ce moment-là. Ils peuvent très bien trouver l'histoire de SpaceX intéressante et vouloir en faire partie aux côtés d'Elon Musk. Pour le coup, tout a un prix et s'ils jugent que le prix aujourd'hui est trop cher, ben ils resteront sur le côté et attendront patiemment une meilleure opportunité.
9: Cette introduction en bourse sera dans tous les cas scrutée de très près par deux géants de l'IA, OpenAI et Anthropic, qui doivent prochainement faire à leur tour leur entrée en bourse.
2: Les explications de Jeanne Bartoli du service économie de RFI. Merci à vous.
0: 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Au Moyen-Orient, l'espoir de paix ravivait entre les États-Unis et l'Iran, puisque le Pakistan, qui est pays médiateur, affirme qu'un accord sur un texte de paix a été conclu.
2: Des signaux positifs envoyés également par le chef de la diplomatie iranienne, qui dit qu'un accord n'a jamais été aussi proche d'être conclu. Le président états-unien Donald Trump avait lui évoqué hier une possible signature dès ce week-end pour mettre fin à la guerre. Bonsoir Muriel Paradon.
12: Bonsoir.
2: De la prudence quand même, les deux pays n'ont visiblement pas la même version de l'accord.
12: Oui, c'est encore une guerre de communication. Un responsable américain a révélé à la presse aujourd'hui un accord qui reposerait sur 5 points. Le matériau nucléaire serait détruit et enlevé, le programme nucléaire démantelé, les fonds gelés ne seront débloqués que sous certaines conditions, le détroit d'Ormuz sera rouvert, enfin l'Iran ne financera pas de groupes terroristes. Voilà les points qui auraient été acceptés par Téhéran selon ce responsable américain. Mais une agence de presse iranienne donne une autre version. Arrêt total des hostilités, y compris au Liban, 60 jours de négociations pour parvenir à un accord sur les questions nucléaires, ça veut dire que cette question ne serait pas réglée, et pour discuter de la levée totale des sanctions américaines sur l'Iran. On a donc deux versions différentes, il faudra attendre de voir si cet accord est réellement annoncé dans les heures qui viennent pour en connaître la teneur. La chaîne américaine CNN rappelle que Donald Trump a déjà annoncé l'imminence d'un accord à 39 reprises depuis le mois de février.
2: Merci beaucoup Muriel Paradon. dont l'accord en discussion avec l'Iran inclut le Liban. C'est ce qu'indique un haut responsable américain. Mais en attendant un potentiel accord sur le terrain, le Hezbollah a rapporté aujourd'hui des combats avec l'armée israélienne dans le sud du pays du Cèdre. De son côté, Israël a émis un appel à évacuer 3 villages du sud du Liban.
0: Le Proche-Orient, justement, la perspective d'une solution à 2 États se rétrécit.
2: C'est l'alerte lancée par des ONG israéliennes et palestiniennes aujourd'hui lors d'une réunion internationale à Paris, réunion qui a rassemblé des ministres venus du Brésil, du Canada, des Émirats ou encore de Turquie, ainsi que la chef de la diplomatie européenne, Kaya Kallas. Parmi les propositions des organisations, l'application d'un cessez-le-feu permanent à Gaza, des moyens pour reconstruire ce territoire palestinien ou encore l'arrêt immédiat de l'annexion et l'expansion des colonies. D'autres négociations au cœur de l'actualité, l'Union européenne a annoncé qu'elle reprendrait formellement lundi les négociations avec l'Ukraine, avec en vue une possible adhésion de Kiev à l'UE. Processus relancé après la levée du veto hongrois. Annonce aujourd'hui sur X du président du Conseil de l'Union européenne, Antonio Costa, qui salue une étape majeure dans l'élargissement du bloc.
0: Son départ a été retardé pour cause de panne de moteur de son avion, mais le pape s'est bel et bien envolé pour le Vatican.
2: De fin d'une semaine de visite du souverain pontife en Espagne. Le pape Léon XIV a quitté les Canaries il y a une heure maintenant dans un appareil mis à disposition par le roi. Plus tôt dans la journée, il a rendu visite à des migrants dans un centre d'accueil sur l'île de Tenerife, l'une des principales portes d'entrée en Europe des personnes en situation irrégulière. Nous sommes tous d'une certaine manière des migrants, c'est ce qu'a déclaré le souverain pontife en français.
0: L'actualité en France, la politique. À moins d'un an de l'élection présidentielle, l'extrême droite s'organise.
2: Pour la deuxième fois en quelques semaines, le Rassemblement National organisait ce vendredi un séminaire dédié à la campagne présidentielle. Cercle très restreint de hauts cadres du parti présent. Des premiers arbitrages sur le programme sont attendus. Mais l'attention est avant tout portée sur le 7 juillet, date de rendu de décision de la Cour d'appel de Paris dans l'affaire des assistants parlementaires du FN. Date donc à laquelle on saura qui de Marine Le Pen ou de Jordan Bardella sera candidat pour 2027. Marie Lecoq, plus le moment approche, plus la tension monte au sein d'un parti pourtant habitué à la discipline.
8: Aucun participant au séminaire n'a souhaité communiquer sur le fond, à peine un commentaire de forme. Bonne ambiance, assure un haut cadre du parti à la flamme, car la même source le disait depuis plusieurs jours, tout le monde a la trouille de parler. Plus le 7 juillet approche, plus l'ambiance est lourde. En cause, ces divergences de plus en plus apparentes entre Jordan Bardella et Marine Le Pen, la fondatrice du parti obligée de recadrer celui qui pourrait prendre sa succession, Jordan Bardella. Au moment où il prend ses aises sur la réforme des retraites, la taxation de Total Energy ou encore cette semaine sur l'affaire Liana, de quoi semer le trouble dans un parti habituellement plutôt discipliné, mais où les fractures semblent inévitables. Le séminaire qui se voulait être un rendez-vous pour préparer la prochaine présidentielle était peut-être davantage un prétexte pour aplanir les sujets de crispation de plus en plus nombreux entre les deux camps. La question reste encore de savoir si c'est une gêne pour un parti en tête des sondages.
0: Et puis une disparition, un géant de l'art et un homme vraiment unique, c'est ainsi que le roi Charles a rendu tout à l'heure hommage à David Hockney.
2: L'un des grands noms de la peinture contemporaine s'est éteint hier à Londres à l'âge de 88 ans. David Hockney s'était fait connaître pour son pop art et ses peintures toujours hyper réalistes et surtout colorées. Grand admirateur de Van Gogh et de Picasso, il laisse derrière lui une œuvre immense et ses tableaux comptent parmi les plus chers au monde. David Hockney aura travaillé la toile toute sa vie sans jamais se laisser enfermer dans un seul style, au point qu'il n'y a pas un, mais plusieurs David Hockney, comme le dit Pascal Le Torel, critique d'art et éditrice. Écoutez.
13: Il y a plusieurs David Hockney. Il y a le David Hockney des piscines, de la Californie, du pop, qui là fait des portraits de collectionneurs qui sont absolument incroyables et on reste assez fasciné par sa manière de peindre l'instant et les humains. Et ça, c'est le portraitiste. Mais il y a le David Hockney des recherches et des canyons. Ça, c'est des peintures de contemplation de paysage. Il y a le David Hockney technologique, celui de la fin, qui utilise tous les moyens, la vidéo, la photo, l'iPad, l'iPhone, tout ce qu'on veut, qui là est plus quelque chose qui relève moins pour moi de l'émotion, mais d'un art plus raisonné et plus conceptuel. Et puis, il y a le David Hockney, des grands paysages qu'il a fait notamment au musée de l'Orangerie il y a 2-3 ans, je crois, où il a peint les saisons. Et là, il s'était installé en Normandie. Il essayait à nouveau là de capter la lumière dans cette espèce de très très grande suite de peintures, de champs, de pommiers en fleurs, et puis de pommiers qui vivent toutes les saisons.
2: Pascal Le Torel au micro d'Olivier Roger. C'est ainsi que se referme ce journal. Merci d'être à l'écoute de RFI. Et la suite de RFI Soir, c'est avec vous Philippe Le Caplin.
0: C'était Fanny Baye qui revient 22h pour de nouvelles informations. Dans l'immédiat, les sports. Christophe Diremzian du football, avec la deuxième journée de la Coupe du Monde, deux nouveaux groupes démarrent leur compétition.
14: Et dans les deux autres pays hôtes de cette édition, dans le groupe B, le Canada se lance à Toronto contre la Bosnie-Herzégovine qui a laissé l'Italie à la maison, on s'en souvient, lors des barrages de printemps. Les Canucks comptent bien sur ce match à domicile pour enfin en gagner un dans un mondial. Ça ne leur est encore jamais arrivé lors de leurs deux participations précédentes en 1986 et en 2022. Il y a de quoi se montrer optimiste vu leur dernier bons résultats dans les matchs amicaux. Et pour le milieu de terrain Steven Eustachio, c'est donc le moment de montrer sa valeur tout en profitant du moment.
15: It's very excited. I think we've been working a lot.
16: C'est très excitant d'être là. On a beaucoup travaillé, on s'est vraiment bien préparé pour cette Coupe du Monde. On est concentré, mais il ne faut pas que toutes ces émotions nous inhibent ou nous bloquent physiquement et mentalement. Au contraire, la pression est là, c'est vrai. On sait qu'on va devoir répondre présent, mais l'équipe est en forme. Ça va être un match très difficile. À nous d'être là et d'être prêts.
15: It's going to be a tough game, but at the same time that we have our weapons and that we're going to be ready.
14: Steven Eustachio avec Frédéric Suteau, déjà en place dans le stade de Toronto et que vous retrouverez d'ailleurs dans un quart d'heure dans l'Afrique Soir pour un petit avant-goût de ce Canada-Bosnie-Herzégovine que les auditeurs africains vont pouvoir suivre en intégralité sur RFI à partir de 19h TU en compagnie de Baptiste Leduc en studio et de notre consultant Xavier Barret. Le match sera suivi d'un nouveau Radio Foot International en direct avec Olivier Pron.
0: Et dans les prochaines heures, ce sera au tour des États-Unis d'entrer en lice.
14: Et ce sera dans le groupe D cette fois, Los Angeles, dans le Sophie Stadium d'Inglewood avec, comme au Mexique et au Canada, une cérémonie d'ouverture pour en mettre plein les yeux. Pas sûr que la sélection américaine, elle, puisse faire de même. L'écart de niveau avec les meilleurs reste assez important et son premier adversaire, le Paraguay, n'est pas vraiment du genre à se laisser faire. Rappelle Mauricio Pochettino, le sélectionneur des Américains.
17: Je connais très bien leur mentalité, leur agressivité et leur compétitivité. Je pense que le Paraguay a démontré lors des qualifications pour cette Coupe du Monde à quel point il est difficile de jouer contre eux. Ils ont réalisé de très belles performances en battant notamment l'Argentine et le Brésil. Je m'attends donc à un match très difficile. En plus, c'est notre premier match de la compétition. Et le Paraguay, c'est une équipe non seulement compétitive et agressive, mais surtout très talentueuse. Ils ont un excellent entraîneur, Gustavo Alfaro, qui fait vraiment un travail formidable.
14: L'ancien entraîneur du Paris Saint-Germain et de Tottenham, Mauricio Pochettino, États-Unis, Paraguay, match pour les couches tard ou les lève-tôt, c'est selon, puisque c'est à 1h du matin, temps universel, qu'aura lieu ce premier match du groupe D. L'autre duel inaugural de cette poule, ce sera un petit peu plus tard, demain, Qatar-Suisse dans la région de San Francisco. Le Ghana, lui, doit entamer son mondial le 18 juin en heure française à Toronto également contre le Panama, mais ce sera sans Thomas Partey. Le Canada, en effet, refusé d'accorder un visa au milieu de terrain des Black Stars, accusé de viol en Grande-Bretagne, où il sera d'ailleurs jugé l'an prochain.
0: Voilà pour le football. Venons-en à cette athlète éthiopienne qui a été suspendue pour dopage.
14: Et Gudaf Tsegay, double championne du monde du 5000 et du 10 000 mètres, elle écope de 4 mois de suspension pour un contrôle positif à une substance interdite, le létrozole, présente dans un médicament nécessaire pour un traitement, mais pour lequel elle n'avait pas demandé l'autorisation préalable. La sanction prononcée à la suite d'une transaction à l'amiable court jusqu'au 30 septembre prochain. Enfin, le cyclisme avec la 6e étape du Tour Auvergne-Rhône-Alpes, l'ex-critérium du Dauphiné, remporté au sprint par le Belge Maxime Van Gils devant le Norvégien Tobias Aljohansen et l'Australien Luc Tocoel, le nouveau maillot jaune. Le Français Paul Sexas, qu'on sait favori et attendu pour la victoire finale, remonte à la 7e place du classement général.
0: Christophe Diremzian pour les sports.
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0: RFI Soir qui vous emmène en Suisse à quelques jours du début du sommet du G7 à Évian dans les Alpes françaises. Genève a fermé la plupart de ses 110 km de frontières avec la France. La Suisse ne participe pas à ce sommet, mais c'est à l'aéroport de Genève que Donald Trump et d'autres chefs d'État vont atterrir. Dans cette ville ont également prévu de manifester de nombreux opposants. Le reportage de Jérémy Lange.
18: 4000 militaires, 1500 policiers, des renforts venus de toute la Suisse, des patrouilles dans les airs et sur le lac Léman. À part pour le Forum économique de Davos, on a rarement vu un dispositif de sécurité aussi important en Suisse. La venue de Donald Trump complique forcément un peu les choses. Carole Anne-Cast est la ministre genevoise en charge de la sécurité.
19: La question n'est pas de savoir si on a des craintes ou on n'a pas. La question c'est, quand on a un événement de ce niveau-là, il y a des risques. Et notre travail, c'est de préparer à les anticiper au maximum et à faire baisser le niveau de risque pour assurer la sécurité de la population et du sommet.
18: Si Genève se barricade autant, c'est aussi parce que le dernier sommet du G7, G8 à l'époque, à Évian en 2003, a laissé quelques mauvais souvenirs. Des émeutes éclatent en marge des manifestations altermondialiste, des groupes de casseurs s'en donnent à cœur joie et les Genevois se réveillent avec un centre-ville méconnaissable. Ce ne sera pas le cas cette fois, assure la chef de la police genevoise, Monica Bonfanti.
20: C'est quelque chose que nous avons retravaillé juste après le G8 de 2003. Aujourd'hui, nos dispositifs, il est bien évidemment opérationnel, jour et nuit et pas seulement pendant la manifestation.
18: Depuis ce matin, seuls 7 points de passage entre Genève et la France sont ouverts. Tous les autres ont été fermés avec des blocs de béton. Les 115 000 travailleurs frontaliers à Genève n'ont pas attendu pour prendre leur disposition. Depuis hier déjà, la plupart des entreprises ont appelé à faire du télétravail. Quand c'est possible, François Etienne possède, lui, un atelier de peinture côté Suisse.
21: Ben pour le premier jour, j'ai pris l'option d'essayer de faire le trajet en vélo. Et puis après, je me suis organisé pour prendre 2 jours et fermer mon magasin, malheureusement.
18: Même scénario côté France. Le G7 est une perte sèche pour Arnaud. Son commerce de vin est situé à moins d'un kilomètre de la frontière. 30% de sa clientèle vient normalement de Suisse.
22: Soit ils vont fuir, soit ils vont rester chez eux. Et c'est des achats qu'on n'aura pas, soit avant, soit après. Accessoirement, il y a la fête des pères la semaine prochaine. On sait que ça sera forcément un manque à gagner sur cette période-là. Quoi.
18: Les travailleurs considérés comme essentiels ont reçu des macarons pour leur permettre de passer plus rapidement aux douanes. C'est le cas, par exemple, des infirmiers. 60% de ceux qui travaillent aux hôpitaux universitaires de Genève habitent en France.
23: Jérémy Lanche, à Genève, pour Radio France Internationale. En Inde, il fait très chaud, très très chaud, et face aux chaleurs extrêmes, il y a désormais une assurance anti-chaleur. Dès que le thermomètre dépasse les 42 degrés, plusieurs jours de suite, et qu'il n'est pas possible de travailler, eh bien des ouvrières reçoivent une compensation financière pour remplacer le salaire perdu. Ce modèle de sécurité climatique n'en est qu'à ses débuts, comme nous le raconte Abdullah Erali de New Delhi.
24: J'ai connu ce projet quand ils sont venus nous l'expliquer.
25: Ce sont des agents d'une compagnie d'assurance qui ont démarché Komal dans l'école privée de New Delhi où elle travaille comme nettoyeuse. À 28 ans, elle a immédiatement calculé l'intérêt de ce dispositif pour protéger son maigre revenu.
24: Travailler par 40 degrés, c'est impossible. Je perdais 300 roupies par jour, alors cotiser 400 roupies par an pour cette assurance, ça change tout.
25: Ce filet de sécurité a été pensé pour les travailleuses du secteur informel. Initié en 2023 par l'ONG SEVA dans le Gujarat, ce programme s'étend désormais à 3 États. Le principe est simple. Contre une cotisation annuelle de 3 à 4 dollars, les assurés reçoivent automatiquement une indemnité journalière quand la température devient impossible. Anne Shuja a coordonné ce déploiement pour l'ONG.
24: Les femmes sont très intéressées par cette assurance. En 2023, elles étaient 21 000 et en 2024, 50 000. Le nombre de bénéficiaires a plus que doublé.
25: Pour ces femmes payées à la journée, ce dispositif évite de devoir choisir entre la faim et une pénibilité extrême. Dans les rues de la capitale indienne, désertée par la chaleur, Sunita vend ses fruits à l'ombre d'un arbre. Elle a souscrit à l'assurance, mais face au coût de la vie, l'indemnité lui paraît maigre.
24: Je gagne 200 à 300 roupies par jour. Cela pour un ou deux repas. C'est mieux que rien, mais ce n'est pas assez. Un peu plus, ce serait bien.
25: Si l'assurance paramétrique existe depuis plus d'une décennie en Inde, la couverture contre la chaleur, elle, commence à peine. Ashish Agrawal, directeur technique chez Bajaj Insurance, anticipe une hausse de la demande.
3: Aujourd'hui, le climat est le plus grand risque pour nous tous. Nous devons absolument nous protéger. Je suis sûr que le marché de l'assurance climatique va s'accroître.
25: Cet été, l'Inde étouffe sous des températures records qui frôlent les 50 degrés. Près de 400 millions de travailleurs informels subissent de plein fouet ce dérèglement. Face à l'urgence, ces micro-assurances anti-chaleur offrent un premier filet de sécurité pour s'adapter à la crise climatique. Abdullah Erali, New Delhi, RFI.
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0: Avec l'Asie en mouvement à présent. Cette semaine, Joris Zilberman, vous attachez à la colère qui monte en Indonésie contre le président. Il est arrivé au pouvoir il y a 2 ans. Son mandat est chaotique, à commencer par sa politique économique dénoncée comme injuste.
4: Absolument, un mouvement de protestation dans la rue est actuellement ces jours-ci en train de monter. Il est organisé par les étudiants qui contestent une politique fiscale compromise, une banque centrale qui perd son indépendance, elle va être supervisée par le Parlement, mais surtout un gouvernement indonésien qui ne tient pas compte de l'intérêt du peuple en pleine tension sur les prix de l'énergie à cause de la guerre au Moyen-Orient. Raison principale de cette colère, la hausse décidée ce mercredi de 32% des prix des carburants non subventionnés qui sont très largement utilisés. À cela s'ajoute la baisse de la roupie, la monnaie nationale, deux paramètres hautement inflammables à l'origine de bien des révolutions dans le monde. La classe moyenne est frappée de plein fouet.
0: Et les étudiants demandent également la fin d'un programme social très controversé.
4: Et oui, il s'agit du programme de repas gratuit pour les écoles et les femmes enceintes, les femmes allaitantes également. C'était la tête de gondole de la politique sociale de Prabowo. Il faut dire que l'insécurité alimentaire est un problème majeur. En Indonésie, 20% des enfants souffrent de retard de croissance pour cause de malnutrition. Alors pour lutter contre ce fléau, Prabowo avait fixé un objectif très ambitieux, fournir des repas gratuits à au moins 83 millions de personnes, les enfants, les femmes enceintes, les femmes allaitantes, autrement dit un tiers de la population. Or, ce programme qui a coûté des milliards de roupies a été perverti. Son responsable, qui dirigeait l'Agence Nationale de Nutrition, a été limogé le 2 juin dernier, puis arrêté en cause une mauvaise qualité nutritive des repas et surtout 11 000 cas d'intoxication alimentaire, dont 600 personnes hospitalisées. Mais il y a plus grave, le responsable de ce programme est accusé de crime de gestion. Il avait sélectionné des fondations pour superviser les cuisines du programme d'aide alimentaire, des fondations qui recevaient des milliards de roupies et qui étaient liées ou même détenues par ce responsable et ses deux adjoints. Ils auraient à eux trois organisé des marges frauduleuses sur les produits alimentaires et avec l'argent, ils auraient acheté illégalement des motos électriques, des chaussures, des tablettes et des téléviseurs. Alors même si 61 millions de personnes avaient bénéficié de ce programme en mars dernier, on comprend mieux les appels qui se multiplient à l'abandon de ce programme.
0: Et comme si cela ne suffisait pas, le président Prabowo est accusé d'autoritarisme et de répression.
4: Et en effet, il faut d'abord rappeler le passé sulfureux de Prabowo, ancien commandant des forces spéciales sous la dictature de Suharto, dont il est le gendre. Il est impliqué dans de multiples exactions au Timor oriental, en Papouasie, et lors des manifestations anti-Suharto de 1998. Aujourd'hui, il est devenu président, il a lissé son image pour passer pour un grand-père sympathique, mais il a fait amender une loi qui permet aux militaires d'occuper des responsabilités civiles. Les opposants, les dissidents, voient leur liberté de parole de plus en plus entravée. Ils subissent des attaques qui rappellent la dictature, comme cette attaque à l'acide contre Andrié Younous, défenseur des droits de l'homme et dirigeant de l'ONG Contras. Ces assaillants ont été condamnés ce mercredi à des peines jugées bien trop légères, pas plus de 3 ans de prison. Prabowo, quant à lui, se plaît à jouer sur les mots. Il déclare tour à tour que la critique est constructive en démocratie, et puis qu'il faut une dose d'autoritarisme pour lutter contre la corruption, et que les ONG qui sont financées par les puissances étrangères sèment la discorde en prétendant défendre la démocratie. Bref, l'ambiguïté de cet ancien général qui a du sang sur les mains est inévitable.
0: Joris Zilberman. À suivre dans une minute précisément l'actualité en Afrique. Ce sera avec Zéphirin Kouadio et la rédaction de RFI.
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3: 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C'est l'actualité du continent à présent dans un quart d'heure football en direct, mais tout de suite ce qui s'est passé aujourd'hui, c'est avec vous Zéphirin Coyau, bonsoir.
4: Bonsoir Philippe Le Caplan, bonsoir à toutes et à tous. Au sommaire, en République démocratique du Congo, une manifestation de l'opposition à Kinshasa, mobilisation contre un projet de changement de la constitution réprimé par la police, après des heures avec des militants pro-gouvernement, un récit de cette journée de tension à suivre. L'actualité de la RDC. La police, après des heures avec des militants pro-gouvernement, un récit de cette journée de tension à suivre. L'actualité de la RDC, c'est aussi l'épidémie d'Ebola, déclarée il y a tout juste 4 semaines dans l'Est. Selon l'agence sanitaire de l'Union africaine, l'épidémie continue de gagner du terrain avec une augmentation du nombre de cas et des zones de santé concernées. Nous parlerons également de la situation des milliers de ressortissants du Malawi regroupés depuis plusieurs jours à Durban en Afrique du Sud pour fuir les violences xénophobes. Selon un responsable communautaire, il serait désormais plus de 5000. La Côte d'Ivoire, enfin, premier producteur mondial de cacao, tente d'avancer ses réformes pour mieux exporter son or brun. Objectif, se maintenir sur le marché européen qui imposera en 2027 de nouvelles règles de transparence sur les matières premières importées. Mais avant de développer ces titres, la Coupe du Monde de foot, c'est donc parti après le Mexique hier. C'est au tour des deux autres pays organisateurs d'entrer en lice aujourd'hui, vendredi. Les États-Unis ont rendez-vous avec le Paraguay à Los Angeles et le Canada ouvre son mondial face à la Bosnie-Herzégovine. Le match débute dans une demi-heure à Toronto. Frédéric Chuteau, vous êtes sur place. Est-ce que le stade est plein? Bref, est-ce que le public canadien a répondu présent?
5: Oui, c'est la fête, enfin, j'ai envie de dire, la fête à Toronto. C'est vrai que ça a mis un petit peu de temps à prendre ces derniers jours dans la ville, mais depuis ce matin, la ville est tout de rouge vêtue avec ce défilé jusqu'au cérémonie d'ouverture qui a eu lieu il y a un peu plus d'une demi-heure. Les décibels, les meilleurs tubes, c'est déjà la fête ici à Toronto. On n'oublie pas les supporters bosniens qui sont là également, 1000 à 2000 supporters. Il y a une communauté bosnienne importante ici au Canada et les joueurs qui sont là sous nos yeux, devant nous, en train de s'échauffer. Le coup d'envoi, vous l'avez dit, Zéphirin, dans une demi-heure maintenant. Canada-Bosnie, un match assez ouvert et peut-être la première victoire de l'histoire du Canada en Coupe du Monde. On verra ça tout à l'heure.
4: Eh bien, merci Frédéric Chuteau, en direct de Toronto, Canada-Bosnie-Herzégovine. Match à suivre, bien sûr, en direct et en intégralité sur les antennes Afrique de RFI. C'est à partir de 19h, temps universel. Et puis, autre information concernant la Coupe du Monde ce soir, le milieu de terrain du Ghana, Thomas Partey, a été interdit d'entrer sur le territoire canadien à cause d'accusations de viol et d'agression sexuelle en Grande-Bretagne, où il sera jugé en 2027. Il ratera donc le premier match des Black Stars face au Panama à Toronto dans la nuit de mercredi à jeudi. En République démocratique du Congo, l'opposition affirme que deux de ses militants ont perdu la vie lors du sit-in dispersé ce vendredi aux abords du Parlement à Kinshasa. Pour l'heure, pas de bilan officiel des autorités. Cette mobilisation, faut-il le rappeler, initiée par la coalition C64, visait à dénoncer le projet de révision constitutionnelle attribué au camp présidentiel à 2 ans de la fin du mandat du président Félix Tshisekedi. Récit de cette journée de tension à Kinshasa, Pascal Moulégois.
6: Dès 10h, les sièges de l'ECIDE et les partis de Martin Fayoulou à 300 mètres du Parlement étaient noirs de monde. C'est là que les leaders de l'opposition avaient donné rendez-vous à leurs partisans avant d'aller se rassembler devant le Parlement. Mais la police avait pris position très tôt, installant des barrières pour bloquer toute progression. Peu avant midi, Martin Fayoulou, Délice et Sanga, Jamar Kabound et d'autres responsables donnent le signal du départ. La police active alors un important dispositif, canons à eau, blindés et camions anti-émeutes. Les forces de l'ordre dispersent les manifestants à coups de gaz lacrymogènes. Face à elles, certains protestataires répliquent par des jets de pierres. Au cours de ces échauffourées, Martin Fayoulou, Délice et Sanga et Jamar Kabound sont blessés. Leurs partisans tiennent tête jusqu'à l'arrivée des jeunes se réclamant d'un mouvement du parti au pouvoir. Les dirigeants de l'opposition se replient dans leur quartier général alors que les affrontements se poursuivent entre leurs militants, la police et ses groupes de jeunes. Au crépuscule, les sièges de l'ECIDE portent les stigmates de la journée. Des militants et cadres du parti sont réunis. Devant les bâtiments, d'épaisses fumées s'échappent encore des véhicules incendiés. Rencontrés sur place, les chefs de la police de la capitale refusent tout commentaire. Ces services n'ont reconnu aucun décès. Pascal Moulegua, Kinshasa, RFI.
7: Et puis notez que plusieurs leaders de l'opposition ont été blessés lors de ce rassemblement dispersé par la police après des heures avec des militants pro-gouvernement. Jean-Marc Kabound, ancien vice-président de l'Assemblée nationale, a été touché lors des heures sur le boulevard Triomphal. Retranché au siège du parti de Martin Fayoulou, il témoigne au téléphone de Patient Ligaudi.
8: Nous avons été brutalisés par la police, l'armée soutenue par la force du progrès, la milice du pouvoir. Nous sommes allés main en l'air pour faire notre sit-in. Nous avons été butés à une violence inouïe. Donc moi qui vous parle ici, je suis grièvement blessé. Nous sommes déterminés à aller jusqu'au bout. Ce n'est que le début, hein. Nous pensons que, pour nous d'ailleurs, c'est tout ceci nous conforte parce que hier, tu sais qu'il y a dit que nous étions une opposition faible et aujourd'hui, nous sommes portés de croire que la peur a changé de camp. Et comme la peur a changé de camp, nous irons jusqu'au bout. Tout ce qu'il faut ne fait qu'agrandir notre conviction que le peuple est avec nous, le peuple adhère à toutes les actions que nous sommes en train de proposer et nous allons gagner.
7: Un témoignage recueilli par Patient Ligaudi. Et puis l'actualité en République démocratique du Congo, c'est aussi l'épidémie d'Ebola déclarée il y a tout juste 4 semaines dans la province de

0: et aussi nous de créer nos propres canaux et
1: avec vos propres réalités,
0: surtout nos propres réalités pour développer des choses quoi.
1: Et ça, on encourage ici dans l'Afro Club. Il y a une chanson dans l'album qui s'appelle Country Blues en duo avec Stavo ou Stevo.
0: Yeah.
1: Voilà, j'aime bien dire les deux. Ouais. Ça fait un peu américain, tu vois. Avec BRMX, Country Blues, explique-moi un peu ce Country Blues.
0: Country Blues, c'est une chanson qui parle de ce qu'on traverse en tant que jeune, en tant que citoyen mauritanien, qui dépeint la réalité de tous les jours, les problèmes de l'éducation, les problèmes de l'économie, les problèmes souvent sociaux que l'on traverse. Donc c'est un peu une chanson revendicatrice, mais aussi qui parle de déception. Parce que aujourd'hui en Afrique, que ce soit au Gabon, que ce soit en Mauritanie, que ce soit partout, c'est un peu une déception de savoir qu'on est des

0: le manque d'infrastructure et tout. Donc c'est un peu une déception que j'essaie de décrire là. Ça veut dire le blues quoi.
1: Ouais.
0: Et le blues du pays ou le mal du pays, c'est ce que j'essaie de décrire. Et j'ai mis Stavo dans la chanson. Il a répondu présent aussi pour donner sa touche et sa contribution.

0: Bon, Martaba, qu'on découvre avec toi et merci de nous faire ce plaisir.
1: Ce plaisir est
0: parce qu'il y a, on découvre vraiment des pépites dans ton album.
1: Ça fait plaisir.
0: Alors,
1: fait plaisir.
0: Je suis allé regarder dans ta discographie, je suis passé par Martaba, je suis remonté à Jololel, ensuite je me suis dit c'est pas suffisant, j'ai écouté Dimension qui est sorti en 2022, c'était un album puissant et puis je suis revenu à un EP qui est sorti cette année, je me suis dit est-ce que tu utilises beaucoup WhatsApp?
1: Oui, j'utilise beaucoup WhatsApp.
0: Et t'envoies beaucoup de notes vocales?
1: Bah, j'envoie pas beaucoup de notes vocales, mais l'objectif de notes vocales, c'était le pont entre deux albums, qui est Jololel et Martaba. Et à un moment donné, moi, je suis un artiste qui n'est pas trop réseaux sociaux, et j'ai une communauté, les Djarabi Yonkob, que je salue de passage. Souvent, ils se posent des questions, souvent, ils me voient pas, ils disent qu'est-ce qui se passe et tout. Donc, cet EP, c'était juste des notes vocales que j'envoie comme ça aux gens qui m'écoutent pour leur dire que tout va bien et on est en train de préparer quelque chose, quoi.
0: C'était... Et tu l'as sorti en 2026?
1: Oui, en 2026, voilà. En janvier 2026.
0: Exactement, juste pour faire la transition.
1: La transition entre deux albums, c'est ça.
0: D'accord, il y a le titre Naruto dans ce EP qui ouvre d'ailleurs l'album, enfin le projet. Et je me suis dit, non seulement il utilise beaucoup WhatsApp, il envoie beaucoup de notes vocales et il est fan des mangas.
1: Si, Naruto c'est un personnage que j'aime beaucoup de par son histoire parce que c'était quelqu'un qui était sous-estimé, qui on ne croyait pas, tu vois, donc qui n'avait pas toutes les facultés pour devenir ce qu'il est devenu, Hokage. Donc c'était un peu l'outsider, quoi. Et souvent on a cet aspect en nous qui fait que on n'est pas par exemple valorisé, mais on

0: Naruto, un titre qu'on retrouve dans l'EP, note vocale de l'homme qu'on appelle toujours BRMX. D'ailleurs, BRMX, je sais que ton vrai prénom c'est Brahim. BRMX, pourquoi?
1: C'est juste quand tu t'appelles Mohamed, les gens t'appellent Hems. Tu t'appelles Ibrahim, les gens t'appellent Brems, tu vois.
0: Okay.
1: Donc moi, c'était juste Brems. Et à un moment donné, j'ai choisi de mettre des lettres, le BRMS ou le BRMX. C'était BRMS. J'ai remplacé le S par le X.
0: D'accord.
1: Pour un peu donner une dimension incomprise et aussi me positionner comme le numéro 10, comme le capitaine de mon bateau, quoi.
0: D'accord, ok.
1: C'est ça.
0: Dans le P-note vocal qu'on écoute là, il y a aussi un autre titre qui s'appelle Sagata.
1: Sagata.
0: Et là, tu es avec Capi King.
1: Capi King, ouais. C'est mon ref, c'est mon artiste. Et il est ici en France. Il doit même venir pour le 13 au Café de la Danse Presté.
0: Ouais, tu seras en concert, ouais.
1: Ouais, Sagara en poulard. Ou en français, ça signifie jeune homme, c'est-à-dire quelqu'un qui est dans son âge mûr, dans son énergie, en plein âge de développer des choses, en plein âge de faire de grandes choses, quoi.
0: D'accord.
1: Comme un joueur qui a 19 ans, comme un joueur qui a 25 ans, il est en plein âge de produire, de faire des choses, d'éblouir, de conquérir le monde, quoi.
0: Il a la fleur de l'âge.

0: Mon cher BR Mix, on vient d'écouter donc le titre Sagata, qui s'écrit Sagata.
1: Sagata, oui. Ouais. C'est Sagata, ça veut dire.
0: Okay.
1: Ça se prononce aussi Sagata.
0: D'accord, ok. Et ça veut dire quoi, Sagata?
1: Ça veut dire jeune homme. Ça veut dire en plein âge de faire des choses.
0: Et
1: de
0: ben voilà. Choses. Donc dorénavant, je saurais parler le foulard.
1: Yeah.
0: Voilà, on va m'écouter aussi en Guinée-Conakry.
1: Kasagata,
0: voilà.
1: Kasagata.
0: Il ne me manque plus que le passeport.
1: Ouais, il le faut, il le faut, il le faut.
0: C'était donc ce titre extrait de l'EP Note Vocale, toujours disponible dans les bacs. Alors on est pris par le temps sur RFI, tu sais que on est vraiment très serré entre deux journaux. Donc il faut faire vite et j'ai envie qu'on aille faire un tour dans la foire aux questions, mais juste avant, je vais te demander de réfléchir à la chanson que tu voudrais qu'on écoute à la fin pour se dire au revoir. Et tu peux choisir dans l'album Martha. Bah c'est vrai que je t'ai pas laissé beaucoup le choix là, j'ai déjà diffusé
1: Quelle Garde,
0: Trentaine, Hey Jaloma, Hatassa, Massa, Country Blues, Toqué. Et je te donne mon titre. Tu n'es pas obligé de le choisir. Hein.
1: D'accord.
0: L'un de mes titres préférés, c'est Kafka.
1: On va le choisir alors.
0: Ok.
1: D'accord.
0: On va finir avec Kafka. Juste avant. Je rappelle aux auditeurs que tu es en concert le 13 juin, demain, au Café de la Danse à Paris. Tu peux nous en dire plus sur cette date?
1: Ouais, c'est une date exceptionnelle pour nous parce que on est venu en indépendant. On est notre propre producteur, notre propre promoteur. On a mis en place ce concert pour vraiment franchir un cap dans notre carrière et on invite tout le monde à venir demain en masse pour soutenir et aller dans le lien de la billetterie pour acheter son billet, venir soutenir, venir aussi se régaler quoi.
0: Et c'est pas tout, tu seras aussi le 26 juin de retour encore à Paris.
1: Oui, pour un concert caritatif visant à reverser les gains sur le concert aux associations des enfants en Mauritanie pour les aider à développer des projets.
0: Et enfin, le 4 juillet, tu pars à Nantes.
1: Ouais, le 4 juillet, on sera à Nantes et ce sera un concert aussi exceptionnel avec le public de là-bas qui nous attend aussi.
0: Mmh. Ouais, t'as une belle tournée là qui se profile aussi durant toutes les grandes vacances parce que il n'y a pas d'été en Afrique, on dit pas l'été. C'est l'été tout le temps.
1: C'est l'été tout le temps en Afrique parce qu'il y a le soleil.
0: Voilà, y compris dans nos cœurs. Donc toutes les grandes vacances, tu seras en tournée aussi, mon cher BRMX, en train de défendre cet album Martabak qui est plutôt de bonne facture. Mmh. Et c'est tout ce qu'on te souhaite. Alors je souhaite qu'on aille faire un tour dans notre foire aux questions avant de se quitter. Si tu es d'accord, ce sont des questions courtes et des réponses courtes, mais si tu veux développer, tu peux aussi.
1: Okay.
0: Arthur Ban adore ça. Allez, c'est parti, foire aux questions. Le plat mauritanien que tu emmènerais sur une île déserte?
1: Waouh, c'est une très belle question ça. Mm-hmm. Je dirais le soupou kanja.
0: Mm-hmm. Il y a quoi dedans?
1: Le soupou kanja, c'est comme le mafé, mais sauf que la sauce, elle est un peu différente du mafé.
0: Ok, j'ai cru que tu allais dire c'est comme le mafé, mais en mieux.
1: En mieux, en meilleur, en meilleur, en meilleur.
0: La chanson que tu aurais aimé écrire?
1: Waouh, la chanson qui existe.
0: Oui, et que c'est pas toi l'auteur.
1: C'est pas moi l'auteur. Je pense que ce serait Gims. Il y a une chanson de Gims, mais j'ai oublié le titre.
0: Récente ou ancienne?
1: C'est une ancienne chanson où il parle « Où est ton âme? Non, non, non, je n'en ai plus besoin. » Parce que c'est une chanson qui Matrix. Je l'ai écoutée dans un moment où... je pense que le titre c'est Où est ton arme.
0: Ouais,
1: ça doit être ça.
0: Ça doit être ça. Le dernier artiste qui t'a mis une claque musicale?
1: Malaké.
0: J'avoue, Malaké, très bon du Mali.
1: Très bon. Il aurait dû être dans l'album. On était en contact, mais finalement avec son voyage et tout, on n'a pas pu faire quelque chose. Mais c'est un artiste esthétiquement parlant qui est bon et aussi musicalement qui.
0: Ah oui,
1: qui
0: il amène une fraîcheur et une vibe différente.
1: Ouais.
0: Ouais. Malaké, on est fan. Alors, BRMX est-il plus dangereux avec un micro, avec un ballon de foot ou derrière un barbecue?
1: Avec un micro.
0: Oui, j'en étais sûr. Parce que toi, derrière le barbecue, pas sûr.
1: Pas du tout.
0: Quelle est la chose la plus étrange qu'un fan t'ait demandé?
1: C'est la chose. Il y a beaucoup de choses étranges, mais quand même. on m'a demandé de venir passer des jours à la maison, par exemple.
0: Ah, ouais, d'accord.
1: Viens faire un séjour chez moi.
0: Ouais, t'es invité chez l'habitant, quoi.
1: J'ai trouvé ça étrange parce que je me dis que si je passe un séjour chez toi, peut-être que tu ne me verras plus de la même
0: façon, ben oui. Peut-être que le respect va s'en aller.
1: Ouais, j'ai trouvé ça étrange.
0: Alors, si tu pouvais passer une journée avec le BRMX de 15 ans, que lui dirais-tu?
1: Continue d'y croire, continue d'écrire surtout parce qu'à 15 ans j'écrivais beaucoup, je commençais l'écriture, mais continue d'écrire parce que tu deviendras non seulement un très grand chanteur, rappeur, mais un très grand lyriciste.
0: Question très difficile.
1: D'accord.
0: Quel est le morceau de ta discographie qui te ressemble le plus?
1: Thérapie.
0: Ok, réponse rapide quoi.
1: L'introduction de mon album Djolélé.
0: Ouais, ok. Dans, vu que tu as parlé de l'album Djolélé, je fais une digression. Dans l'album Dimension, tu ouvres avec le titre Bienvenue dans le bar.
1: Bienvenue au bar.
0: Bienvenue au bar. De quel bar tu parles?
1: Bah, les bars des mesures, le bar des c'est-à-dire de l'écriture.
0: D'accord.
1: Parce qu'on dit aussi mesure, mais on dit 16 bars par exemple.
0: D'accord.
1: Mais on dit bienvenue au bar. En quelque sorte, les bars, ils te font aussi chavirer, ils te rendent ivre dans la manière d'écrire, dans la manière de ramener les références, de jouer un peu, de freestyle et tout ça.
0: D'accord.
1: C'était une manière de dire, voilà, je sais écrire, je sais rapper, je sais.
0: J'ai bien fait de poser la question finalement. Ouais. Moi, ça m'a intrigué quand j'ai vu ça. Bienvenue au bar.
1: Si.
0: Dans la foire aux questions, fini la digression. Dans 10 ans, comment aimerais-tu que l'on parle de BRMX?
1: Comme un artiste dans la lignée de Youssou N'Dour, de Baba Maal, de Salif Keita, qui représente l'Afrique dignement et qui fait le monde, pas seulement l'Afrique, et qui fait découvrir l'Afrique dans sa plus belle manière, mais en gardant son engagement et sa dignité.
0: Merci BRMX d'avoir répondu à cette forte question. Les questions étaient finalement pas trop difficiles pour toi. On va donc se quitter avec un morceau de ton album Martaba. Ouais. C'est vrai que je t'ai donné mon titre préféré, Kafka. Mm-hmm. T'aurais pu choisir N'Djilao.
1: Ouais.
0: Kowani Emma aussi était pas mal. Hein,
1: si, mais juste que je voulais qu'on partage. Et avant de finir, j'aimerais passer un shout-out à mon grand frère Alpha 520, qui est aujourd'hui à Oufuta, en Afrique, entre la Mauritanie et le Sénégal, précisément dans le bord du fleuve Sénégal, qui fait de très belles choses pour la mémoire de Tierno Souleymane Ball. Tierno Souleymane Ball, c'est notre guide spirituel qui a mené la révolution Foutanké en 1776 en abolissant l'impôt sur les citoyens Foutanké. Et aujourd'hui, Alpha 520 et son équipe Fulanistan, ils font des projets extraordinaires pour créer par exemple des mahdara, c'est-à-dire des écoles coraniques, construire des maisons pour les talibés et tout. Et ils ont besoin vraiment de force parce que c'est toute la communauté qui va en bénéficier.
0: Eh ben, je ne savais pas qu'Alpha 520 était parti dans ça.
1: Ouais, il est dans ce projet-là depuis quelques temps. Et vraiment,
0: je me disais bien qu'il nous manque dans la musique.
1: Ouais, il est dans des projets de restitution de mémoire. Et c'est important pour nous en tant que Foutanké parce qu'on a une histoire extraordinaire mais qui n'est pas mise en valeur. Donc vraiment, c'est un projet à soutenir.
0: Eh ben, on va soutenir ce projet. D'autant plus que la scène rap mauritanienne a besoin d'être aussi mise sur le devant de la scène panafricaine.
1: Panafricaine.
0: Et mondiale aussi.
1: Beaucoup de talent, beaucoup de potentiel et les choses arrivent petit à petit.
0: Merci mon cher BRMX. Tout ce qu'on te souhaite, c'est que Martaba continue de cartonner.
1: Yeah, ça va continuer.
0: Y compris en streaming.
1: Ouais, ça va continuer en streaming, ça va continuer dans les concerts. On a une tournée européenne. On va retourner aussi pour faire une tournée sous-régionale et la tournée canadienne aussi arrive, donc il y a beaucoup de très belles choses qui se profilent et je profite pour remercier nos partenaires African Culture, Espèce Production et aussi Bosséa Musique, tu vois, et l'ambassade de France de Mauritanie, l'Institut français de Mauritanie.
0: Très important.
1: Ouais.
0: Merci d'avoir partagé ce moment avec nous dans l'Info Club. Je rappelle donc à tout le monde que l'album Martaba est toujours disponible sur toutes les plateformes. Donc rendez-vous demain, ce 13 juin, au Café de la Danse à Paris. Puis le 4 juillet, on se retrouve à Nantes.
1: À Nantes.
0: Et ensuite, tu reviens le 26 juin à Paris.
1: Ouais, F27 à Bordeaux aussi.
0: Ok, Bordeaux aussi se rajoute dans la tournée.
1: Ouais, et Bergame en Italie aussi, on ira le 11.
0: N'hésitez pas à suivre BRMX sur les réseaux sociaux pour en savoir plus sur sa tournée.
1: Merci
0: tout simplement.
1: Merci
0: on se quitte avec Kafka. Longue route à toi, mon cher BRMX.
1: Merci beaucoup, ça fait vraiment plaisir.

0: Galaxy Afro Club. Yeah.
1: Batman et Gotham, Gotham et Batman.
0: Et c'était le titre Kafka de BRMX. Sache que les portes de l'Afro Club te resteront toujours ouvertes. Et c'est ici que nous nous arrêtons pour aujourd'hui. Yasmine Voulant était à la coordination et à la régie vidéo exceptionnellement. Arthur Bon toujours à la réalisation et à mon oreillette. On vous retrouve lundi pour de nouvelles aventures. Passez un excellent week-end. Le journal revient dans une minute sur RFI. Salut.
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7: Une heure en temps universel, 23h ici à Paris. 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
2: Fanny Bay.
7: Un accord entre l'Iran et les États-Unis est-il sur le point de voir le jour? C'est la question à la une de l'actualité. Alors que des signaux positifs sont envoyés des deux côtés dans ces négociations, le médiateur pakistanais estime lui qu'un accord de paix n'a jamais été aussi proche, mais il faut rester prudent face aux déclarations parfois contradictoires. 30 ans de prison, c'est la peine prononcée contre l'ancien président sud-coréen. Déjà emprisonné à vie après sa tentative de coup d'État, Yoon Suk-yeol a été à nouveau condamné pour avoir tenté d'imposer la loi martiale en 2024. En France, deuxième réunion en quelques semaines pour le parti d'extrême droite. À moins d'un an de l'élection présidentielle, le Rassemblement national laisse éclater des divergences alors qu'on saura le 7 juillet prochain qui, entre Marine Le Pen et Jordan Bardella, se présentera sous la bannière du parti à la flamme. Et à la fin de ce journal, on parlera de ces températures records enregistrées en Antarctique. Plus de 15 degrés au mois de juin pour des normales de saison de l'ordre de moins 6 degrés. Les météorologues et climatologues s'alarment. Coup d'accélérateur dans les négociations entre Téhéran et Washington. Un accord a été atteint sur le texte d'un accord de paix, dit le Pakistan, médiateur dans ce conflit. Mais prudence, car les déclarations des uns et des autres sont parfois contradictoires. Côté américain, un haut responsable affirme qu'un accord a été trouvé sur plusieurs points, dont le démantèlement du programme nucléaire iranien ou la réouverture du détroit d'Ormuz. Bonsoir Muriel Paradon.
8: Bonsoir.
7: À Téhéran, le chef de la diplomatie s'est exprimé à la télévision d'État ce soir.
8: Oui, et premier point d'un mémorandum d'accord selon le chef de la diplomatie iranienne, la levée du blocus américain des ports iraniens et une nouvelle gestion du détroit d'Ormuz. Selon Abbas Araghchi, des discussions sont en cours avec Oman au sujet de cette voie maritime stratégique pour les hydrocarbures, devenue avec la guerre un des principaux instruments de dissuasion de la République islamique, dit-il. Autre point crucial, le nucléaire. Abbas Araghchi affirme que la seule solution est de diluer les stocks d'uranium enrichi sur le sol iranien, alors que côté américain, on réclame la destruction et l'enlèvement du matériau nucléaire. Une période de négociation de 60 jours devrait suivre la signature d'un mémorandum afin de parvenir à un accord précis, toujours selon le chef de la diplomatie iranienne. Malgré les divergences, Abbas Araghchi se dit optimiste sur la signature d'un texte dans les prochains jours, qui serait signé à distance, mais il met aussi en garde contre les tentatives de sabotage d'un éventuel accord de la part d'Israël.
7: Les précisions de Muriel Paradon. Des négociations aussi qui vont reprendre au sein de l'Union européenne. À partir de lundi, l'UE discutera à nouveau d'une possible adhésion de l'Ukraine à l'UE. Annonce aujourd'hui sur X du président du Conseil de l'Union européenne, Antonio Costa, qui salue une étape majeure dans l'élargissement du bloc. Processus relancé après la levée du veto hongrois. Réponse du président ukrainien Volodymyr Zelensky. C'est un soutien politique et moral important pour notre pays. pays et notre peuple. Fin de citation. Direction la Corée du Sud, où l'ancien président a de nouveau été condamné. Yoon Suk-yeol, emprisonné à vie après sa tentative de coup d'État en décembre 2024, a été jugé pour des faits commis 2 mois plus tôt, l'envoi de drones en Corée du Nord, un acte pour lequel il a été condamné aujourd'hui à 30 ans de prison et qui visait, selon la justice sud-coréenne, à provoquer un conflit armé pour pouvoir imposer la loi martiale. Mélissa Barra.
9: Les juges ont déclaré Yoon Suk-yeol coupable d'avoir ordonné en octobre 2024 le survol de drones au-dessus de Pyongyang, des appareils chargés de tracts de propagande. La Corée du Nord s'était alors contentée d'émettre un avertissement et l'affrontement armé avait été évité. La Cour n'y a pas vu un acte de légitime défense comme l'ont avancé les avocats de l'ex-président qui évoquaient une réponse à l'envoi de ballons nord-coréens remplis de déchets vers la Corée du Sud, mais bel et bien une intention de provoquer Pyongyang. Yoon Suk-yeol a cherché à créer une base juridique pour imposer la loi martiale, ont-ils déclaré, en le condamnant, lui et 3 autres hauts fonctionnaires, de 25 à 30 ans de prison. Ce projet de loi martiale, l'ex-dirigeant avait fini par le mettre à exécution 2 mois plus tard, lorsqu'il a envoyé des soldats cerner le Parlement à Séoul. Un acte d'insurrection aux yeux de la justice, qu'il a condamné en février à la prison à vie.
7: Dans le reste de l'actualité, en République démocratique du Congo, une inquiétude toujours grandissante face à la propagation de l'épidémie d'Ebola. L'Organisation mondiale de la santé a signalé aujourd'hui de nouveaux cas et de nouvelles zones géographiques touchées. L'est de la RDC est particulièrement affecté par le virus. D'après les derniers chiffres communiqués par le ministère congolais de la santé, 676 cas ont été confirmés, dont 136 décès. C'est la plus grosse entrée en bourse de l'histoire. SpaceX clôture en hausse de 19% pour sa première séance à Wall Street. Décollage historique pour l'entreprise d'Elon Musk. La fortune du milliardaire, elle, passe le cap des 1000 milliards de dollars. Moins de 2 heures après le début des échanges, le titre a bondi de 30% au-delà de 175 $ avant de refluer légèrement. Nous sommes en France à présent, où à moins d'un an de l'élection présidentielle, l'extrême droite s'organise pour la 2e fois en quelques semaines. Le Rassemblement National a organisé ce vendredi un séminaire dédié à la campagne présidentielle. Un cercle très restreint de hauts responsables au cadre du parti était présent. Des premiers arbitrages sur le programme sont attendus, mais l'attention est avant tout portée sur le 7 juillet, date de rendu de décision de la Cour d'appel de Paris dans l'affaire des assistants parlementaires du FN, Front National, date donc à laquelle on saura qui de Marine Le Pen ou de Jordan Bardella sera candidat pour 2027. Marie Lecoq, plus le moment approche, plus la tension monte au sein d'un parti pourtant habitué à la discipline.
10: Aucun participant au séminaire n'a souhaité communiquer sur le fond, à peine un commentaire de forme. Bonne ambiance, assure un haut cadre du parti à la flamme, car la même source le disait depuis plusieurs jours, tout le monde a la trouille de parler. Plus le 7 juillet approche, plus l'ambiance est lourde. En cause, ces divergences de plus en plus apparentes entre Jordan Bardella et Marine Le Pen, la fondatrice du parti obligée de recadrer celui qui pourrait prendre sa succession, Jordan Bardella. Au moment où il prend ses aises sur la réforme des retraites, la taxation de Total Energy ou encore cette semaine sur l'affaire Liana, de quoi semer le trouble dans un parti habituellement plutôt discipliné, mais où les fractures semblent inévitables. Le séminaire qui se voulait être un rendez-vous pour préparer la prochaine présidentielle était peut-être davantage un prétexte pour aplanir les sujets de crispation de plus en plus nombreux entre les deux camps. La question reste encore de savoir si c'est une gêne pour un parti en tête des sondages.
7: Et puis drapeau en berne dans la petite commune française de Fleurance. Les obsèques de Liana, collégienne de 11 ans retrouvée morte il y a plus d'une semaine, ont été célébrées aujourd'hui dans la plus stricte intimité. Une affaire qui secoue la classe politique alors que le principal suspect du meurtre avait déjà fait l'objet de plaintes pour viol sur mineur sans jamais avoir été entendu. Depuis, ce sont les défaillances systémiques dans le système judiciaire qui sont pointées du doigt. La sortie des énergies fossiles doit rester notre priorité pour les prochaines COP sur le climat. Déclaration aujourd'hui de la ministre française de la transition écologique. Lors d'une audition par une mission d'information au Parlement français, Monique Barbu a appelé à revenir sur cette initiative actée lors de la COP 28 à Dubaï. Plus de 15 degrés pour le mois de juin. Ce serait une température normale dans l'hémisphère nord. Ça l'est beaucoup moins en Antarctique. Le continent blanc s'apprête à entrer dans l'hiver. Record recensé par l'agence argentine de météorologie est totalement pulvérisé alors que les normales de saison sont plutôt de l'ordre de moins 6 degrés. Les conséquences, Simon Rosé, sont lourdes pour cette région censée être la plus froide de la planète.
11: Une série de 21 jours consécutifs où les maximales ne sont pas descendues en dessous de 0 degré, un pic à 15,4 degrés. Le début de cet hiver antarctique est anormalement chaud et c'est un euphémisme, on est plus de 20 degrés au-dessus des normales de saison. Cette intense vague de chaleur a logiquement d'importantes conséquences sur les paysages de la péninsule antarctique. Au blanc s'est substitué le brun et le gris des sols, à la neige, la pluie. Là aussi, cela inquiète les scientifiques. Cette période marque le début de la recharge des glaciers. Sans couverture neigeuse pour les protéger, ils sont exposés à des températures qui accélèrent leur fonte. Cet événement, bien qu'inédit par son intensité, s'inscrit cependant dans une tendance plus large. Les vagues de chaleur sont de plus en plus fréquentes sur cette région de l'Antarctique depuis une quarantaine d'années, en lien avec le réchauffement climatique. Les conséquences sont lourdes pour les grands glaciers du continent, leur fonte accélérant la hausse du niveau des mers à l'échelle de la planète entière.
7: Les précisions de Simon Rosé. Du football pour clore ce journal jour 2 de la Coupe du monde. Après le Mexique, les deux autres pays hôtes ont fait leur entrée en lice dans la compétition. Le Canada vient d'affronter la Bosnie-Herzégovine à Toronto, score 1-1. Et puis les États-Unis feront face au Paraguay dans quelques heures à Los Angeles, coup d'envoi à 1h, temps universel. On y revient dans quelques instants dans Radio Foot International, présenté par Olivier Pron. Et c'est la fin de ce journal, bientôt 23h10 ici à Paris. Merci d'être à l'écoute de RFI.
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15: Bonsoir à toutes et à tous. Soyez les bienvenus dans Radio Foot International. À nouveau en direct ce soir. Après le match Canada-Bosnie, ouverture au pays de Céline Dion du hockey et des lacs, les hostilités du groupe B sont lancées par le deuxième des trois pays hôtes de cette 23e Coupe du Monde. En attendant, les États-Unis dans quelques heures à Los Angeles face au Paraguay. Canada-Bosnie donc à Toronto, où nous allons aller rejoindre Fred Sutto au BMO Field et ses 46 000 places. C'était-elle toute prise? Oui, a priori c'est déjà ça. Pris aussi le premier point des Canadiens en Coupe du Monde après 6 tentatives infructueuses. Los Angeles ensuite, forcément, où Donald Trump a laissé la sienne de place au Sophie Stadium. Joli signal supplémentaire envoyé par le président d'un pays organisateur. Un de plus, États-Unis-Paraguay, chouette opposition sur le papier à 1h temps universel dans un stade plein, on l'espère. Toujours pas une grosse affiche, mais cette histoire de patienter avant la première, demain, samedi, 22h, TU, Brésil, Maroc, on en salive d'avance, vraiment. Là-bas nous attend Elcio Ramalho, c'est donc, je l'ai dit, à New York, notre confrère de la rédaction brésilienne qui sortira de la conférence de presse de la Seleção. Et puis en fin d'émission, rediffusion de vos cartons, ceux de l'émission précédente, fortement rouge à l'égard de la FIFA, comme le nôtre contre la CAF. Et pourquoi rediffuser ça, me direz-vous? Parce que nos deux invités du soir auront forcément leur mot à dire sur le sujet. Hervé Penaud, bonsoir.
16: Bonsoir, mais quel plaisir d'être avec vous.
15: Partagez. Nabilou, Nabil Djellit, bienvenue aussi.
17: Très heureux d'être avec vous. Bonsoir Olivier, bonsoir.
15: Il n'y a que des gens contents. Bon, mais décor planté, un sommaire sans niaiser, un Finzel affûté, un Salerno repu, Radio Foot, il n'y a plus qu'à.
18: Pour la Bosnie-Herzégovine, le petit ballon, et la tête et le but. Le but, l'ouverture du score pour la Bosnie, en deux temps, avec une première tête au premier poteau. Et derrière, Jovo Lukic, 1m93, Xavier. 1-0 pour la Bosnie-Herzégovine. 21 minutes que l'on joue ici à Toronto. La frappe et l'égalisation pour le Canada. La voilà, l'égalisation. C'est Trailarine qui était là. La fuse, ça fait quoi, même pas deux minutes qu'il est entré sur la pelouse. Il reste un quart d'heure à jouer. Tout est encore possible. Un partout.
15: Un partout. Mais Fred Suto, je savais pas qu'il pouvait encore s'énerver comme ça. Il est tout calme d'habitude dans le café des sports le vendredi. Vous avez vu, t'es comme un fou là.
17: Et oui, vous savez pourquoi?
15: Ben, je sais pas. Il va nous retrouver dans quelques secondes.
17: Je vais vous le dire et il va vous le confirmer. Je pense qu'il a eu une pause fraîcheur.
15: Oui, c'est ça, comme les joueurs. Oui, des fois qu'ils fassent au-delà de 22 degrés. Canada-Bosnie, comme dirait Baptiste Leduc, avant qu'il anime la spéciale d'avant. Un vrai match de Coupe du Monde, hein, c'est ce qu'on disait dans l'émission précédente. Deux équipes dont on ne parle pas pendant 4 ans, voire plus. Et puis toc, c'est la Coupe du Monde. Et on vous en parle. Le Canada, troisième phase finale après 86 et 2022, 6 matchs, 6 défaites jusqu'ici. Et puis, vous l'avez entendu dans la bouche de Frédéric Suto, qu'on va tout de suite aller retrouver. On espère qu'il lui reste encore un petit peu de voix. Tout va bien?
19: Oui.
15: Ah ben là, c'est salut. Plus calme.
19: Salut, c'est excellent. Salut Olivier.
15: Le contraste est terrible par rapport à ce qu'on
19: Mais
15: a entendu.
19: Il faut ménager ses cordes vocales. La Coupe du Monde est encore lourde.
15: Ah ouais, ouais, ça c'est clair. Surtout celle-là. Hein. Et alors, je vous dis pas, les prochaines, elles le seront peut-être encore plus. Je le disais, Fred, le Canada, troisième phase finale après 86 et 2022. 6 matchs, 6 défaites. Et voilà qui prennent un point. C'est canadien et c'est pas volé.
19: Non, c'est pas volé, c'est mérité. Les occasions, ils les ont eues. Ils se sont fait cueillir en première période. Le Canada a obtenu 10 corners en première période. Un seul pour la Bosnie, boum, 1-0. Bon, c'est un peu dur, hein.
15: Oui, mais ça, c'est clair.
19: C'était un petit peu naïf parfois dans la façon d'attaquer la défense bosnienne. On a vu un Jonathan David qui était vraiment pas dans son assiette ce soir, un peu à l'image de ce qu'ils ont montré à la Juventus de Turin cette saison. Mais ils se sont pas démontés là, les Canadiens, et les changements opérés par Jesse Marsh, le sélectionneur américain, bien ont fini par payer avec l'entrée pour les 20 dernières minutes de Promaj David qui a amené du poids là, l'attaquant de l'Union Saint-Gilloise. Il a bousculé un peu les grands gabarits bosniens et il fallait ça. Et derrière, eh bien, Sailarin a fait le boulot dans la surface de réparation avec cette égalisation à la 78e minute. Ils avaient failli 10 minutes plus tôt égaliser. Il y avait une frappe qui avait été déviée miraculeusement par Sead Kolasinac sur la barre transversale du but bosnien. Donc oui, c'est mérité. Et ils nous ont fait un tour d'honneur, hein, les Canadiens, la communion jusqu'au bout. Bah oui, un point, c'est toujours bon à prendre.
15: Ça vous laisse envie.
19: Vous rappeliez l'historique, jusqu'à maintenant, c'était 6 matchs, 6 défaites. Le premier, c'était contre l'équipe de France, le 1er juin 86, au Mexique. Ils avaient perdu que 1-0, le but de Jean-Pierre Papin. Bon, bah, là, ils sont allés chercher leur premier point en Coupe du Monde, et c'est mérité.
15: Lukic, au passage, hein, 4e sélection, il remplaçait Dzeko, le joueur de Cluj, et puis le voilà qui marque, et Larine, 31 ans, ça commence à faire. Il venait d'entrer, comme Fred le rappelait, avant de retourner voir Frédéric pour causer un peu ambiance, impression. Messieurs, Nabil, un point logique, on a presque 2 points de perdu pour les Canadiens qui ont eu quand même les occasions les plus franches.
17: Et là, c'est là que je vous sors, ça aurait pu être pire, puisque le scénario du match leur était complètement défavorable, avec effectivement cette efficacité sur coup de pied arrêté. D'ailleurs, un corner très bien joué. On sent que ça a été travaillé au premier poteau et au deuxième poteau. Lukic, le joueur de Cluj, qui conclut. Après, le Canada, elle avait une certaine pression. Elle joue à domicile, évidemment. 2, vous l'avez rappelé à juste titre, leur historique avec la Coupe du Monde, c'est 0 victoire. Donc, il y avait aussi ça qui pesait un peu sur ces joueurs canadiens. Ensuite, le Canada, bah, c'est une équipe dynamique. C'est une équipe qui essaye de jouer au foot, qui essaye d'être verticale, mais qui a aussi certaines lacunes et, on va dire, certaines insuffisances à certains postes, notamment derrière, je trouve. Et donc, l'entrée de Larine, moi, quand j'ai vu le but, vous savez ce que je me suis dit? J'ai vu Dennis Bergkamp, le Néerlandais, qui était très fort dans ce genre de situation, en une touche pour se retourner, pivoter et enchaîner. J'ai dit, c'est un but à la Bergkamp. Et c'est vraiment un très beau but. Et d'ailleurs,
20: celui-là
15: très largement dévié, hein, mais bon, de toute façon,
20: mais ce qui fait, ça va très vite parce que les défenseurs, ils sont pas en faute, hein, ils sont sur lui.
15: À la limite du hors-jeu.
20: Ouais, c'est Kolasinac qui couvre. Et ce but-là, plus celui du Sud-Coréen, c'est pour l'instant les deux buts qui m'ont le plus émerveillé.
15: Bon, en même temps, il y a trois matchs. Ouais.
19: Oui, c'est ça. Il y a la qualité de
16: c'est-à-dire que si on était à la milieu de la compétition, on pourrait en parler.
20: Mais excusez-moi de kiffer.
16: Moi, honnêtement, sur le premier match, le premier but, c'était le plus beau.
20: Lequel?
15: Le Mexicain hier.
16: Ah bah oui, sur le premier match.
15: Oui,
16: il n'y en a vu qu'un.
15: Non, évidemment, son nom échappe, évidemment, mais.
20: Quiñones, le joueur.
15: Quiñones.
16: D'origine colombienne. Non, ce qu'on a vu là, ce qui est intéressant quand même pour les Canadiens, et c'est pour ça que c'est pas mal, cette idée de tour d'honneur après le match, c'est qu'il faut bien comprendre que pour eux, ce football-là, c'est une grande fête populaire. On a vu, les gens étaient à bloc dans les tribunes, et donc, ils sont là, ils ne voient pas tout à fait les choses de la même manière que nous. C'est-à-dire que nous, vous faites un match nul, évidemment, vous n'allez pas faire un tour d'honneur. Mais pour eux, c'est un moment fort. Ils ont ouvert leur Coupe du Monde, il y avait une cérémonie qui était plutôt sympa, et d'un seul coup, ils veulent revoir leur public. Ils ont mis un point, peut-être. Ils auraient peut-être même pu faire un tour d'honneur sans point. Vous voyez ce que je veux dire? Ça veut dire que cette Coupe du Monde, pour eux, ça veut dire quelque chose. C'est aussi recevoir le monde, et puis c'est évidemment saluer tous les supporters qui étaient venus. Le stade était plein.
20: Belles images.
16: Donc, ouais, c'était beau. Le seul problème avec les Canada, c'est qu'il faut que Jonathan David soit un peu plus efficace. Et le problème de David, c'est quelqu'un qui fait beaucoup d'efforts, qui court beaucoup, on l'a connu à Lille très très bien, mais qui n'a pas toujours l'efficacité voulue. Et on le voit à un moment, il a une remise sur le pied gauche, là, il frappe sur le gardien. Kolasinac, là, effectivement, il fait un arrêt sur sa ligne, c'est quand même incroyable. Donc, le Canada a eu vraiment les moyens de s'imposer parce que la Bosnie, ça reste comme une équipe, j'ai trouvé assez faible derrière. C'est-à-dire qu'on a l'impression qu'ils sont toujours en difficulté.
20: Bloc,
16: ils ont du mal quand même à se mouvoir très rapidement.
20: Et même à jouer comme ça, ils ont pas de joueurs, je trouve, hyper rapides pour la profondeur. C'est vrai que c'est un peu étonnant. Alors, Jonathan David, c'est vrai que c'est une des clés de la compétition pour le Canada. Et là où c'est un peu étonnant, c'est qu'au Canada, vous connaissez son surnom?
15: Non.
20: Iceman. Ouais. C'est-à-dire qu'il est froid devant le but. Ben là,
15: il faudrait
20: peut-être réfléchir à notre surnom.
15: Fred, on avait besoin aussi de sentir de l'engouement. On l'a eu au Mexique. On sait qu'aux États-Unis, pour l'instant, il se passe pas grand-chose. On avait besoin de sentir dans l'autre pays hôte, que ça prenait. On a eu une belle ambiance, un stade tout rouge.
19: Oui, on a l'impression qu'Hervé était là dans les tribunes. Il a bien.
16: J'étais derrière vous et bravo pour vos commentaires.
19: Non, mais c'est vrai qu'il y avait un côté. Bonne ambiance, bon esprit. On est venu en famille. Pour certains, c'est peut-être pas le sport numéro un qu'ils suivent ici, ou c'est plutôt le hockey sur glace, le baseball, le basket. Mais on a joué le jeu de cette Coupe du Monde à domicile, et bien entendu, il fallait ramener un petit quelque chose, la petite noisette de l'écureuil. Ça aurait fait quand même un peu désordre, une défaite d'entrer ici, aller après maintenir la flamme, même si le Canada, les deux autres matchs de poule, ils vont les jouer à Vancouver, hein, contre le Qatar et la Suisse, de l'autre côté du pays. Donc, a priori, là, ils ne reverront pas, c'est même sûr, ils ne reverront pas leur équipe dans cette Coupe du Monde. Mais ça a véritablement lancé le tournoi. Et en ville, dans les pubs, il va y avoir un petit quelque chose. On va voir arriver les supporters des autres nations, parce que il y en a d'autres. Hein, des matchs, il y en a encore cinq autres, et des équipes africaines, notamment, qui nous intéressent. Dans le Ghana, il y a un Allemagne-Côte d'Ivoire, un Sénégal-Irak. Ça fait du bien. Et oui, c'était typiquement un match de Coupe du Monde, comme on le dit, Canada, Bosnie-Herzégovine, affiche improbable, mais un très beau match auquel on a assisté cet après-midi.
15: Ouais. Sénégal-Irak, ce sera un bon test pour voir si le football prend dans ce pays, parce qu'il y aura certainement pas de supporters sénégalais, à moins qu'il y ait une diaspora, mais on va se méfier.
16: Il y a une diaspora.
15: Avec Aïs qui peut être aux portes du stade, je suis pas sûr que tout le monde aille au stade.
16: Non, pas Aïs, à Toronto.
15: C'est vrai,
16: les Sénégalais, il y aura des Sénégalais qui vont venir peut-être même de New York, et parce qu'il y a beaucoup de Sénégalais à New York, hein, on sait bien, 126e avenue et compagnie. Donc ça va être intéressant de suivre ça. Mais ce qui est sûr effectivement pour les Canadiens, c'est de se dire d'une certaine manière aujourd'hui, dans le groupe qui est leur, qui est quand même l'un des plus faibles de toute la compétition.
15: Qatar, Suisse,
16: un point aujourd'hui et une victoire contre le Qatar, c'est quasiment l'assurance d'être en 16e de finale.
19: Ah mais Hervé, le Qatar est champion d'Asie, hein. Attention, c'est pas forcément plus simple de jouer le Qatar.
16: C'est vrai, tout à fait.
20: C'est pas la Jordanie, non? C'était Qatar-Jordanie la finale, mais c'est le Qatar qui gagne.
15: Il me semble que c'était la Jordanie, non? Le Qatar était peut-être champion d'Asie avant. Bon, j'aurais presque envie de vous dire qu'au Royaume des Aveugles, oui, enfin, puis, c'est un peu méchant.
20: Et vaut mieux Qatar que jamais en même temps.
15: Oui, ben voilà, je suis en bonne compagnie ce soir. Ça fait plaisir.
16: Mais il faut bien que les Canadiens battent quelqu'un quand même, ouais. S'ils veulent passer en scène. Ah,
19: oui. Donc, oui, être dans le groupe du Qatar, de la Suisse et de la Bosnie, c'est pas mal.
15: Oui, oui, je vous rappelle que le Portugal en 2016, 3 matchs nuls et à l'arrivée le titre.
20: Et un but d'Eder à la fin, quoi.
15: Bah merci Fred, on sait que vous allez aller en zone d'interview, il y a
19: oui,
15: du francophone
19: c'est pas à côté,
15: chez les Canadiens.
19: Hein, il faut traverser tout le centre.
15: Bon, c'est un tout petit stade.
19: Ouais, on rigole.
16: Ah, c'est loin, la zone mixte c'est loin.
19: Non, c'est juste derrière. Il y a le lac Ontario qui est derrière.
15: Ah, c'est beau, c'est magnifique.
19: Alice Morissette qui a chanté tout à l'heure, c'était pas Céline Dion.
15: C'est pour ça que je suis pas venu.
19: On est bien, hein.
15: Faites attention à votre sac, il ne dépasse pas trop, et puis gardez bien vos bouteilles sans bouchon, hein.
19: Il rigole pas.
15: Oui, il y a les règles. Ah oui, tout à l'heure, je vous en ai parlé. Le petit sac qui dépassait de 5 cm, on a dû lui dire non, il faut le.
20: Tu peux,
15: faut
20: non, parce que tu peux passer de la pause fraîcheur à la pause ice.
15: Oui, c'est ça. Et puis alors, la bouteille de 50 centilitres à 7,50 pièces.
19: Nabil, il les a préparés avant ou ça sort comme ça?
15: Non, il arrive au dernier moment, c'est ça qui est magique avec Nabil. C'est dans le métro, ça vient. Bon, allez, Fred, on vous souhaite une bonne soirée.
19: Allez, la bise, bonne soirée. Ouais.
15: Et puis à très très vite, bien sûr, sur les antennes de RFI. C'est quoi la prochaine étape, Fred? Tiens, je demande ça à tout le monde. Vous le savez?
19: Oui, Kansas City, Algérie, Argentine. Oh, sympa, le match du premier tour.
15: Oh là, Algérie, Argentine. Non, le match du premier tour, c'est France-Sénégal. Et c'est Maroc-Brésil. Non, il y en a quelques-uns. Attention à Kansas City, faut pas jouer vos petits sous dans les machines à sous,
16: Bah, surtout qu'on le connaît. Il a cette tendance.
15: Ah, bah, sinon, il y aura plus de bouteilles d'eau à 7,50 $. C'est terminé.
19: C'est
15: bon, allez, Fred, cette fois, on vous lâche pour de bon. Un dernier mot, oui, c'était
19: important. Amusez-vous bien.
15: Oh, bon, ça, il n'y a pas de problème pour ça. Merci encore, Fred, et bonne route pour Kansas City. J'espère qu'il y va pas en stop, ça fait une trotte quand même.
16: Oh, ouais, il peut y aller en courant.
15: Marqué pour un Algérie-Argentine. C'est vrai que c'était important de lancer, important que le Mexique gagne hier, important que le Canada reste dans la compète.
16: Oui, bien sûr, mais sur une Coupe du Monde comme ça, c'est toujours sympa quand les pays organisateurs, ils vont un minimum loin. Au moins en 16e de finale, voire parfois un peu plus loin, parce que ça donne quand même du sel à cette compétition. Quand vous avez un pays comme le Mexique, si vous avez l'équipe qui va jusqu'en quart de finale, vous allez sentir un engouement absolument incroyable. On le connaît sur les cannes. Dès qu'on va dans une canne, on se dit, espérons que l'organisateur soit pas éliminé tôt, parce que là, d'un seul coup, boum, ça peut retomber, c'est la platitude qui va exister. Donc, non, c'est top pour un début de compète. Reste à voir les States et les Américains.
15: Ouais, dans un groupe, un dernier mot sur ce groupe, parce que Qatar, Suisse, c'est vrai que c'est un des groupes les plus. Alors,
20: il y a la Suisse et les autres.
15: On dirait
16: les plus équilibrés si on veut.
15: Ouais.
20: Il y a la Suisse quand même qui paraît quand même au-dessus, qui travaille bien depuis pas mal d'années. Ensuite, ça va être moi je vois un match à trois.
15: Là, entre Qatar, Canada et Bosnie.
20: Mais vous voyez, le Qatar, c'est probablement la moins bonne des équipes. Mais ce soir, les deux équipes, elles ont perdu 2 points. Le Qatar, ce soir, ils perdent contre la Suisse, ils sont encore dans le coup, quoi. Je veux dire que et ils peuvent, pourquoi pas, neutraliser une des deux autres équipes, réussir un coup.
16: Ah bah tout est possible.
20: Je les enterre pas définis.
15: Surtout
20: que le Qatar, ils ont une Coupe du Monde récente au compteur, donc ils ont quand même pris un peu d'expérience également. Attention.
15: On verra ça, on suivra les destinées de ce groupe B, et donc cette ouverture de cette Coupe du Monde dans le deuxième pays hôte. On va aller voir comment ça peut se passer dans le troisième et dernier, celui que l'on attend le plus.

0: Bono, mesdames, messieurs.
1: Ah, mon idole.
0: Oui, il l'a vu 44 fois en concert dans 43 pays dans le monde. C'est formidable. Si vous ne savez pas où il passe ses vacances, bah, suivez les tournées de Bruce. On aime.
1: Et vous me verrez, je serai pas
0: loin. Et Born in the USA, c'est quand même quelque chose. Une heure, temps universel. Entrée en lice donc du troisième pays hôte de cette Coupe du Monde. J'attends un peu. On s'excuse, hein, mais c'est quand même pas mal. Bref, le troisième pays, c'est celui qui s'est taillé la part du lion. Hein, on le rappelle, 78 matchs sur 104 se dérouleront aux États-Unis dans 11 stades différents. Les Youngs, comme on les appelle, face au Paraguay, donc à Los Angeles, dans quelques heures. Sans Trump, on l'a dit, mais avec beaucoup d'envie, n'en doutons pas. Il paraît qu'il les a appelés. C'est quand même déjà ça. Il a rappelé à Pochettino que c'était un super mec. Il peut être content et que ça le fait avancer. C'est au Sophie Stadium que ça va se passer, 70 000 places. Qu'est-ce qu'on dit de ce match États-Unis Paraguay? Bah, j'ai envie de vous dire, là encore, c'est plutôt ouvert, non?
2: C'est ouvert, mais moi, je vois un scénario de match quand même où globalement les États-Unis vont avoir le ballon, même si c'est une équipe qui aime aussi se projeter en transition. Le Paraguay, c'est niveau moyen en Amérique du Sud aujourd'hui, parce que quand vous avez 6 ou 7 pays sur 10 qui se qualifient, sortis des 3-4 premiers, ensuite c'est un peu plus moyen. C'est une équipe qui sera privée quand même de son maître à jouer, de son joueur peut-être le plus talentueux qu'on connaît en Ligue 1 en France, qui s'appelle Enciso. Moi, je suis surtout curieux, honnêtement, de voir les États-Unis,
0: 17e au classement FIFA, c'est plutôt pas mal. Ça veut dire que bon, ils sont un peu les maîtres de leur espace.
2: Ouais, ils sont les maîtres de leur espace, qui est pas un espace de très haut niveau. Moi, je les ai vus sur la dernière Copa América. Je suis resté un peu sur ma faim. J'étais un peu déçu. Après, c'est vrai qu'il y a quand même de la qualité. Il y a des bons joueurs. Ça va vite, c'est dynamique. C'est un peu la philosophie Red Bull, la gegenpressing, avec des joueurs verticaux, que ça soit Pulisic, que ça soit Timothée Weah de l'Olympique de Marseille. Donc, est-ce que potentiellement, pour moi, les États-Unis potentiellement à plein régime, à une époque on pensait qu'ils allaient finir à un moment demi-finaliste une Coupe du Monde. Moi, à plein régime, pour moi, un tournoi réussi, c'est quart de finale. Mais je les vois pas au-dessus de quart de finale.
3: Mais déjà, si on regarde quart de finale, ça serait bien. Mais je les ai trouvés très bons contre le Sénégal. Alors c'est vrai que c'était un Sénégal qui venait à peine d'arriver du Sénégal justement, hein, sur un premier match amical.
0: Ils sont imposés 3-2.
3: 3-2, mais surtout c'est le jeu qui avait été développé.
0: Ouais,
3: les Américains. C'est le jeu qui avait été développé, beaucoup de vitesse, effectivement de verticalité.
2: C'est leur style, Kouzic,
3: ouais. etc.
0: Mauricio Pochettino, depuis quelques années.
3: Et donc, j'avais été un peu bluffé parce que je me suis dit, il y a vraiment quelque chose, il y a de la vitesse, on sent des joueurs. Alors, c'est pas une grande équipe, hein, défensivement,
2: mais
3: c'est pas exceptionnel, mais
2: c'est pas mal.
3: C'est une équipe qui peut déjà leur lier 16e de finale, 8e de finale, et pourquoi pas, parce que s'ils arrivent en quart de finale, ce serait déjà une très très belle performance. Alors, maintenant, ils vont être poussés par le peuple américain, je pense qu'il va y avoir une ambiance incroyable, parce qu'on s'est rendu compte avec les Canadiens, il va se passer la même chose avec les Américains, en regardant là, le basket la nuit, je me rends compte que. Et une espèce de folie sport qui fait qu'eux, ils vont pousser derrière leurs joueurs et pas vraiment avec une passion nécessairement du soccer, mais simplement avec cette volonté. Vous savez, c'est une réunion, on est tous contents d'être là,
2: un peu
3: comme le Canada
2: aussi.
3: Aujourd'hui. Très patriotique, évidemment, ouais. Avec cet hymne qui va être chanté par un tue-tête par tout le monde. Donc ça, j'ai la sensation, moi, que cette équipe américaine, il faut s'en méfier. C'est une équipe qui peut créer une petite surprise.
2: Ouais. Après, l'adversaire, c'est un peu l'inconnu, hein, le Paraguay. Hein. On va avoir un Paraguay minimaliste, à mon sens.
3: Comme tu l'as dit, Pierre Feuille et Enciso est pas là.
2: Ah ouais, très bon, ça.
0: J'étais en train de chercher.
2: Peut-être derrière, du côté des États-Unis, c'est peut-être là où.
3: Oui, derrière,
2: c'est peut-être un peu plus difficile, mais. Est-ce qu'ils vont être mis en difficulté par le Paraguay? Franchement, j'en ai aucune idée. J'ai pas d'énormes attentes autour de cette équipe du Paraguay, qui a eu des générations bien plus talentueuses, plus fortes. Et en tant que Français, on se souvient très bien qu'à la fin des années 90, c'était une équipe très sérieuse, avec des joueurs identifiés, des joueurs un peu stars. Là, quand vous regardez les squads du Paraguay, bah, vous connaissez quasiment plus personne.
3: On va revenir sur le Paraguay. Oui, parce que tu connais pas bien le football. Moi, je les connais tous.
0: Sur les États-Unis, c'est la 11e Coupe du Monde. Alors, on rappelle quand même, c'est pas donné à tout le monde. Hein, 3e en 1930. Bon, ils ont dû jouer 3 matchs. Depuis quart en 2002 et régulièrement des 8e de finale. Donc, ils 2014. Sortent des poules, mais le plafond de verre en dehors de ce quart en 2002, c'est 8e de finale. Donc, ce serait déjà pas mal, même s'ils sont un peu plus
3: s'ils sont en
0: 8e
3: de finale, mais s'ils sont en 8e de finale, c'est déjà un peu plus que d'habitude d'une certaine manière.
2: Puisque
3: le week-end d'avant, c'est directement qualifié après les poules. Là, s'ils sont dans les deux premiers, par exemple, imaginons qu'ils auraient été qualifiés.
0: On rappelle qu'il y a l'Australie et la Turquie. attention, la Turquie. Enfin, là encore, c'est un groupe, oui, voilà. Dans cette
2: Turquie, la Turquie, c'est l'équipe.
0: USA, Paraguay, Australie, Turquie.
2: La Turquie, c'est l'équipe popcorn, quoi. Ça peut être, ça peut être spectaculaire. On en parle un peu moins qu'avant parce que souvent on les voyait un peu comme des outsiders ou l'équipe capable de faire un coup et tout. Mais moi c'est une équipe que j'attends vraiment. D'ailleurs j'avais apprécié leur parcours au dernier Euro. J'avais aimé ce qu'ils avaient montré. Donc ça c'est une équipe qui m'excite. J'ai pas dit qu'ils m'excitent hein, parce que c'est le pays qui est un peu plus au sud. En revanche,
0: je suis passé de Rémi Ngono à Nabil Djellit. C'est raide, hein.
3: C'est pas facile.
0: Sur un vendredi, deux émissions de fin de journée. Allez-y,
2: Nabil. Après l'Australie, j'ai pas d'attente particulière, un peu comme pour le Paraguay, mais Turquie, États-Unis, c'est deux équipes extrêmement intéressantes, je trouve, dans cette compétition.
0: On va voir ce que va donner. On va parler du Paraguay. Je vous propose d'écouter Mauricio Pochettino, qui connaît le Paraguay, sa compétitivité et ce côté accrocheur des Sud-Américains.
4: Je connais très bien leur mentalité, leur agressivité et leur compétitivité. Je pense que le Paraguay a démontré lors des qualifications pour cette Coupe du Monde à quel point il est difficile de jouer contre eux. Ils ont réalisé de très belles performances en battant notamment l'Argentine et le Brésil. Je m'attends donc à un match très difficile. En plus, c'est notre premier match de la compétition. Et le Paraguay, c'est une équipe non seulement compétitive et agressive, mais surtout très talentueuse. Ils ont un excellent entraîneur, Gustavo Alfaro, qui fait vraiment un travail formidable.
5: Gustavo Alfaro doing a great job.
0: Aussi Pochettino.
3: Je peux quand même dévoiler un peu les coulisses de l'émission, parce qu'il faut le dire aux auditeurs.
0: Oui, bien sûr.
3: Nabil Djellit, ici présent, a pensé, et généralement, il ne se trompe pas souvent, que le Paraguay ne finirait pas à 11. Peut le dire quand même, ouais, Nabil.
2: Le Paraguay,
0: c'est une équipe de teigneux.
2: C'est typiquement le genre d'équipe qui était bien meilleure sans la VAR. Je crois que c'est un peu plus compliqué pour eux.
0: Compter.
2: Mais j'ai vu qu'il y avait quand même un joueur que j'adore, mais bon, qui est un peu intermittent. C'est Almiron, le gaucher, qui était passé par Newcastle, qui a de la qualité, donc il faudra se méfier. Mais là, en fait, quand on écoute Pochettino, il a vite résumé. Il fait semblant de dire qu'ils sont extrêmement talentueux. Non, ils sont surtout bien organisés, disciplinés collectivement. Ils ont du métier et ils peuvent avoir du vice. Attention! Au hold-up, ils peuvent faire un
0: croc aussi.
2: Ouais.
0: 40e au classement FIFA. Bon, 17e, 40e, ça reste équilibré. 9e Coupe du Monde. Eux aussi ont fait un quart en 2010. Ça leur a pas réussi parce que depuis, ils sont plus jamais revenus. Mais donc, ils étaient absents en 2014, en 2018, en 2022. Ils sont de retour. C'est quand même, oui, vous faisiez allusion. Enfin, c'est accrocheur, c'est rugueux.
2: En gros, si ça gagne 1-0 à l'arrache. Si ça perd, ça peut perdre 3-0. Quoi.
3: Regardez le début de compétition. Tous les matchs sont accrochés. Sur des premiers matchs, ça se joue à rien.
2: Ouais.
3: À rien. Parce que déjà, les grosses équipes sont en préparation, donc devraient logiquement atteindre un peu leur pic de forme.
0: Oui, le but du jeu, c'est de se mettre dans le rouge dès le premier match.
3: Et les petites équipes, entre guillemets, elles ont tendance, effectivement, à tout donner sur les premiers matchs. Donc, avec la pression, avec la tension des entrées en compétition, eh ben, vous avez des matchs un peu souvent serrés. On l'a vu aujourd'hui, on l'a vu hier. On le verra certainement demain avec le Brésil.
2: En fait, le but des grosses équipes sur le premier match, c'est d'éviter le piège et le scénario casse-gueule. Comme celui qui a vécu le Canada, même si c'est pas une grosse équipe. C'est-à-dire être piégé sur un coup de pied arrêté ou sur une transition, quoi, tout simplement. Et ensuite, courir derrière le score face à des blocs bas, bien organisés, où chacun connaît son rôle. Donc, c'est ça qui va être intéressant. Et le Paraguay, c'est typiquement, pour moi, ce genre d'équipe, quoi.
0: Et il y a un coup à jouer, encore une fois, peut-être l'Australie un peu en retrait, mais les Turcs sont lancés, ils arrivent plein de confiance, les Turcs, ils sont pas venus depuis longtemps,
3: ça c'est beau.
0: Ils sont pas venus depuis longtemps, ils ont faim, ils ont donc
3: c'est pour ça qu'on est content d'être avec
0: Nabil ce soir. Je vais avoir du mal à terminer. Donc, dans ce groupe-là, on peut avoir un match à trois, États-Unis, Paraguay, Turquie.
2: Australie, faut pas mettre les enterrés.
3: Méfiez-vous, les Australiens, rappelez-vous des Australiens en 2018 contre l'équipe de France.
2: Oui, t'as totalement raison.
3: Non, il faut. Vous savez, mais je vous dis, sur ce genre de premier tour, faut se méfier vraiment des
2: Australiens. Le coup d'avant, ils sont pas passés avec la Tunisie, là. Ils avaient battu la Tunisie 2-1.
3: C'est possible.
2: Il y avait France et Danemark, et ils avaient pas été loin de passer, quoi.
3: Mais reprenez les dernières Coupes du Monde. Vous voyez l'Allemagne, qu'est-ce qu'ils ont fait? Même l'Espagne.
0: Donc il y a toujours l'espace.
3: L'Italie c'est autre chose. Mais disons qu'on se rend bien compte que ces premiers matchs, c'est pas simple. Il faut pouvoir passer. Après, au bout d'un moment, vous avez les meilleurs sont là. Au bout, les meilleurs ils seront.
2: Et puis le format qui a changé également avec les meilleurs troisièmes.
0: Il va falloir gérer.
2: Ouais, c'est la calculette et c'est pas exactement les mêmes paramètres. Hein.
3: Ouais, mais nous on connaît.
2: En fait, c'est la méritocratie.
3: Oui. On l'a tellement vu en Afrique.
2: Oui.
3: Rappelons-vous la Côte d'Ivoire.
2: Ouais.
3: Oui. Ah bah oui, les calculs de la politique, on connaît.
2: Et puis la méritocratie, elle en prend un coup. Hein. Deux défaites, une victoire, tu peux passer. Hein.
3: Ouais, absolument.
2: Ce qui est un non-sens sportif, en fait. Mais c'est un autre débat.
0: Oui, mais c'est le c'est la formule qui veut ça.
2: Ouais, non, mais
0: vous qualifiez donc des 16e 32 ouais. des 48 équipes pour le tour suivant, donc vraiment
3: c'est à la trappe.
2: Alors ce qui est bien dans cette histoire là, c'est que le troisième match tout le monde joue. Ce qui n'était pas forcément le cas avant, puisque tout le monde peut être concerné encore par une qualification.
3: Absolument.
2: C'est ce qui donne un peu aussi du sel et qui donne un peu de l'attractivité à cette formule-là.
3: Ouais, tout à fait. En termes de spectacle. Parce que nous, on se posait toujours la question, on l'avait vu, mais on l'avait vu avec l'Euro en France, hein. Rappelez-vous, on parlait du Portugal, 3-0, boum, et finalement, ils sont champions d'Europe. Donc, et puis nous, on l'a vu sur les Cannes, ça mettait du sel sur des matchs qui effectivement, à première vue, n'avaient pas tellement d'intérêt, mais si, parce qu'on savait pas ce que ça pouvait donner, ça avait des conséquences sur d'autres matchs. Donc,
2: ce qui est marrant, c'est que lorsqu'un gros se rate sur le premier tour et il finit troisième, donc vous avez un autre gros de l'autre côté qui se dit j'ai fini premier, je vais avoir une équipe
0: ça peut faire un 16e de finale, c'est très dangereux.
2: Voilà, comme à la CAN, à un moment, t'avais eu Sénégal, Côte d'Ivoire, quelque chose comme ça.
3: On sur l'huitième.
2: Ouais, sur l'huitième, puisque la Côte d'Ivoire s'était ratée. Et le Sénégal avait fait le boulot de l'autre côté. Il pensait jouer une équipe plus faible et il se retrouve face à la Côte d'Ivoire qui va devenir championne d'Afrique.
3: Ouais.
2: Donc cette formule-là, elle a un côté un peu prévisible.
0: Ouais, écoutez, on suivra ça. Ouais. Il ne fait que commencer ce premier tour. Il va durer 15 gros jours. Vous le rejoignez bientôt, hein.
3: Dimanche matin, je prends mon avion et bzzz, je pars.
0: Et le premier match, bien sûr, France-Sénégal.
3: Bien sûr.
0: Voilà, on a évoqué le match du soir, celui de la nuit. Il va falloir évidemment parler de la première. On est tous d'accord avec ça. Première grosse affiche de cette Coupe du Monde. C'est demain soir à 22h, temps universel.

0: S'il vous plaît, monsieur Salerno.
1: On est bien ce soir.
0: C'est très bon. Maracana Futebol.
2: Elle rappelle des bons souvenirs cette musique, puisqu'elle accompagnait RFI pendant la Coupe du Monde au Brésil en 2014.
1: Quel délicieux souvenir.
0: C'est la première grosse affiche de ce Mondial à 48. Brésil-Maroc à New York, demain, 22h, temps universel, au MetLife Stadium. 87 000 places. Ce sera le stade de la finale le 19 juillet prochain. Les deux équipes, Brésil et Maroc, espèrent d'en être.